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Rest

0: Juan Donato.
1: Aïssa, tu m'as tourné la tête, oh maman, je n'en peux plus.
0: René Confie.

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2: 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Oui, bonjour madame. Sébastien, Kikpa Ponmeroen, Romain Choki. Sans oublier tous ceux qui nous écoutent ce matin. C'est le week-end, ça démarre et il faut faire attention, il faut faire son plaisir, s'offrir un plaisir, c'est important. Et ça fait partie de notre habitude, mais j'attire votre attention sur les comportements alimentaires à tenir le week-end pour répondre encore la semaine prochaine, surtout le lundi. Donc, nous devons avoir des comportements. Déjà que tu as 50 ans, tu es dans les 45, tu n'es plus comme un enfant. Il faut faire le sacrifice de soi sur sa santé. Il faut s'aimer. Et quand tu t'aimes, je pense que tu vas te retrouver dans l'au-delà. Tu vas te retrouver dans la forme. L'au-delà dont je parle, ce n'est pas autre chose, c'est la forme personnelle. Parce qu'aujourd'hui, maintenant, il faut qu'on se retrouve pour travailler, pour produire. L'homme doit produire. Mais si tu es un peu indisposé, tu ne peux pas produire. Alors, comme c'est le week-end, je vous propose des aliments que nous pouvons consommer chez nous, sans oublier le sport. Le sport, c'est tous les jours, mes chers amis. C'est tous les jours. Surtout nos pépés, au moins marcher, quitter le point A au point D. Et non le point A au point C. A, B, C, D. Ça fait au moins 15 minutes de marche. A, B, C, D, 15 minutes de marche. Donc, vous faites ça A, B, C, D, A, B, C, D, fois 4. Ça fait 15 minutes fois 4. Ça va relancer quelque chose en vous. Si vous finissez cet exercice, il faut aimer apprendre notre pastèque que vous voyez

0: un peu de curcuma dedans, un peu de curcuma avec un peu de céleri, ça atténue le taux de glucides et on peut consommer. Il faut aimer aussi apprendre les salades de fruits le matin. Les salades de fruits sont très importantes. Quand je dis salade de fruits, c'est un mélange de fruits. Le mot salade, c'est un mélange. Donc, je prends concombre, un peu de pastèque, un peu de papaye, un peu, ça va vous étonner, un peu d'ail. Un peu d'ail que vous prenez pour consommer cela le matin. Et mettez toujours la menthe fraîche en coupant, en hachant finement la menthe fraîche. Là, ça va vous aider beaucoup à l'absorption. De même, je vous propose aussi ce week-end, faites la mâche. Après la mâche, ne prenez pas, vous m'excusez beaucoup, des aliments congelés. Après la mâche, faites beaucoup attention. Ne prenez pas des aliments congelés. Ne prenez pas des thés chauds à base du lait. Il y a des gens, quand ils finissent la mâche, directement, ils prennent du café au lait. C'est pas bon. Prenez d'abord de l'eau. Même dans la mâche, vous avez votre bouteille d'eau, des gorgées d'eau que vous pouvez prendre. Et quand vous finissez, prenez, donnez-vous quelques 15 minutes et attaquez les fruits riches en vitamine C. Nous avons le baobab, nous avons un peu de tamarin, nous avons aussi du kiwi pour ceux qui ont les moyens. La guayave, c'est un bon fruit riche en vitamine C. La mangue aussi, ananas, tout ça c'est vitamine C et on peut les prendre un peu parce qu'on a perdu des calories, il faut qu'on les recharge et vos médicaments prescrits par le médecin, vous pouvez les prendre et retrouver encore un bon repas glucidique mais digeste dont l'absorption serait très importante dans notre organisme. Et sachez que le dimanche soir, comme c'est le lundi, ceux qui iront au service, ils doivent se préparer et prenez votre simplement la salade aérée, feuilles de laitue, oignons, ail, un peu de poisson, et le poisson et par exemple le brochet ou bien le poisson sole ou bien le bar, parce qu'il faut prendre au moins des poissons qui ne vont pas vous charger trop l'organisme. Il faut prendre ce type de poisson et vous faites votre salade simplement au plus 150 grammes de poisson avec feuilles de laitue légère et vous consommez ça. Ou bien vous faites votre boma que vous consommez correctement et là vous verrez l'avantage que ça va donner au lendemain. L'objectif, c'est peut-être tu as 55 ans et c'est maintenant que tu viens de faire ton premier geste. Il faut commencer par réfléchir, à pointer, à faire le tri de ce que tu vas manger pour survivre. Comme l'a dit un adage, vivre, survivre. Alors, donc pour survivre, il faut se contrôler, il faut se manager. Il ne faut pas s'offrir un plaisir et se laisser. On peut s'offrir un plaisir, mais en même temps, il faut se détoxifier. C'est comme ça. Il ne faut pas aller faire la fête comme tu veux et le lendemain, tu reprends. Non, le lendemain, tu dois faire un retrait pour corriger les dégâts que toi-même tu as causés. Comme le fait notre cher ami Adrien Moussou, quand le week-end, il attrape bien sa viande de porc, il sait que le dimanche soir, il doit faire des exercices
1: Bien sûr.
0: pour... Il doit faire des exercices de détox pour retrouver sa santé afin d'être présent au débat matinal le lundi. Sébastien Yavoudéou, Guy Gbagbo numéro 1, Romain Choky, Adrien Moussou. 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
1: Bon début de week-end à toutes et à tous. Nous sommes vendredi. Bienvenue dans le débat matinal. Pour l'animer, M. Ernest Bouaguidi et M. Adrien Moussou m'accompagnent en studio. À mes auditeurs, vous pouvez interagir par WhatsApp au 01 97 17 76 20 et sur notre page Facebook Expression libre. Du haut de la tribune des Nations Unies, le président brésilien Inácio Lula da Silva affirme que l'ONU a perdu sa crédibilité. Selon lui, l'institution ferme les yeux sur les différents crimes commis par des dirigeants qui se croient puissants comme si le monde leur appartenait. Le président brésilien estime que l'ONU a lamentablement échoué dans l'une de ses missions les plus importantes, celle de libérer l'humanité du fléau de la guerre. Mesdames et messieurs, bienvenue, bonjour. L'ONU est interpellée dans le débat de ce jour. Monsieur Lesmagidi, bienvenue, bonjour.
2: Bonjour Romain, bonjour à tous.
1: Suite à cet extrait du président brésilien, quelle est votre réaction?
2: Bon, je crois que cette réaction me fait penser à celle à laquelle on a assisté, ou continue d'assister, dans la sous-région ouest-africaine, où beaucoup ont pensé que la CEDEAO, et pourquoi pas la l'Union africaine, si on parlait de l'organisation africaine, serait en train de perdre sa crédibilité, serait en train de s'écarter de ses missions ou n'aurait pas vraiment exercé toutes ses prérogatives face à des situations que le continent a traversées ou la sous-région est en train de connaître. Aujourd'hui, on est en face du monde entier où l'ONU, qui est effectivement l'organe au-dessus des organismes régionaux que nous avons cités auparavant et qui doit aider à pacifier le monde, à aider à faire écouter les uns et les autres et à les rapprocher de la norme établie. Je veux parler de cette norme qui gouverne l'ONU à travers des orientations qui ont été retenus par, bien entendu, les États membres, les États qui y siègent. Ce que dit le président Lula fait penser à ceux-là, à ces pays-là qui sont à un niveau très élevé, qui contrôlent, qui se prennent comme des membres de droit à la limite de cette institution, et qui parfois semble violer les règles établies et semble oublier qu'il y a un organe suprême, qui est un organe référent lorsque on est en face de situations parfois qui débouchent sur des abus. Il veut probablement citer peut-être la crise au Moyen-Orient, vous voyez la guerre entre l'Ukraine et la Russie, où les États-Unis, d'un autre côté, semblent montrer, bomber le torse et vouloir écraser les autres. La Russie, qui, à l'analyse, semble vouloir piétiner l'Ukraine et bien d'autres situations face à laquelle l'ONU reste impuissante. Et bien, pourquoi pas en Afrique? Donc, ça veut dire que il a en partie raison de déclarer maintenant cela, mais il faut aussi quand même revenir en disant que oui, l'ONU, c'est aussi des décisions qui ont été prises par des États. Maintenant, le point très souvent qui affaiblit la force de ces institutions, c'est que on n'oublie pas de mettre l'accent sur la souveraineté de chaque pays. Quand on en vient là, ça devient un peu plus compliqué. On parle de l'ONU comme si c'est le secrétaire général des Nations Unies qui a le pouvoir d'agir. Non, je crois qu'il n'est qu'un exécutant aussi. Et il l'exécute en tenant compte des dispositions établies, mises en place, des règlements établis, qui sont validés par les pays membres et les pays qui votent. D'ailleurs, vous savez qu'il y en a qui sont très déterminant dans ce vote-là. Donc, à partir de ce moment, il y a à repenser probablement les Nations Unies parce que on aurait besoin quand même d'un organe qui serait à cette position, qui va aider à pacifier le monde. Sinon, le risque de débordement n'est pas bien loin de nous.
1: Monsieur André Amoussou, bonjour.
3: Bonjour Romain, bonjour amis et auditrices.
1: Ose dire haut et fort ce que certains pensent aussi tout bas?
3: Non, je ne dirais pas que le président brésilien a osé dire tout ce que certains pensent tout bas. Non, avant lui, d'autres personnes ont déjà rué dans le brancard, attirant l'attention sur un certain nombre de dérives face auxquelles l'organisation internationale est demeurée impuissante. Vous comprenez bien. Je dirais tout simplement qu'il ne fait que rappeler

0: Bon, chacun y va selon ses intérêts, mais il n'empêche que la conclusion qu'il convient de tirer in fine est que nous assistons encore à une bipolarisation. Je ne dis pas en pointillé, en pointillé. Elle est là déjà, cette bipolarisation-là. Vous comprenez bien? Donc, la Russie d'un côté, et puis les États-Unis de l'autre. Et ce fait, justement, que ce sont ces deux puissances, dit-on là, qui mènent pratiquement tout le monde en bateau, hein, qui en imposent selon leurs intérêts, leurs humeurs, et les humeurs de leurs dirigeants, en fait. Et les humeurs de leurs dirigeants, je dis. Nous n'aurons de cesse de citer, de donner des exemples. Il a plu à quelqu'un un matin de prendre la résolution selon laquelle, bon, il faut débarquer au Moyen-Orient dans un pays là. Bon, sans quand même justification à convaincre, non? Et bien avant, il a plu également à l'autre de dire qu'il lui faut détruire l'Ukraine, vous comprenez bien. Et puis, des milliers de morts déjà, ça ne dit rien à personne. Et là également, l'ONU est demeurée impuissante. Parce que l'idéal aurait été, ou nous aurions souhaité, que même en amont, apprenant ou constatant qu'il y a, par exemple, des velléités de la Russie de débarquer en Ukraine pour faire ce qu'elle a commencé à faire depuis bien, 2 ans là déjà, non? Que l'ONU intervint ou rappela à l'ordre. Rien n'y fait jusque-là. Monsieur Chouki, vous comprenez bien que véritablement. Le coup de gueule, je dirais, du président du Brésil, à l'occasion, évidemment, de l'Assemblée générale annuelle de l'ONU, bon, s'il pouvait interpeller encore les consciences, c'est tant mieux. Mais ne prêche-t-il pas dans le désert? C'est la question que je me pose. Parce que ces puissants-là, dit-on, sont là. Demeure puissant, prêt à faire tout ce qu'ils veulent. Il y a un autre aspect que M. Gbagbo a soulevé. Quand on parle du Conseil de sécurité, on parle du droit de veto, etc. Vous comprenez bien que même là, tous les pays n'ont pas voix au chapitre. Oh là là. Prenons par exemple l'Afrique. Nous sommes une cinquantaine, pas moins de 54, 53, 54 pays. C'est à peine même que nous avons la portion congrue, non? Nos voix ne comptent pratiquement, la voix de l'Afrique, je dirais, ne compte pratiquement pour rien, M. Choky. Ce ne devrait pas être ça. Ce ne devrait pas être ça. Nous sommes tout un continent, 53, 54 pays. Quand même, nos voix, les voix de l'Afrique devraient pouvoir peser dans la balance à des moments donnés. Mais on fait litière de tout ça, M. Choky. C'est bien regrettable.
1: Monsieur Ouagadougou, doit-on imputer ces faiblesses de l'ONU au secrétaire général tout seul ou les causes sont ailleurs?
2: Non, bon, je l'avais dit tantôt, non, pas du tout, pas du tout. Lui n'est que, comme l'a dit le secrétaire général, il est là pour faire exécuter en tenant compte des orientations données par assorties de décisions prises. Et je crois que c'est de cela qu'il est question, mais c'est vrai, a priori, on le voit, et quand ça se passe, on l'interpelle. Il se trouve les Nations Unies, le secrétaire général des Nations Unies, qui n'est que l'interface entre lui, entre la situation en cause et puis les États membres. Et quand on parle de pays ayant le droit de veto, par exemple, le secrétaire général des Nations Unies ne pèse rien devant ces pays-là, par exemple, qui se foutent parfois de tout ce qu'il, toute initiative qu'il veut bien prendre dans le sens de ramener.

0: la paix, de ramener l'équilibre comme prévu par l'organisme lui-même. Donc, en réalité, c'est pas de sa faute. Oui, si les pays africains peinent à sortir la tête et à s'affirmer dans cette situation, ce n'est pas le fait du secrétaire général non plus. Vous avez vu, lorsque l'Afrique aujourd'hui on nous dira oui, mais pourtant des Africains ont été occupés ce poste-là. Oui, je dis, ils l'ont occupé. Mais aujourd'hui, le débat qui se fait au niveau de autour de la candidature africaine, mais ils l'ont occupé ne veut pas dire qu'ils ont fait ce qu'ils voulaient. Pas du tout. Donc, il y a une époque, l'Afrique a eu la chance d'avoir deux de ses fils qui ont brillamment occupé ce poste-là avec un grand succès. Mais en ce moment, il y a quand même un peu, je pourrais dire, les pays soi-disant ayant le droit de veto me semblaient un peu plus modérés dans leur hégémonie. Aujourd'hui, ce n'est plus exactement le cas. Donc, les choses ont évolué. Les choses ont évolué. Donc, il y a un déséquilibre, tout de même, entre la représentation et en termes de représentation permanente et le droit de veto. Il y a un déséquilibre entre ces pays et l'Afrique. Alors, donc, je dis une fois encore, le secrétaire général des Nations Unies n'est pas un supra-homme. Il ne fait qu'exécuter des décisions issues ou des orientations issues des réunions des États membres et des tests établis. Il ne doit pas s'en écarter. Si à un moment donné, il se sent limité, il ne peut rien, il ne pourra que recourir à ces États membres pour voir si on peut revoir ou actualiser ces différents tests-là. Donc, un peu comme un fonctionnaire des Nations Unies, mais le premier répondant des fonctionnaires.
1: Monsieur Adriansou, ce faisant, le président brésilien presse-t-il dans le désert?
2: Ah, Vos Clamantis in deserto. Bon, voyez mon embarras. Dire qu'il prêche dans le désert, c'est battre en brèche ce qu'il dit au point de ne pas reconnaître la pertinence et l'objectivité qui caractérise sa déclaration à la tribune des Nations Unies. Non, il interpelle une fois encore les consciences. Il interpelle les consciences. Bon, se disant quelque part ricochet, ceux-là qui se disent puissants et qui se croient tout permis, comme il le dit, bon, qu'ils parviennent également à faire l'introspection, mais encore que il y a certains, lorsqu'ils sont rassurés de ce qu'ils détiennent la toute-puissance, ils ne sont pas Dieu tout de même. Hein. Ben, je parle de leur toute-puissance, de leur toute-puissance. Je ne parle pas de leur omnipotence, mais c'est ce qui est différent. C'est eux, les hommes, à des moments donnés, se prévalent de leur toute-puissance. Mais moi, je ne leur emploierai pas l'omnipotence. Je ne dirais pas qu'ils sont eux omnipotents. J'ai une petite nuance là, en fait. Donc, se prévalant de leur toute-puissance du moment ou des instants, c'est à peine qu'ils vous écoutent. Vous versez, comme le dit l'autre, le dos du canard, M. Joaquin. Bon, jusqu'au moment où des faits ou des situations les amènent à, bon, pas à ouvrir les yeux, bon, à prêter une oreille, est-ce attentive à ce que vous dites? Voilà. C'est à croire que le serpent se mord là que, bien que je ne puisse affirmer que le président Ignacio Lula da Silva, le président brésilien s'entend, je ne puisse pas dire qu'il représente le désert, mais je suis choqué.
1: Monsieur Bagdi, pensez-vous que l'ONU dispose réellement des moyens pour s'imposer et faire appliquer des sanctions aux pays récalcitrants?
0: En principe, oui. Mais dans la réalité, ça paraît un peu difficile. Bon, écoutez, l'ONU applique des sanctions aux États-Unis ou bien à la Russie. Imaginez, si cela est de l'eau versée sur le dos du canard, à la limite. Et c'est cette perception-là qui fait perdre, effectivement, la crédibilité dont parle le président Lula. Il estime qu'il y a des pays qui sont déçus de l'ONU, ce qui ne devrait pas être le cas. Et j'avais dit tantôt que l'ONU, autrefois, avec des dirigeants de cette époque, ça pesait mieux, parce que ces dirigeants connaissaient leurs limites. Et quand il arrive que l'ONU sorte, et à travers des décisions, ça rengaine. Mais on a l'impression que sa sortie aussi fait dégainer davantage. Et c'est là où ça devient un peu dangereux. Comme nous le disons communément en Afrique et au Bénin, bon, quand vous profanez vous-même votre fétiche, qu'est-ce que vous pouvez encore attendre de lui? C'est de cela qu'il est question. C'est un peu comme si c'est les prêtres de ce fétiche-là qui l'ont profané. Donc, comme le fétiche n'obéit qu'aux injonctions de prêtres, désormais il est là, mais c'est un peu comme une marionnette. Mais ce serait dangereux quand même que l'ONU tombe de cette façon. On a besoin, et comme je l'avais dit pour la sous-région ouest-africaine, qu'on a besoin d'organismes de ce genre pour faire l'équilibre, pour aider à ramener certains à l'ordre. Mais si on saute le bouchon, bon, le contenu serait vidé. Et on aura quand même une bouteille vide. C'est ce qui est à craindre. Donc, une fois encore, il est important que les uns et les autres sachent raison garder et de comprendre que, bon, ils sont forts aujourd'hui, mais ils ne seront pas toujours forts. On a connu des États qui étaient tout petits, mais qui sont devenus des puissances. La Chine, pour ne pas la citer, elle s'impose désormais, et presque dans tous les domaines. Mais hier, ce n'était pas le cas. Vous voyez des pays comme l'Inde, qui étaient aussi des pays pauvres. Mais quand vous les voyez aujourd'hui, au niveau de la technologie, il y a un certain nombre de choses. Attention, vous prenez les pays comme la Turquie, aujourd'hui, qui est en train de remonter aussi. Donc, il va falloir que l'on fasse attention. Maintenant, il reste au niveau africain que nous, on s'organise aussi pour, même si c'est le cas, ce n'est pas encore le cas, vous avez vu le géant nigérien qui produit quand même des acteurs qui sont en train de faire bouger les lignes. Hein, la démonstration de voisin Dangote qui n'est pas négligé. Donc le Nigeria, qu'on veuille ou non, dans la sous-région, quand même, arrive à démontrer qu'effectivement ils existent et on doit pouvoir les citer. Donc c'est vous dire qu'il est important d'être modéré désormais et de tout faire pour préserver cette institution-là dont on aura toujours besoin.
1: Monsieur Adrien Moussou, à des moments donnés, des responsables de l'institution ne seraient-ils pas compromis?
2: Oui, bon, c'est à des degrés divers. Je ne puis affirmer que ce sont tous les responsables de l'institution. Vous savez,
3: au sommet de la pyramide, hein, je dirais que la hiérarchie est incarnée par le secrétaire général des Nations Unies. Il a même dit que le secrétaire général est le premier fonctionnaire au plan international. Vous comprenez bien? Donc, non, parce que à l'ONU, hein, il y a des structures, il y a également un organigramme au siège, il y a des institutions, vous comprenez bien, l'UNICEF, hein, et d'autres institutions, l'UNESCO, la FAO, et d'autres qui sont reliés, attachés, qui sont, je dirais, des institutions qui constituent des institutions constituées des démembrements de l'ONU intervenant dans sur différents volets, l'UNESCO, la culture et autres, l'UNICEF, oh, les enfants, le FNUAP, entre-temps, vous comprenez bien, la population et autres, et puis, etc. Et attends, mais il se trouve que c'est le secrétaire général qui coiffe tout ça, qui organise tout ça, le secrétariat général. Eh bien, donc, il y a certaines décisions ou certaines options pour lesquelles il faut forcément avoir le mot ou le mot d'ordre du secrétaire général. Bon, M. Bagridi l'a nuancé. Il n'a pas plein pouvoir en toutes circonstances. Vous comprenez bien? Il y a certaines choses qu'il est obligé d'exécuter. Bon, non, ballon, je ne saurais le dire. Non, les volens. Mais il y a d'autres, ah oui, qui devraient, qui doivent l'inciter à mettre en relief son leadership. Ah oui, c'est également important. Si le secrétaire général des Nations Unies ne doit être qu'un exécutant, oh là là, il y a défaut de cuirasse quelque part, M. Tshoki. C'est de ça qu'il s'agit. Donc, je crois savoir qu'à ce poste, il faut un savant dosage et du leadership, du management et de la proactivité, M. Tshoki. Pourquoi pas le sens de l'anticipation par rapport à certaines choses, ces situations. Les gens tellement agi à fragiliser l'institution. Et c'est ça. Et ça a eu des répercussions même dans des pays où, bon, chaque dirigeant fait à sa tête. Façon, c'est que, bon, l'ONU, l'OUA, l'OUIA et autres ne feront que, bon, adopter des déclarations de condamnation de principe. Ouais, donc, quand il y a, par exemple, coup d'État, qui partira de constitution tronquée, révisée, à tout va, pour le plaisir de ceux-là qui veulent bien que les constitutions soient à une mesure, bon, avoir la réaction des populations, à un moment donné, on se pouvant en communiquer, ça suffit. Ah, pour dire que, bon, l'ONU, l'UIA, bon, prend de la révision, mais invite les différents acteurs, les protagonistes, vous entendez, les différents acteurs, hein, ceux qui sont au pouvoir et les opposants, à entretenir le dialogue, afin qu'il n'y ait pas de violence, il n'y a pas si. Non, quand même, M. Tshoki. C'est ça qui est la question. Tout a été fragilisé. Et là, vous avez vu, non? Je ne parlerai pas encore de gringolade. Mais au plan moral, éthique, oh là là, que vous dites que la crédibilité de l'ONU n'est pas entamée.
1: Monsieur Bagridi, à des moments, les secrétaires généraux n'ont-ils pas manqué de cran, bien qu'exécutant?
0: Un exécutant ne peut pas quand même... Quel cran? De quel cran vous parlez? Non. En termes d'initiative, ils font ce qu'ils peuvent. On ne peut pas aller au-delà. Eh bien, comme tu l'as dit, c'est des fonctionnaires. Un fonctionnaire limité, il n'est pas totalement décideur. Parce qu'il ne peut pas répondre de tout ce que cela pourrait générer. Parce que lui, il a dit ce qu'il pense. S'il peut, vous pensez qu'il doit s'imposer aux gens, alors qu'il est alimenté par les États membres. Ce serait un peu compliqué, hein. C'est parce que il y a toujours un peu de limites dans les tests qui sont pris. Sinon, quand vous parlez des institutions au niveau régional, selon la vision qu'on veut donner à cela, et ça marche dans une certaine mesure. Je prends un peu comme l'Union européenne. Les pays, dans leur diversité, quand même, arrivent à des moments donnés à s'entendre sur des sujets stratégiques et regardent la même direction. C'est ce qui devrait être fait au niveau africain, par exemple, par rapport à la CEDEAO. Les pays sont dans cette organisation, oui, d'accord, mais chaque pays dans sa diversité. Maintenant, diversité, malheureusement pour nous, il y a un peu de dérive. Et on a souvent l'impression que cette dérive devrait pouvoir être maîtrisée par l'institution. Et c'est ce qui fait que l'institution perd sa valeur. Est-ce que c'est sa mission réelle? Ou c'est une mission de pacification, c'est une mission de conciliation, c'est une mission de négociation. Et il faut que les choses soient clarifiées. Est-ce que les décisions de ces institutions s'imposent d'office aux différents États? Et c'est en comprenant clairement cela qu'on pourra dire oui, tel exagère ou l'autre ne joue pas bien son rôle. Mais moi, je pense que non, on ne peut pas dire que les secrétaires généraux ont manqué de cran. Je disais tantôt, ceux qui sont passés étaient là, ils ont passé, ils ont assuré leur mission dans une époque où les enjeux ne sont pas les mêmes, les acteurs n'étaient pas les mêmes, le contexte géostratégique n'est pas le même, même économique, pourquoi pas. Aujourd'hui, les choses se compliquent de jour en jour. Mais il est certainement limité par les tests. Il n'a pas un pouvoir de décision. Il a un pouvoir d'initiative. En se collant, bien entendu, aux tests. Mais est-ce qu'il pouvait aller au-delà? Moi, je ne pense pas. Maintenant, quand une situation se pose, on n'entend pas du tout le secrétaire général qui intervient, qui prend des initiatives, on pourrait dire en ce moment, effectivement, qu'il ne joue pas son rôle. Mais s'il a pris des initiatives, il n'a pas été accompagné, il ne peut que s'en tenir à cela.
1: Monsieur Adrien Moussou, faut-il repenser l'ONU?
2: Forcément. Il faut repenser l'ONU. Mais la question qu'il faut se poser est la suivante. Certains voudront-ils sincèrement que l'ONU soit repensée? Parce que, en repensant l'ONU, on doit pouvoir mettre des garde-fous, tirant leçon des comportements déviants et désobligeants de certains dirigeants qui se croient puissants. Ah oui, mettre des garde-fous pour les empêcher d'aller à des extrémités. Donc, oui, il faut repenser l'ONU. Mais à quelles conditions et dans quelles conditions, M. Tshoki? Certaines puissances voudraient-elles qu'il en soit ainsi? That is the question.
1: M. Nesgwagidi, conclusion.
0: Non, je crois que toutes ces institutions au niveau international, au niveau régional, battent de l'aile. Non? Donc, et tout cela, c'est la résultante du contexte. J'espère que les dirigeants pourront mieux réfléchir et trouver une formule afin que ces institutions puissent retrouver effectivement toute leur plénitude en termes d'exercice d'activité.
1: Mesdames et messieurs, merci de nous avoir suivis. On va vous souhaiter un très bon week-end et se retrouver la semaine prochaine. Portez-vous bien.
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0: parieurs, c'est vendredi. Vous avez continué à jouer et à miser sur vos numéros porte-bonheur. Voici les résultats du tirage digital numéro 227 de ce jeudi 1er octobre 2026 à 20h. Le 21, le 05, le 28, le 51 et le 33 sont les numéros gagnants. Le 21, le 05, le 28, le 51 et le 33 sont les numéros gagnants. À toi de gagner, un jour la chance sourira. Continue de jouer et tu gagneras. Un jour la chance te sourira. Le tirage digital numéro 228 de ce vendredi 2 octobre 2026 à 0h a livré son verdict. Voici les numéros gagnants. Le 69, le 58, le 68, le 54 et le 20. Le 69, le 58, le 68, le 54 et le 20.
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0: Et voici à présent les résultats du tiercé quarté quinté plus du jeudi 1er octobre 2026. Arrivée de la course 15, 03, 14, 01, 09. Tous partant. TRC, gain dans l'ordre, 124 500 francs. Gain dans le désordre, 24 900 francs. Carté, gain dans l'ordre, néant. Gain dans le désordre, 37 200 francs CFA. Gain dans l'ordre, pour quinter plus, 580 050 francs CFA. Gain dans le désordre, 19 200 francs. Bonus, 3 900 francs. Paris simple, paris couplé, 15 gagnants, néant. 15 placés, néant. 3 placés, 3 000 francs CFA. 14 placés, néant. 15, 3 gagnants, 10 000 francs. 15, 3 placés, 4 750 francs. 15, 14 placés, 18 250 francs. 3, 14 placés, 3 000 francs CFA. Masse partagée, 2 446 000 francs CFA. Montant du jackpot du vendredi 2 octobre 2026, 6 292 042 francs CFA. Montant de la tuerie du mardi 27 octobre 2026, néant. Cagnotte 4 plus 1, ordre du samedi 3 octobre 2026, 1 166 502 francs CFA. 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

0: Non, c'est plus possible chez la dame. Elle a trop supporté, c'est tout. Je déteste le papa de mes enfants au point où je pleure. 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Ah, je me vois. Ah, si c'est vrai. Ah, oh, j'ai pris la même résolution. Ah, j'ai pris la même résolution. Ah, si c'est. 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
1: Elle a
0: moi
1: trop
0: dans mes.
1: supporté, c'est tout.
0: Et avant mes détents, et non, je le déteste quand je le vois. 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
1: oui, il a envie de signer. Ma ou casse une pique à des filles, on n'a que bicarer nos blousons. Quelqu'un, assez.
0: Et maintenant, mina ça doit finir, mina donc ben non, asima, ben donc ben nous tout le mitra, ben donc ben nous mettre tout le gilet là. Misé, et maintenant, vous êtes nous, nous sommes ça, et là voilà, nous mettons
1: à côté. Il faut dire, on va dire ça. Tout le monde est en l'air de pour les goûts aussi.

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6: وعليكم السلام ورحمة الله وبركاته
5: chers auditeurs et auditrices de la radio Tokba FM 104.3 bonjour et bienvenue dans une nouvelle édition de votre émission présentée par la communauté islamique Ahmadiyya. Une émission, un rendez-vous sur lequel on discute sur les connaissances religieuses et à la réflexion et à l'approfondissement de notre foi. Nous espérons que vous vous portez bien et que vous abordez cette journée dans la paix et sous la protection d'Allah, le tout miséricordieux. Soyez les bienvenus sur votre émission et aussi Assalamu alaikum wa rahmatullahi wa barakatuh.
6: Assalam wa rahmatullahi wa barakatuh.
5: Hier, nous avons débuté un nouveau signe, oui. Un autre signe du moins. Mm. Après avoir discuté sur le signe de l'éclipse, les okay. tremblements de terre, les guerres, nous avons entamé maintenant la peste. Et nous avons eu à expliquer ce qu'est la peste. Mm. Cette épidémie-là qui a sévi pendant des siècles. Et cela a été mentionné dans la Bible, dans le Saint-Coran et dans les hadiths aussi. Le Saint-Prophète Mohammed sallallahu alayhi wa sallam nous a amplement expliqué sur ce sujet et a aussi conseillé de savoir comment agir quand nous sommes dans ces conditions. Il nous a aussi beaucoup invité à la propriété qui doit même nous éviter ces malheurs-là, puisque ça vient de la saleté. Aujourd'hui, nous allons poursuivre, puisque hier, nous n'avons pas pu terminer, et nous étions au niveau des prophéties qui ont mentionné cela. Parce qu'après avoir expliqué que la peste est un phénomène naturel, nous avons aussi fait comprendre que, bien que c'est naturel et ça tire de la médecine, il y a aussi les textes religieux qui nous en parlent de cela.
6: C'est ça. Donc, on était en train de parler, comme vous êtes en train de le dire, je salue au passage les auditeurs, et la peste est d'abord une maladie naturelle. Et cette maladie naturelle, le verset d'introduction aujourd'hui, le verset termine en disant, relevez, je vais prendre deux points. D'abattre l'arbre.
5: Oui.
6: Et à la fin,
5: la yukinonasa kanubi ayatina la yukinon.
6: La yukinon. D'abattre l'arbre, nous avons dit que c'est la bête qui va sortir de la terre. Virus, microbes, toutes sortes de choses que Dieu peut toutefois faire sortir de la terre qui va endommager ou bien affecter l'être humain. La yukinon. Le verset n'a pas dit la yuminon. Le verset a parlé de la yukinon. Les gens, dans le mot yukinon, nous avons ta quoi. Les gens ne craignent pas.
5: Les gens ne craignent plus leur créateur.
6: C'est le créateur. C'est ça qui va faire que le Dabat al-Ard va commencer par parler aux gens. Donc, ici, on voit ces deux mentions dans le verset. Donc, c'est très important que lorsqu'on regarde la situation de l'homme, l'homme a tendance à négliger son créateur. Il oublie. C'est que quand il est arrivé dans ce monde, il n'a plus la crainte.
5: Après avoir vu ce qui est joli, les beaux choses de ce monde-là, il s'éloigne de son créateur.
6: De telle en sorte qu'il ne croit même plus au monde spirituel.
5: Quand on parle d'un prophète, il refuse.
6: On parle de tout ce qui concerne le monde invisible, là, il refuse. Il n'est plus soucieux de qu'il est venu faire quelque chose sur cette terre. Donc, il se donne à la matière, complètement à la matière, de telle en sorte que cette matière le retient. Et en le retenant, il n'y a plus le détachement entre le monde invisible et le monde physique. L'esprit n'arrive plus, est coincé. Il y a des gens dans ce monde, vous allez leur demander, ils vont dire, je ne rêve pas. Est-ce qu'il est vivant? Il dit, je ne rêve pas. Alors que l'esprit qui est dans le corps, c'est l'esprit qui devait venir dans ce monde, accomplir une mission. Parce que la terre, le corps physique doit mourir.
5: Donc le corps est juste comme une enveloppe.
6: C'est l'enveloppe. C'est l'enveloppe. C'est la coquille. Le corps doit mourir. C'est l'esprit qui est la chose. C'est l'esprit qui est toi-même. Donc il faut développer ce que tu dois faire pour le développement de ton esprit. Lorsque l'esprit va retourner, il retournera, il va trouver un bon emplacement, il va accomplir sa mission.
5: Malheureusement, on se contente à ce que le corps doit consommer.
6: Vous voyez, non? Ça a fait que des gens sont seulement dans la chair. Ils ne font que développer la chair, et on oublie l'esprit. Donc, c'est de ça qu'il s'agit. Donc, l'homme, oubliant l'esprit, il va être coincé dans ces chairs-là, et puis il ne va plus avoir la crainte de son créateur, et les malheurs vont commencer par l'arrivée. Ce n'est pas Dieu qui lui envoie de malheur. C'est les conséquences de ses actes. Oui, c'est ce qu'il a fait qui le rattrape. Vous voyez, Dieu est trop miséricordieux. Dieu ne punit pas.
5: Si aujourd'hui on parle de ces maladies-là,
6: Dieu ne punit pas.
5: Ce sont des conséquences
6: des actes des êtres humains. Dieu ne punit pas. C'est ce que tu as fait. Tu vois, quand il y a le feu quelque part et que tu vas mettre la main dans
5: Dans
6: le
5: le
6: feu,
5: feu,
6: et
5: ça va
6: tu.
5: te brûler.
6: C'est ça va te brûler. Qui t'a dit d'aller mettre la main dedans? Donc c'est l'acte que l'homme pose qui le rattrape. Dieu ne punit pas. Et puisqu'il est le sage,

0: c'est pour apprendre. La mission de l'homme sur cette terre, c'est pour apprendre. Apprendre là, c'est l'apprentissage qui va faire développer ton esprit, ton âme. C'est pas pour faire aller visiter le soleil, la lune, aller visiter les étoiles pour dire qu'on est. Non, non, non, non. L'enseignement qui va t'amener à comprendre les règles, les lois de ce monde pour profiter ton esprit, ton âme.
1: Et cela te permettra d'adorer ton
0: D'adorer son
1: Créateur.
0: créateur, d'être reconnaissant. Le moment où tu vas quitter cette chair, tu seras libéré. Donc c'est la raison pour laquelle le verset, si nous allons rester seulement sur
1: Sur
0: ça,
1: ce verset, on va terminer.
0: on va terminer. Donc c'est ça le grand point qui concerne ce verset.
1: Alors la prière qu'on fera est
0: Oui.
1: Allahumma ihdina sirat al-mustaqim.
0: Al-mustaqim.
1: Qu'Allah nous guide
0: Guide-nous
1: sur
0: sur le
1: le
0: droit
1: droit chemin.
0: chemin. Oui, c'est ça.
1: Jazakumullah khairan ahsan jaza pour ces éclaircissements. Maintenant, venons à la question suivante. Quelle prophétie le saint prophète Mohammed sallallahu alayhi wa a-t-il formulée concernant la peste et les calamités qui frapperaient l'humanité? Ça peut être le saint prophète Mohammed sallallahu alayhi wa ça peut être des littératures islamiques.
0: Oui, comme nous l'avons dit hier, on a vu que la Bible a parlé, les écritures antérieures ont parlé, les prophètes du passé ont eu à parler, jusqu'à la venue du saint prophète Mohammed sallallahu alayhi wa sallam, lui aussi, il a eu à parler par rapport à c'est l'événement de cette épidémie qui est la peste. Mais je vais vous lire quelque chose qui concerne Imam Jafar. Imam Jafar Sadiq, vous le connaissez. C'est un imam qui est très reconnu dans le milieu chiite. Oui, c'est un milieu que c'est. Il a rapporté quelque chose. Il dit que avant l'avènement du Qa'im, c'est-à-dire celui-là qui sera suscité, celui-là qui sera
1: Suscité
0: suscité
1: pour la
0: pour la
1: réforme.
0: réforme, il y aura deux morts. Vous avez eu à dire quelque chose hier. Une mort rouge et une mort blanche. Au point que cinq personnes sur sept disparaîtront. La mort rouge est l'épée et la mort blanche est la peste. Cette narration est rapportée dans Kamaldin wa Tamam Nima du Cheikh Sadouk, ainsi que dans Bihar Anwar. Il est important de préciser qu'elle est attribuée à l'imam Jafas Sadiq et non pas directement du saint prophète Mohammed sallallahu alayhi wa
1: Donc c'est
0: sallam.
1: pas un
0: Donc,
1: indice, mais c'est un.
0: certainement qu'il a eu à appris ça quelque part. Et c'est là que les commentateurs ont eu à faire des divergences par rapport à ça.
1: Le saint prophète Mohammed
0: Sallallahu alayhi wa
1: sallallahu
0: sallam.
1: alayhi wa sallam nous a informé que dans cette oumma,
0: Oui.
1: après chaque 100 ans,
0: Il y
1: il y
0: aura
1: aura
0: des
1: un moudjahid,
0: réformateurs,
1: des
0: un moudjahid qui vont
1: réformateurs. Les
0: apparaître.
1: personnes seront
0: C'est
1: inspirées, les personnes
0: ça.
1: seront informées.
0: Informé. Parce que pourquoi je dis que c'est là qu'il y a eu, tu vois, par rapport, il y a d'autres qui ont qualifié la narration là de garib, que c'est faible, donc il ne faut pas prendre ça
1: Au
0: au
1: sérieux.
0: sérieux. Et ne prenant pas au sérieux, et si la chose se réalise?
1: Mais c'est ce que nous on a observé au cours des siècles. Nous avons observé cela au cours des siècles.
0: Donc, le fait.

0: 15 comportements annonciateurs de calamité. Nous trouvons également dans Jamir Tirmizi, le hadith du 2210, qui a été rapporté par Ali ibn Abi Talib, que Dieu soit content de lui, qui a dit que le saint prophète Mohammed avait annoncé que certaines attitudes pourraient être suivies de grandes épreuves au sein de la communauté. Ici, le prophète a même insisté sur sa communauté, la communauté musulmane. Et dans ces comportements-là, il nous dit, lorsque les richesses sont accaparées ou distribuées de manière injuste, vous voyez, les richesses, on prend ça, au lieu de donner ça à ceux qui ont droit, on accapare ça, c'est la corruption, tout ça là, on ne veut pas, tous ces comportements-là, ça peut amener...
1: Ça attire la colère de Dieu.
0: La colère divine. Et lorsque la confiance et les responsabilités deviennent des moyens d'enrichissement personnel, donc on vous confie quelque chose, une responsabilité, mais vous prenez ça et ça devient pour vous, au lieu que c'est pour le peuple. Vous prenez ça, vous accaparez de ça. Ça peut toutefois amener ces choses-là. Et on nous dit aussi, lorsque la zakat est considérée comme un échange plutôt que comme un devoir religieux, la zakat qui doit être payée
1: pour servir les pauvres, pour aider les endettés,
0: vous allez voir que le riche qui doit enlever la zakat, il donne quelques miettes. Au mendiant, et il pense déjà qu'il a donné la zakat. Vous voyez, non? Donc, ça peut toutefois amener le déséquilibre de la société et des malheurs peuvent arriver. Lorsque les enfants négligent leurs devoirs envers leurs parents, vous voyez, le père, il est malade, au lieu de s'occuper du papa, maintenant, lorsqu'il décède, vous organisez de grands festins. Vous organisez de grandes cérémonies. Alors, où vous avez trouvé l'argent pour organiser ces cérémonies-là? Qu'il suffit seulement que de soigner, de donner quelques médicaments seulement à ce papa-là, il allait survivre. Donc, c'est ces comportements-là que nous sommes en train de voir aujourd'hui. Et ça nous donne la chair de poule. Le hadith continue en disant, lorsque les voix s'élèvent dans les mosquées, c'est-à-dire la rébellion. Les gens commencent par se rébeller, peut-être un tel dirigeant, il a fait telle chose. Ça peut toutefois amener aussi des choses qu'on n'attendait pas, qu'on ne s'attendait pas, on peut toutefois voir tout ça là. Un autre point qui a été marqué par le hadith, c'est lorsque des personnes sont honorées par crainte de leur mal. Vous voyez la personne, c'est pas que qu'il mérite.
1: Qu'il mérite ça. Non, mais c'est parce qu'il est dangereux.
0: Il est mauvais. C'est pourquoi on le craint. Vous voyez? Donc le prophète Mohammed a dit comme ça que ça, lorsque vous voyez des choses comme ça, il faut savoir que le mal est à la porte. Il va encore et nous dit que lorsque les boissons enivrantes se répandent, ne me demande pas est-ce que nous sommes déjà au temps là.
1: Ne me demande pas ça.
0: J'étais dans un pays arabe et je suis arrivé à l'aéroport là. J'ai vu que, quand vous voyez ce qu'il y a là, vous n'allez même pas penser que c'est un pays islamique. donc, quand vous voyez ça, il faut savoir que c'est comme ça. Et le hadith termine en disant, lorsque les générations suivantes dénigrent celles qui les ont précédées. Oui.
1: Et c'est manifeste aujourd'hui. Ah. On voit ça clairement. On se dit que c'est la génération actuelle qu'on appelle Gen Z, la génération Z qui est la meilleure.
0: Vous voyez,
1: nos prédécesseurs
0: ils n'ont rien compris. Vous voyez, non? Donc, quand des choses comme ça arrivent là, sachez que nous sommes attention, le monde est déjà parti très loin. Donc, voilà un peu les narrations par rapport à ceci. Je ne sais pas si vous savez ou bien vous voulez que je continue encore, parce qu'il y a beaucoup de choses que le prophète

0: Ce
1: Concernant
0: genre
1: la
0: d'oreille,
1: UA,
0: c'est
1: a
0: là.
1: expliqué par rapport à ça. Il a eu à aussi dit que qu'ils s'attendent alors à un vent rouge et un engloutissement de la terre et à une transformation. Qu'ils s'attendent à un
0: Un
1: vent
0: vent rouge.
1: rouge. Lorsque ces choses-là vont arriver là, attendez-vous à un vent rouge.
0: Et Imam Jaffa avait parlé d'une mort rouge.
1: Du mort rouge.
0: Ici, le prophète parle d'un
1: D'un
0: vent
1: vent
0: rouge.
1: rouge. Vous voyez? Vent rouge. Donc, il faut cependant signaler que l'imam At-Tirmidhi qualifie cette narration de gharib, comme je vous l'ai dit tout à l'heure.
0: Tout à l'heure.
1: Mais lorsqu'on regarde la réalité de ce hadith, on voit que
0: On a atteint ce moment-là.
1: Ah, on est arrivé. Hein? Donc, on ne va pas le traiter encore de gharib, hein? On va le traiter maintenant
0: Ah,
1: de ah.
0: alors,
1: C'est
0: nous
1: très
0: devons
1: important.
0: comprendre que ce soit les tremblements de terre,
1: Oui.
0: que ce soit les guerres, que ce soit la peste, c'est une manière par laquelle Allah fait passer un message.
1: Oui.
0: Allah attire notre attention pour nous dire, méfiez-vous,
1: Oui, méfiez-vous, méfiez-vous, méfiez-vous.
0: réfléchissez.
1: Donc ça nous pousse à examiner notre conduite. Ça nous pousse à rechercher le pardon d'Allah. Ça nous pousse à corriger les droits d'autrui, les droits que les gens ont sur nous, à renforcer notre solidarité envers des personnes éprouvées. Donc la peste, comme les guerres, comme les autres épreuves, nous rappelle à la fragilité de la conduite humaine et à l'importance de la foi, de la patience et de la responsabilité collective.
0: Et même quand on parle de ces, disons, disons, manières par lesquelles Allah subhanahu wa ta'ala agit, ça nous ramène encore dans l'histoire. Quand on parle par exemple des prophètes qui sont passés, par exemple le prophète Noé, le
1: Oui,
0: prophète Noah,
1: oui.
0: regardez le déluge.
1: Le déluge. Et je vais dire que c'est même la raison pour laquelle Mirza Ghulam Ahmad alayhi salatu
0: Alayhi
1: wassalam
0: salam.
1: a écrit un livre qu'il a appelé
0: L'arche de
1: L'Arche
0: Noé.
1: de Noé.
0: Je pense que nous allons atteindre ce niveau-là, bien que nous n'allons pas trop pouvoir élaborer, vu le temps qui est en train de nous lâcher, mais je pense que nous devons toucher ce point avant de nous de terminer l'émission. Donc, on dit, quelle prophétie Hazrat Mirza Ghulam Ahmad, alayhi salatu wassalam, après les prophéties de la Bible, du Saint-Coran et des hadiths, lui aussi, il en a fait des prophéties.
1: Oui, Mirza Ghulam Ahmad alayhi salatu wassalam a fait des prophéties. Il a fait des prophéties pour comprendre ces prophéties. Vraiment, j'ai lu beaucoup, beaucoup de livres, hein, par rapport aux prophètes et autres. Mais je tire chapeau à cet homme-là. Oui, il faut être reconnaissant.
0: Il a été un bon élève du saint prophète
1: Mmh,
0: Mohammed
1: sallallahu
0: sallallahu
1: alayhi wa
0: alayhi wa sallam.
1: sallam. Franchement, et quand on est chercheur et que vous rentrez, c'est pas pour se faire chaud là, hein, et que vous avez un cœur sincère pour chercher.

0: Donc, mais selon les écrits du Mirza Ghulam Ahmad alayhi salam, ce qui rendait cet événement particulièrement significatif était qu'il avait vécu les avertissements divins concernant la peste bien avant sa propagation dans cette région-là, ces régions-là.
1: Donc il était
0: Il
1: informé
0: était informé
1: avant que
0: avant
1: cela
0: que ça
1: n'ait
0: n'arrive,
1: lieu.
0: oui. Donc une annonce faite avant la propagation de la peste. Dans ses écrits, le Messie promis Hazrat Mirza Ghulam Ahmad alayhi salatu wasalam, qu'il avait reçu, disait, il a dit qu'il a reçu des révélations concernant l'apparition de la peste. Il a rapporté notamment cette vision, c'est du 6 février 1898. Et voici ce qu'il a écrit. Je vais lire ce qu'il a écrit. Il dit, je vis des anges plantés à différents endroits de Pendjab, des plantes de couleur noire. Hier, je vous ai dit, il faut retenir
1: La couleur
0: la couleur
1: noire.
0: noire. Vous voyez? Il a
1: Parce
0: dit, j'ai
1: que
0: vu.
1: le mot noir a été mentionné aussi,
0: Ah,
1: donc il y a
0: aussi.
1: même la peste noire.
0: Noir, c'est de ça que je vous ai dit, il faut garder le mot noir. C'est parce que je voulais arriver à ce niveau-là. Et il continue en disant, en un instant, elle se transformait, formait en arbre. Laide, noire et de très petite taille. J'ai demandé à certains d'entre eux ce qu'ils plantaient. Ils répondirent que c'était des arbres de la peste qui devaient bientôt éclater dans le pays. Donc, cette vision est présentée par le Messie promis Mirza Ghulam Ahmad alayhi salam comme une annonce de la maladie avant son apparition dans le pays. Donc, il a expliqué également qu'il avait reçu auparavant d'autres révélations relatives à la peste. Vous voyez? Donc, le premier élément nous conduit à une question très importante, à savoir, mais comment une annonce religieuse peut-elle être comprise lorsqu'un événement annoncé se produit par la suite? Donc, comme tous les autres prophètes, on a eu à parler de Jésus, de ces prophètes-là, le saint prophète Mohammed Sassalam aussi a parlé. C'est comme ça. En son temps même, lui dit que ça va se passer. Et
1: Je pense que nous allons devoir conclure
0: ah,
1: pour
0: c'est fini.
1: aujourd'hui parce que nous tendons vers la fin. Nous sommes à terme de l'émission d'aujourd'hui. Et j'ai particulièrement envie que nous partageons les phrases, les messages utilisés dans le livre L'Arche de
0: Tâche
1: Noé.
0: de Noé.
1: Parce qu'il a beaucoup parler de cette peste-là dans ce livre-là. Alors, j'invite nos auditeurs à prendre rendez-vous pour l'émission prochaine, la semaine prochaine. Et bon vendredi, bonne prière de vendredi à tous. Qu'Allah subhanahu wa ta'ala exauce nos prières et qu'il nous guide sur le droit chemin. Merci de nous avoir prêté attention et à très prochainement. Assalamu alaikum wa rahmatullahi wa barakatuh.
0: Wa alaykum salam wa rahmatullahi wa barakatuh.
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Mesdames et messieurs, bonjour à toutes et à tous. Et nous poursuivons nos programmes sur la radio partenaire. À présent, la page de vos avis et communiqués. David Ahoré à la mise en onde au micro, votre humble serviteur, Martin Dossa Godot.

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À présent, un tour au Centre national de sécurité routière. Le Centre national de sécurité routière informe les usagers de la route qu'une opération renforcée de contrôle et de sensibilisation est actuellement en cours sur plusieurs axes du territoire national, avec une attention particulière portée au non-respect des feux tricolores. Cette opération s'inscrit dans la dynamique des actions engagées en matière de sécurité routière par les pouvoirs publics. Elle associe l'action de la police républicaine déjà déployée sur le terrain pour les contrôles et celle du CNSR, chargé notamment de l'information, de la sensibilisation et de la prévention auprès des usagers de la route. 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Les contrôles concernent aussi bien les conducteurs de moto que les automobilistes. Une vigilance particulière est portée au franchissement des feux rouges, mais également au port du casque, à la ceinture de sécurité, à l'usage du téléphone pendant la conduite, à la vitesse et plus généralement au respect des règles de circulation. 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Pour les conducteurs, dont la moto ou le véhicule constitue un outil de travail, une immobilisation peut également avoir des conséquences directes sur leur activité et leurs revenus.

parallèlement au contrôle en cours, le CNCR renforce l'information et la sensibilisation afin que chaque usager puisse mesurer les conséquences de son comportement et adopter les bons réflexes avant d'être confronté à la sanction. Cette mobilisation sera notamment accompagnée de messages de sensibilisation, d'un spot audiovisuel, de relais médias et digitaux, ainsi que de prises de parole destinées à rappeler les conséquences humaines, professionnelles et financières des comportements dangereux. Le CNCR invite ainsi les conducteurs à marquer systématiquement l'arrêt au feu rouge, porter correctement le casque, attacher la ceinture de sécurité, ranger le téléphone pendant la conduite, maîtriser leur vitesse et respecter les instructions des agents présents sur le terrain. Attendre une ou deux minutes au feu rouge reste toujours préférable aux conséquences d'un accident ou d'une infraction. Respecter le feu, porter le casque, lever le pied. 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
4: Il est 13h.
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5: Bonjour à toutes et à tous, heureuse de vous retrouver en cette mi-journée pour le point de l'actualité sur la FM 104.3 Radio Tokwa. Pour la présentation de ce 13h, je suis en compagnie de Stéphanie Razumé. Stéphanie, bonjour.
6: Bonjour, Ponelia Tchaboso.
5: Vous nous présentez les grandes articulations.
6: Au menu de ce journal, plus besoin de se déplacer dans les commissariats de police pour les certificats de PET. Une plateforme vient d'être créée pour faciliter la procédure de délivrance. Plus de détails dans ce journal. On parle dans ce journal du réseau des femmes de l'administration fiscale du Bénin qui vient d'être officiellement lancé ce matin. Il s'agit d'un réseau qui vise à renforcer la solidarité, le leadership féminin et la performance au sein de l'administration fiscale. Et puis bientôt l'ouverture de la plateforme de demande d'allocation universitaire pour l'année académique 2026-2027. Prévue pour le 5 octobre prochain, les étudiants concernés sont donc invités à préparer leur dossier.

0: dossier atteint. Plus de précisions dans ce journal. D'autres nouvelles sont également au menu de ce journal. Bienvenue à tous et merci de vous installer.
1: Stéphanie, vous le disiez en titre, la Direction générale des impôts vient de franchir un nouveau pas. Un réseau regroupant les femmes de l'administration fiscale a été officiellement lancé ce vendredi à Azalaï Hôtel de Cotonou à l'occasion d'une assemblée générale constitutive. Il s'agit de réseau des femmes de l'administration fiscale du Bénin, Refafi Bénin. Ce réseau vise à renforcer la solidarité, le leadership féminin et la performance au sein de l'administration fiscale. Damas Ronsounon est le président du comité d'organisation.
2: Notre démarche s'inscrit dans une dynamique africaine. Des réseaux semblables existent déjà dans les administrations fiscales telles que le Gabon, le Togo, le Ghana et d'autres pays encore. Je voudrais saluer ici l'accompagnement constant d'Expertise France à travers le projet GET, sans lequel cette rencontre n'aurait pas eu la même envergure. Je tiens à préciser la nature du réseau que nous voulons bâtir. Il est apolitique, non confessionnel, non syndical et à but totalement non lucratif. Il n'est ni une structure de revendication, ni un cadre d'expression partisane. Il se veut un espace de solidarité, d'entraide, de renforcement des capacités et de promotion professionnelle au service de nos membres de toute la DGI.
1: Selon le directeur général adjoint des impôts, cette initiative de créer ce réseau existait il y a très longtemps. Benito Lagloire, Bossamé.
3: Cette rencontre est l'aboutissement d'une vision portée depuis 2025 par l'ancien directeur général des impôts, aujourd'hui ministre de l'économie et des finances, chargé de la finance et de la microfinance. Je saisis cette occasion pour lui exprimer notre profonde gratitude. La Direction générale des impôts s'est engagée depuis plusieurs années dans de profondes réformes pour moderniser ses services et améliorer la mobilisation des recettes. Ces résultats sont le fruit de l'engagement de tous ses agents. Et les femmes y prennent une part essentielle. Pourtant, elles restent sous-représentées dans nos instances de décision. Notre administration ne peut se priver de la moitié de ses talents. Le réseau que vous allez créer aujourd'hui doit contribuer à corriger cette situation. Je voudrais vous rassurer de l'entier soutien de la Direction générale. Elle accompagnera le réseau dans la mise en œuvre de sa feuille de route dans le respect des tests que vous allez adopter et du principe du mérite. Je vous exhorte à préserver le caractère apolitique, non confessionnel et non syndical du réseau. Il doit rester un espace d'unité, ouvert à toutes les femmes de notre administration et attentif aux hommes qui veulent en être les alliés.
1: La création de ce réseau des femmes de la DGI sonne comme une nouvelle ère pour la promotion du genre au sein de l'administration fiscale béninoise. Et puis Stéphanie, au 3e Forum national des femmes, plusieurs plaidoyers ont été faits pour mettre davantage la femme au cœur du tissu économique.
0: C'est bien cela, Ponelia Chabosu. Plusieurs panels ont été animés pendant 2 jours de travaux, accouchant de quelques recommandations dont parle ici Madame Sandrine Arroyer, coordonnatrice du comité d'organisation.
4: Nous demandons de renforcer la budgétisation sensible au genre, la consultation des femmes à la base et le suivi de l'application des mesures favorables à leur autonomie. En matière de crédit, examiner les modalités d'application et de contrôle de la mesure de non-discrimination citée et former les agents, citez pas le rapport de l'étude, pardon, et former les agents, documenter les motifs de refus. Associer les organisations de femmes à l'examen des résultats. Nous nous sommes donné à ce niveau-là un horizon de 6 à 12 mois. Adapter les garanties et les produits de financement. Celle-ci s'adresse au ministère chargé de l'économie et des finances, aux structures publiques de financement et de garantie, aux banques et aux systèmes financiers décentralisés. Nous demandons d'élargir les solutions accessibles aux femmes sans garantie foncière. Nous demandons d'examiner la caution solidaire et l'utilisation des historiques de transactions, d'adapter les montants, les échéances et les différés au cycle économique, d'expliquer les coûts et les conditions aux femmes bénéficiaires.
0: À l'heure du bilan de ce troisième forum national des femmes leaders, l'horizon s'éclaircit pour ces femmes. La plupart des entrepreneurs qui se donnent la main pour évaluer. Madame Huguette Aklogan-Dossa, présidente de Aulin Bénin.
5: Ce forum n'était pas qu'une formation, c'était un miroir. Nous nous sommes vues grandes, peut-être pour la première fois. Mais je veux vous dire, chères sœurs, une vérité ce soir. Autour de cette table, nous ne nous donnerons pas la main pour reculer, mais pour avancer, pour aller chercher ces marchés qui doivent nous aider à relever le niveau de vie de nos familles en faisant plus de chiffres, en nous donnant une place dans l'économie béninoise et en montrant à nos dirigeants que les femmes désormais ont refusé de ne plus laisser passer les statistiques et de pouvoir les retrouver dans tout ce qui est prévu dans notre pays. Notre place désormais ne sera pas qu'émandée. Elle sera donnée grâce à nos compétences. Le changement ne viendra pas d'ailleurs. Il viendra de nous.
0: Ponele Achabosu, il faut préciser que ces femmes se donnent la main pour évoluer. Le troisième forum national des femmes leaders s'achève sur des notes d'espérance pour ces femmes qui se sont terminées à contribuer à l'essor économique du pays. Voici d'autres points de plaidoyer lus par la présidente du comité d'organisation, Madame Sandrine Ahoyé.
4: Nous demandons de renforcer la participation des femmes et des jeunes femmes aux décisions économiques et locales. Au réseau d'hommes, aux leaders traditionnels et religieux, nous demandons de promouvoir le partage des tâches, de la liberté de déplacement et le respect des choix économiques des femmes. Adapter les dialogues au contexte local et rendre les actions accessibles aux femmes en situation de handicap sans confondre handicap et difficultés fonctionnelles déclarées. Horizon proposé à ce niveau, 12 à 24 mois. Soutenir le leadership des femmes pour la paix et la résilience. Aux autorités nationales, aux collectivités et aux partenaires, nous demandons d'associer les femmes et les jeunes aux mécanismes de prévention des conflits, de médiation et d'alerte précoce. Nous demandons d'instruire la proposition de femmes médiatrices issues du en précisant, le ciblage, les responsabilités, le budget et les résultats attendus.
0: Ces plaidoyers ont été lus à la faveur d'un dîner.
1: Stéphanie, la rareté du carburant dans les stations-service ne serait pas du fait d'une quelconque pénurie, mais plutôt d'une forte demande inhabituelle. C'est du moins les explications fournies par le directeur de cabinet du ministre du Commerce intérieur, M. Laurent Akpo.
6: Il n'y a pas de pénurie de carburant à Cotonou. Il y a que les stations-service font face en ce moment à une demande inhabituelle. Nous consommons en moyenne 2 500 litres de carburant par jour. Sur ces 2 500 litres, il y a environ 270 000 qui sont tournés vers le secteur formel, vers les stations-service. Plus de 2 millions sont distribués dans le secteur informel. Aujourd'hui, du fait de la crise, certainement, il y a des difficultés d'approvisionnement au niveau de l'informel parce que l'État a fait des réformes et a pris des dispositions pour garantir l'approvisionnement sur une année. Donc, sur un an, par rapport à la consommation formelle, nous n'avons pas de problème. Il se fait que, justement, du fait de cette difficulté dans l'informel, cette consommation se rue désormais vers les stations-service qui n'étaient pas habituées à cette demande. Donc, elle cherche les capacités aujourd'hui pour pouvoir s'adapter et répondre. C'est cette réponse, certainement, qui est tardive. Sinon, au niveau du dépôt pétrolier du Bénin, nous avons du carburant et nous avons un stock de sécurité. Cette situation crée deux dégâts. La demande informelle qui influence fortement le secteur pétrolier. Le premier dégât que vous ne percevez pas, qui est justement le surcoût que supporte aujourd'hui le gouvernement par rapport à l'approvisionnement pour répondre à cette demande complémentaire, qui a triplé. On passe de 270 000 à plus de 600 000 par jour. Le deuxième dégât, qui est ce que vous observez au niveau des stations-service, qui est supporté aujourd'hui par les consommateurs qui constatent justement qu'il y a des problèmes. Mais les problèmes qu'il y a ne sont pas des problèmes de pénurie, c'est que les stations-service avaient un dispositif, une logistique qui n'était pas habituée justement à une consommation journalière de ces niveaux. Et aujourd'hui, elles essaient de mobiliser les moyens. La rotation pour l'approvisionnement prend certainement du temps au niveau des stations-service. Il y a des stations-service qui ne tournaient quasiment pas du fait de l'informel. Et aujourd'hui, il faut certainement recruter du personnel. Il faut réactiver ces stations-là. Donc ces réponses, certainement, qui prennent du temps. Je considère que d'ici les jours à venir, la situation va se normaliser.
1: Outre le carburant qui devrait être disponible dans les jours à venir dans les stations-service, il est désormais possible d'interchanger les bouteilles de gaz à l'achat. Le directeur de cabinet du ministre du Commerce intérieur explique.
7: Oui, l'interchangeabilité des bouteilles de gaz est effective à partir de demain. Ça veut dire que si vous avez une bouteille de gaz d'un gazier X, vous pouvez acheter une bouteille de gaz d'un gazier Y. Donc avec n'importe quelle couleur de bouteille de gaz, vous pouvez vous approvisionner désormais sans difficulté. Cette réforme a été actée pour faciliter l'accessibilité justement au gaz pour nos populations.
1: Ces propos ont été recueillis sur les antennes de la SRTB.
8: Écoutez Radio Tokpa, il n'y aura été aucune information. Aucune information. Aucune information.
1: 13h12 dans nos locaux, nous poursuivons cette édition avec l'éducation Stéphanie.
0: La phase écrite des examens nationaux de licence session 2026 a démarré ce mercredi au CEG Saint-Rita de Cotonou. Cette session mobilise 9967 candidats répartis dans 78 filières. Pour la première journée, les candidats du centre de Saint-Rita ont composé dans les filières journalisme, journalisme audiovisuel, métier de l'audiovisuel, agronomie et génie de l'eau au niveau licence. Les épreuves se poursuivent jusqu'au 16 octobre dans les différents centres et filières retenues.
1: Bientôt, l'ouverture de la plateforme de demande d'allocation universitaire pour l'année académique 2026-2027. C'est le 5 octobre prochain. Pour de nombreux étudiants et leurs familles, ces allocations constituent un appui financier important pour faire face aux dépenses liées aux études. Au-delà de l'ouverture de la plateforme, l'attention sera portée sur l'accessibilité de la procédure, la transparence dans le traitement d'éligibilité. Cependant, les étudiants concernés sont invités à préparer leur dossier et à effectuer leur demande à temps.
0: Pour Nelia Chabosu, plus besoin de se déplacer dans les commissariats de police pour les certificats de perte. La police républicaine rend plus facile la procédure de délivrance. Elle l'a fait savoir dans une note en date du 1er octobre 2026. Désormais, il faut aller sur la plateforme du Centre de documentation de sécurité publique via le lien www.certificatdeperte.bj. Selon la note de service à l'occasion de la réception d'une déclaration de perte, les chefs de poste ont l'obligation d'informer les déclarants sur la nouvelle procédure et de leur apporter au besoin l'assistance technique requise pour la formalisation subséquente sur la plateforme dédiée à cet effet.
1: Stéphanie, suivons à présent la une de l'hebdomadaire catholique La Croix du Bénin. C'est une présentation de Florent Rouessinon, secrétaire de rédaction du journal.
9: C'est la célébration des 10 ans d'épiscopat de Mgr Roger Mbedi, archevêque de Cotonou et président de la conférence épiscopale du Bénin, qui fait la manchette et le dossier de la parution de ce vendredi 2 octobre 2026. Dans une interview exclusive, le prélat parle de ses initiatives pastorales et des résistances qu'elles ont rencontrées. Les défis à relever ne sont pas moindres, déclare Mgr Roger Mbedi à la page 5. Le dossier de la rédaction catholique comprend également le récit de la messe des 10 ans d'épiscopat, les hommages de gratitude de Mgr Antoine Gaillé et de bien d'autres clercs et laïcs. Le diocèse de Cotonou a un patron différent des autres, témoigne El Hadj Yacoubou Malerossou à la page 7. Pour clôturer ces 10 ans d'épiscopat, Mgr Mbedi a ordonné 11 jeunes prêtres et 24 diacres. Le compte rendu est publié à la page 2 de cette livraison. Le groupe Saint-Paul du renouveau charismatique catholique de la paroisse Saint-Michel-Beto de Cotonou a célébré le dimanche dernier ses 40 ans d'existence. La messe commémorative a été présidée par le père curé Irénée Zoutaï, en présence des pionniers du mouvement. Lisez le reportage à la page 12. En page politique, le journal se prononce sur la réforme des 6 pôles régionaux de développement présentée par le président Romain Ouadani le 23 septembre dernier. La recette de Ouadani constitue un appel à chaque cadre, commente la rédaction catholique. L'éditorial du Père Innocent Adovi porte sur l'absence de représentation permanente de l'Afrique au Conseil de sécurité des Nations Unies. Merci pour l'attention. Florent Roussinon, bon week-end à chacun et à tous.
1: Merci à vous, Florent Roussinon, et à vendredi prochain.

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Ah, c'est. 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

Bonsoir à toutes et à tous et bienvenue dans Entrons dans la nouvelle dimension. Guylaine Papo au micro et quel plaisir de vous retrouver dans Entrons dans la nouvelle dimension. Stevie Wonder avec Happy Birthday.

0: Un an de débat, un an de rencontre, un an de rire, un an de moments forts et surtout un an partagé avec vous. Et pour cette occasion, je ne suis évidemment pas seule, je suis avec mes warriors de qualité. Avec moi aujourd'hui, Fleschnell. Coucou Fleschnell.
1: Coucou Guylaine.
0: Raïssa. Coucou Raïssa.
2: Coucou Guigui.
0: Comment tu vas?
2: Ça va très bien.
0: Moslan.
3: Coucou Guigui, coucou tout le monde.
0: Uriel. Michaël.
4: Bonsoir Guylaine, bonsoir
0: quel
4: tout le monde.
0: Quel plaisir de vous retrouver. Et bien sûr, la pépite du jour, ma coéquipière de qualité, Kevin Stogakpe. Bonsoir Kevin.
5: Bonsoir Guylaine, quel plaisir de te retrouver
0: ce
5: soir.
0: Moi encore plus. Je suis très heureuse de te retrouver.
5: Je suis très ravie.
0: Et aujourd'hui, il est un an de la nouvelle dimension.
5: Ouais.
0: Comment tu te sens?
5: Oh là là, super contente en tout cas.
0: Est-ce que t'es prête?
5: Tellement prête, tu n'as pas idée.
0: À la technique, David Arorin. Un grand merci également à notre directeur général, Monsieur Guy Paco, qui permet à cette aventure d'exister sur les ondes de Radio Tokpa. Un petit clin d'œil à notre mentor, le professeur Jules-Émile Laballo, toujours présent pour nous accompagner et nous pousser à aller plus loin. Et vous, chers auditeurs, merci d'être là, tout simplement.

0: Alors aujourd'hui, on va revenir sur cette première année, sur les moments qui nous ont marqués et surtout vous dévoiler ce que nous avons prévu pour vous, pour cette nouvelle année. Parce que oui, une nouvelle année commence. L'année commence et croyez-moi, vous n'êtes pas prêts. Alors, bienvenue dans Entrons dans la nouvelle dimension.
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1: Exactement 17h39 minutes dans les locaux de Radio Tokwa. Bienvenue à tous dans entrant dans la nouvelle dimension, pardon. Alors Guylaine, avant de commencer notre émission, il y a un petit rendez-vous que nous ne pouvons pas oublier en ce début de mois. Alors, nouveau mois, nouveau départ, mais surtout un nouveau rappel, prenons soin de notre santé. Nous sommes en octobre et qui dit octobre rose, un mois consacré à la sensibilisation, à la prévention et au dépistage du cancer du sein. Alors, mesdames, mais aussi messieurs, parce que la prévention nous concerne tous, informez-vous, faites-vous dépister et encouragez vos proches à en faire autant. Un dépistage peut permettre de détecter la maladie plus tôt. Alors, ne reportons pas ce qui peut contribuer à préserver notre santé. Sur ces quelques mots, Nouvelle Dimension vous souhaite un très beau début de mois d'octobre. Prenez soin de vous, prenez soin de vos proches et surtout, n'oubliez pas, la prévention, c'est maintenant.

Et pour célébrer et pour commencer cette émission très spéciale, quoi de mieux qu'un petit air d'anniversaire? Stevie Wonder nous accompagne pour célébrer les 1 an de Nouvelle Dimension. On écoute Happy Birthday de Stevie Wonder.

Et oui, Kevin, sur ces quelques mots, comme tu l'as dit, Nouvelle Dimension vous souhaite un très beau début de mois d'octobre. Et justement, parce que après les mots, il y a aussi la musique pour transmettre un message. Nous allons maintenant vous laisser avec une chanson qui porte les couleurs de ce mois. Une chanson qui parle de solidarité, d'espoir et de cette mobilisation qui nous rassemble tous autour d'une même cause. Et oui, le cancer, Octobre Rose. Vous écoutez Rose.

0: Flesnel, rebonsoir.
1: Bonsoir, Kevin.
0: Alors, quelle a été ton émission préférée?
1: Mon émission. Ouais.
0: Depuis que tu es débattrice, tu es entrée dans la nouvelle dimension. Bon, dis-nous, quelle a été ton émission préférée et pourquoi?
1: Je pense à cette émission où nous avons parlé un peu des vécus de chacun. Le titre, je n'ai pas ça trop en tête. Où Raïssa. Oui, c'est Raïssa hein, ou Moslan, entre les deux. Une personne qui a relaté son histoire, qui touchait énormément. J'ai aimé cette émission parce qu'il y avait de la sincérité venant de chacun d'entre nous. Et nous avons pu voir, même si on dit nous sommes à une émission tous les jours, ce jour les masques sont tombés, je vais dire.
0: Est-ce que c'est quand on a parlé de la dépression?
1: Oui, il s'agit de ça.
0: Okay.
1: Donc, c'est une émission qui m'a beaucoup touchée parce que je dirais, comme je disais tantôt, les masques sont tombés, pas négativement, mais positivement. Et on a su voir et les guerriers, les guerrières qui forment l'équipe de la nouvelle dimension.
0: Voilà. Et ce sont des warriors par ici. Hein. Alors, Guylaine?
2: Oui, je vais demander aussi à Uriel de nous dire quelle a été son émission préférée et pourquoi.
3: Alors, bonsoir, comment vous allez? Pour moi,
2: oui.
3: Mon émission, l'émission que j'ai le plus aimée, c'est L'argent fait-il le bonheur?
0: Ah! Parce que tu aimes l'argent,
3: jour,
0: c'est ça?
3: On aime tous l'argent. Dire qu'on n'aime pas l'argent, c'est être hypocrite. Vous vous rappelez ce jour, on sait manger, tout ce qui va avec.
0: On sait manger?
3: C'est
0: spirituellement, non, non. Physiquement, ou bien quoi, bon, bien verbalement.
3: Verbalement.
0: Ah, pour bien attribuer les mots.
3: Verbalement, ça a été, c'est allé dans tous les sens, chacun a débattu. Je me rappelais bien, j'étais pour l'argent, contribuer au bonheur. Et notre chien Moslan, bien sûr, qui était pour l'argent, faisait le bonheur et tout. Donc, ça a quand même réveillé beaucoup de personnes. Ce jour-là, il y a un bon nombre de personnes qui les ont suivies et qui ne savaient même pas que l'argent contribuait au bonheur. Ils ont dit pour eux, ah, c'est parce qu'ils ont entendu, sinon toute leur vie, c'est que l'argent fait le bonheur. Et que dorénavant, ils vont dire que l'argent contribuait au bonheur. Moi, ça m'a fait plaisir d'entendre ça et tout.
2: Et je pense qu'il y a une phrase aussi qui me revient à l'esprit.
3: Dis-nous.
2: Quand on dit, ne faites pas de l'argent votre maître.
3: Bien sûr, on avait dit ça, ne pas faire de l'argent votre maître.
0: Voilà. Alors, Michael, dis-nous.
4: Bonsoir Guylaine,
0: bonsoir
4: à toute la nouvelle dimension, bonsoir aux spectateurs de la radio Tokba. Ben, ce que moi j'ai vraiment apprécié au cours de cette année avec la nouvelle dimension, c'est l'émission également sur la dépression, où nous avons chacun exprimé notre fond. Bon, c'était l'une de mes favorites, il y en a deux, mais si vous permettez, je reste juste là-dessus. J'ai vraiment apprécié cette émission parce que ça nous a permis de connaître chaque personne autant que nous sommes. On s'est mieux connu, on ne s'est pas caché face à la radio. On a dit nos peurs, on a dit notre fond, ce qui fait de nous ce que nous sommes aujourd'hui. Et moi, personnellement, ça m'a permis de ne plus avoir de préjugés sur autant bien les membres de l'équipe que les personnes que je vois aujourd'hui dans la vie courante, parce que je me dis... ce sont les situations de la vie qui ont forgé le caractère de cette personne. Du coup, il faut connaître vraiment ce qui le motive à agir avant de statuer sur ses faits.
0: Alors, Moslan, dis-nous.
5: Bonsoir à tous.
0: Bonsoir, Moslan.
5: Moi, je suis du même avis que Michael, Uriel et Flesnel. Non, Michael et Flesnel. quand le développement personnel rencontre la dépression. C'est un thème qui m'a beaucoup touchée personnellement. Je pense
0: que c'est toi qui as le plus marqué avec des larmes.
5: Et ce jour-là, je me suis rendu compte que j'avais pas vraiment guéri de tout et tout. J'ai appris à travailler sur moi, à comprendre, à guérir et à évoluer. Donc, je dirais que c'était mon émission préférée, surtout que Flesnel l'a dit, les masques sont tombés et puis j'ai pu voir qu'en vrai, je suis une personne assez sensible. Je ne suis pas aussi rigide que je le montre.
0: D'accord. Alors, Raïssa?
6: Rebonsoir à tout le monde.
4: Bonsoir, Raïssa.
6: Alors, moi, comme tout le monde, mon émission préférée, l'une de mes favorites, c'était l'émission sur la dépression, mais celle qui m'a le plus marqué, je dirais positivement, c'était l'émission qu'on a faite sur les femmes. On a dit, faut-il se taire ou résister face aux violences? Parce que ce jour-là, pour dire vrai, moi, je voyais plus les violences.

0: Et les violences conjugales dans le monde du travail. Mais ce jour-là, on avait tous débattu dans tous les angles. J'avais vu qu'il y avait plus que de la violence, même avec les mots, on peut violenter quelqu'un. Donc j'ai vu que c'était plus profond, c'était un mal dont la source, vraiment, on n'arrivait pas à en guérir. Et franchement, j'ai vraiment aimé l'émission parce que ça m'a montré qu'il y a beaucoup de combats à mener dans cette société et qu'on finira par évoluer.
1: Ok.
2: D'accord, merci, Raïn. Alors, je constate que chacun a un outfit et l'outfit est avec une petite touche de rose. Alors, Uriel, dis-nous, quelle est ta petite touche de rose? Dis-nous sur ton outfit. Outfit, ça veut dire ton style
3: Bien sûr, une autre
2: vestimentaire.
3: date.
2: Voilà.
3: Je dirais que j'ai une chemise rose, d'accord? Et une touche de rose dans le gilet et le pantalon. Je me suis arrêté là.
2: Donc, tu fais très bien Octobre Rose, quoi.
3: En
2: Tu
3: effet.
2: es dans le thème avec nous. Alors, Fichnel, dis-nous, c'est quoi ta touche de rose?
4: J'ai été sauvée, là.
2: Parce que ta touche de rose, c'est l'écriture sur ton gilet.
4: Quand même.
5: Il y a le casque aussi.
2: Voilà. Il y a le casque aussi. Ah, ça, c'est Radio Tokwa qui t'a sauvée, alors.
4: C'est pourquoi j'ai dit j'ai été sauvée.
2: Alors, Michael, dis-nous.
6: Nous sommes en octobre rose, mais il faut dire, comme le DG le disait, je suis dans du rose foncé, moi.
2: Ouais, ça, c'est pas du rouge, c'est du rose foncé.
6: C'est, ouais, c'est rose du rose foncé. Oui, c'est pas du rose. Ouais, c'est
2: du rose
6: foncé.
2: Alors, à Moslan, c'est quoi ta touche de rose?
5: Vous serez très surpris, mais il y a mes ongles, vous voyez, ce sont les ongles roses. Et puis j'ai mis du gloss rose aussi, donc voilà,
2: c'est
5: donc
2: ta touche
5: c'est ma touche de rose en fait.
2: Alors Raïssa, toi tu es carrément, on le voit très bien.
0: Ça se voit même, j'ai pas besoin de parler. Voilà, j'ai ma chemise en rose, même mes lèvres sont roses.
3: Lèvres roses chez nous alors.
2: Alors j'aimerais demander aussi à quelqu'un. C'est quoi sa touche de rose?
5: Tu vas pas faire ça, Guylaine.
2: Mais dis-nous.
5: Tu vois, il y a plein de ballons roses devant moi. C'est moi qui les ai mis là. Donc, c'est ma touche de rose.
2: C'est ta touche de rose.
5: Alors, toi, dis-nous, c'est quoi ta touche de rose?
2: Et moi, je suis en rose, hein, complètement. Il y a du rose.
3: Il y a du rose un peu partout, bien sûr.
2: Il y a différentes teintures de rose sur mon habit. Donc,
5: en tout cas, moi, je vois du orange.
2: Tu ne mourras pas. Alors, Fléchelet, j'ai une question pour toi. Alors dis-nous, il y a un an, qu'est-ce que tu pensais de entrant dans la nouvelle dimension? Il y a un an.
4: Il y a un an.
2: Oui.
4: D'abord, je dirais que.
2: Qu'est-ce que tu pensais de entrer dans la nouvelle dimension?
4: Pour moi, entrant dans la nouvelle dimension était une idée, un projet au début. Et ce que je pensais de ça, c'est que nous voulons construire quelque chose. Je savais que l'équipe de la nouvelle dimension voulait construire quelque chose au sein de cette société. Et j'y croyais fermement parce que je me suis dit, si des jeunes se sont réunis pour avoir l'idée que, je vais dire, cet aspect des choses de la communication que la jeunesse tend à oublier qu'est la radio, si nous jeunes, on se donne à ça et que nous voulons faire une émission, forcément nous voulons attirer la jeunesse d'aujourd'hui à retourner en arrière. Parce qu'auparavant, la radio, c'était l'instrument qui permettait à nos parents d'être... Et comment je dis,
2: à l'affût
4: de l'information. Mais aujourd'hui, malheureusement, vous prenez 50 jeunes, je ne pense pas que deux vous diront qu'ils écoutent la radio. Alors je me suis dit, oui, cette équipe-là, nous voulons construire quelque chose au sein de la société. C'est vrai qu'aujourd'hui, nous n'avons pas encore atteint l'objectif, mais j'y crois fermement toujours.
5: D'accord.
2: Alors
5: Raïssa, aujourd'hui, qu'est-ce que cette émission représente pour toi? Dis-nous tout.
0: Cette émission, pour parler vrai, représente ma deuxième famille.
3: Oh là là.
0: Vous êtes ma deuxième famille. Franchement, j'ai beaucoup appris de vous. J'ai appris sur moi aussi grâce à vous. Donc, vous êtes ma deuxième famille car on peut dire que vous m'éduquez, vous m'élevez. On s'éduque, on s'élève ensemble et c'est une famille qui le fait.
2: Alors, Moslan, dis-nous, si tu devais résumer cette première année de Nouvelle Dimension en un seul mot, lequel choisirais-tu?
5: Je pense que je choisirais le mot élévation.
1: Wow. Pourquoi?
5: Déjà parce qu'au début, nous n'étions pas comme ça. Nous n'avions pas cette manière de parler, cette manière d'affiner nos prises de parole, cette assurance que nous avons devant la caméra, devant nos auditeurs. Donc moi, je dirais que c'est de l'élévation. Déjà parce qu'on a prouvé que la jeunesse a des idées assez percutantes à donner, des idées qui bousculent les esprits et qui transforment même les avis, franchement. Parce que, comme Muriel a dit, quand tu viens avec une certaine idée en tête, tu te dis que oui, je vais soutenir cette idée. Mais quand toi-même, tu entends les arguments, tu es outré parce que tu te dis non, parce que c'est pas ça, en fait. Vous voyez? Et même, j'aimerais soulever un dernier point. Même au début, même moi, c'est vrai que je ne m'exprime pas d'une manière assez, mais je ne m'exprimais pas comme ça devant les auditeurs et de manière aussi aisée. Vous voyez, donc, ça en fait pas.
1: Alors, Uriel, dis-nous, si Nouvelle Dimension était une personne, un peu comme toi, un peu comme moi, un peu comme tous ceux qui sont ici, comment la décrirais-tu?
3: Je la décrirais comme une personne sans filtre, sans tabou, sans langue de bois.
1: Carrément. Il a tellement bien vu. Sans filtre, vraiment. Sans filtre, sans tabou, sans langue de bois. Ouais. Parce que la Nouvelle Dimension dit tout.
3: Ouais. Bien sûr. Une personne calme, posée, très intelligente, très cultivée, esprit critique et qui ouvre l'esprit des autres. Bien sûr.
7: Ok, alors, Michael. Qu'est-ce que toi tu attends de cette nouvelle année avec Nouvelle Dimension?
6: Bon, avant de revenir à ce que j'attends, je dirais d'où on est parti. Vous voyez, nous étions une équipe de jeunes qui avions voulu nous lancer. Et en un an, je crois que nous avons accompli vraiment quelque chose d'énorme. Et aujourd'hui, si j'attends quelque chose de la Nouvelle Dimension, l'année prochaine à pareil moment, c'est comme l'on dit, chaque personne ici présente, c'est plus d'élévation, plus de professionnalisme et que la Nouvelle Dimension soit au centre de l'attention. Quelque chose qui attire jeunes, vieux, tout le monde à vraiment venir écouter ce qui s'y passe et apprendre et être éduqué. Parce que nous ne faisons pas seulement de l'humour, nous travaillons aussi bien sur nous-mêmes, sur ceux qui nous entendent et je crois que ça c'est vraiment fascinant. Voilà.
1: J'aimerais demander à chacun ici de me dire quel défi voudrais-tu, quand je dis tu, chaque personne, relever avec Nouvelle Dimension cette année. Quel défi voudrez-vous relever avec Nouvelle Dimension cette année? Uriel, quel défi voudrais-tu relever avec Nouvelle Dimension cette année?
3: Je ne dirais pas un, je dirais deux, d'accord?
1: Oui?
3: Pousser Nouvelle Dimension à son prime.
1: Ouh.
3: Et de deux, le deuxième défi, c'est chacun ira aussi à son prime avec Nouvelle Dimension.
4: Oui, moi, c'est un peu dans le sens de ce que disait Uriel. Je dirais, faire en sorte que chacun des membres de l'équipe de la Nouvelle Dimension puisse sortir de leur zone de confort. Parce que si nous voulons porter la Nouvelle Dimension au sommet, il faudrait que nous, d'abord, on puisse sortir de nos carcans.
1: D'accord. Et j'aimerais préciser, parce que je pense que chacun ici a un rôle. Fleschnell, je vais revenir à Uriel. Toi, avec ton rôle de responsable à la communication et responsable communauté, dis-nous, qu'est-ce que tu fais pour Nouvelle Dimension?
4: Qu'est-ce que je fais pour la Nouvelle Dimension? Je porte un peu la voix de la Nouvelle Dimension sur les réseaux sociaux, notamment Facebook, parce que je fais l'effort de dire à ma communauté Facebook qu'il existe une émission appelée Entrons dans la Nouvelle Dimension. Je partage les affiches et aussi je fais bouger la communauté WhatsApp de cette équipe-là. Mon statut WhatsApp ne manque pas les affiches de la Nouvelle Dimension. Et je vais toujours continuer cela.
1: Moi, c'est toi l'image de la Nouvelle Dimension sur Facebook et sur WhatsApp.
4: Voilà.
1: Alors, Uriel, dis-nous tout sur ton rôle de responsable diffusion.
3: D'accord. Comme tu l'as dit, je me charge de la diffusion. D'accord. Je m'assure que Fleschnell n'a pas oublié par hasard de pousser parce qu'elle est coincée quelque part à manger. Voilà. Donc, je m'assure que chacun d'entre nous, d'accord, elle fait part de, à ses contacts du moins, est-ce que telle chose existe et ça va se passer tant et tant sur WhatsApp, sur TikTok, sur Facebook. Voilà. Je m'assure que chacun.
1: La rigueur.
3: Voilà. que tous nos téléspectateurs à venir qui sont là puissent avoir l'information à temps.
1: Alors, Mickaël, dis-nous d'abord quel défi voudrais-tu relever avec Nouvelle Dimension cette année. Ensuite, tu nous parleras de ton rôle.
6: Bon, parlant de défi, je mettrai d'abord un défi personnel parce que j'ai connu la radio avec la Nouvelle Dimension. J'ai aimé la radio et disons que là, je suis en phase de professionnalisation avec la radio. Wow. J'ai effectué ici, grâce à vous, un stage de plus de 3 mois dans une autre émission. Et je puis dire qu'aujourd'hui, je ne suis plus au même niveau dans l'animation radio. Et je remercie déjà le DG pour cela. C'est grâce à ce que nous faisons ici que j'ai pu concevoir moi-même un projet d'animation. Je crois que c'est vraiment énorme tout ce que j'ai pu apprendre de la Nouvelle Dimension. Donc, si je veux vraiment relever un défi avec la Nouvelle Dimension dans les années à venir, c'est vraiment mettre en place assez de systèmes de communication de ce genre, des émissions de ce genre, où nous, la jeunesse, nous rehaussons l'image de la radio et nous donnons envie aux gens de faire plus, de déployer et d'aller au-delà de leurs limites. Et l'autre défi, voilà, je suis chargé de sponsoring. Voilà. En ce qui concerne la Nouvelle Dimension.
1: Alors,
6: si il y a quelqu'un qui nous entend déjà et qui souhaite collaborer avec la Nouvelle Dimension, nous nous sommes ouverts pour vous recevoir, pour travailler avec vous, parce que croyez en nous, nous avons la vision. Nous savons où nous allons.
1: Et il y a justement Dodi qui nous soutient de très loin et qui dit ceci: je souhaite de l'élévation à ma chère équipe. Alors, comme défi, je m'engage à promouvoir encore plus l'image de la Nouvelle Dimension auprès de ma communauté, car les bonnes choses méritent d'être partagées et promues. Merci Dodi.
8: La promotion, je suis très fière.
1: Oh là là, merci beaucoup Dodi. Alors, Raïssa ou Moslane?
9: Raïssa.
1: Les jumelles. Alors Raïssa, dis-nous tout. Quel défi voudrais-tu relever avec Nouvelle Dimension cette année? Et quel est ton rôle au sein de la Nouvelle Dimension?
0: Moi, je dirais que les deux vont de pair. En fait, c'est une coïncidence parce que moi, comme objectif personnel, je m'étais fixée d'être un peu plus constante dans l'évolution de l'émission parce que c'était ça ma faille lors de la saison passée. Et mon rôle va de pair quand moi je suis responsable de la performance de l'équipe, qui est tout ce qui est administratif, statistique, je suis derrière. Donc, pour dire de la performance, il faut de la constance.
1: Si on donne une émission de qualité, ce serait grâce à toi.
0: Oui, en fait, je suis derrière tout ce qui est idée, je suis derrière en fait. Et tout ce qui est performance, qui dit performance, dit constance. Si on n'est pas constant, on ne peut pas être performant pour aller au-delà de nos frontières. Donc moi, je suis derrière tout ça, tout ce qui est statistique, administratif, vous me trouverez.
1: Oh là là. Alors, la belle Moslane, dis-nous tout. Quel défi voudrais-tu relever avec une Nouvelle Dimension cette année et quel est ton rôle?
5: Déjà, pour mon rôle, je suis chargée des montages vidéo sur TikTok. Et bon, ces montages-là seront aussi postés sur Facebook également. Donc, je suis derrière les montages, je suis là pour
1: embellir,
5: voilà quoi. Je suis là pour capter vos petits hooks, vos scènes, vos jeux de mots, tout. Et pour voilà, les poster sur TikTok afin de nous amener de nouveaux auditeurs. Voilà. À part ça, comme objectif, je voudrais qu'on ait un nouvel élan. C'est-à-dire qu'on a déjà des bases solides, une équipe ensemble, une équipe,
1: motivée,
5: qui veut évoluer. Donc, je voudrais juste qu'on prenne un nouvel élan, qu'on aborde des sujets beaucoup plus ambitieux, beaucoup plus là, qu'on montre à la société que nous sommes là. Il faudrait que Nouvelle Dimension se fasse connaître, comme beaucoup d'émissions qui existent déjà. C'est tout ce que moi je voulais dire.
1: Merci Moslane. Alors Kevin, dis-moi.
7: Oui, je vais demander à tout un chacun des Warriors ce que chacun souhaite à Nouvelle Dimension pour cette nouvelle année. Qu'est-ce que vous souhaitez à Nouvelle Dimension, à notre émission, cette nouvelle année?
1: Quel cadeau vous aimeriez donner?
3: Quel cadeau
1: donner?
3: Ce qu'on souhaite?
1: Oui, c'est ça. Le souhait, c'est le cadeau, tout ça, à la Nouvelle Dimension.
7: enfant.
1: Oui, Uriel.
7: Ou peut-être qu'il a un cadeau particulier.
1: Je ne sais pas les paroles.
7: Un cadeau particulier. Ok, non, dis-nous tout.
1: Dis-nous tout, Uriel.
3: D'accord, on va souhaiter à la nouvelle dimension, d'accord, d'aller déjà de gloire en gloire, mm-hmm. de progresser comme ça. Et particulièrement, on va lui donner une grande mémoire. Une wow. grande mémoire, pourquoi ? Toutes les émissions de l'année passée, on va les graver, d'accord, et archiver. Et parce qu'on a ouvert des consciences, il ne faut pas que ces derniers-là s'effacent.
1: Pas que ces consciences-là s'effacent.
3: Du tout pas.
1: D'accord. Merci Uriel.
7: D'accord.
1: Donc, à la nouvelle dimension, nous lui donnons, Uriel lui donne
3: une grande mémoire.
7: Une grande mémoire. Une grande mémoire.
1: D'accord.
3: Pour stocker ce qu'on a déjà eu à dire, ce qu'on aura à dire.
1: Une grande mémoire. Merci Uriel. Merci. Alors,
7: Fleschnell.
4: Ok. Bon, ce que je souhaite à la nouvelle dimension, c'est l'atteinte des objectifs que nous nous sommes fixés.
1: Okay. En un mot, ça. Quoi? Quel cadeau? En un mot, quoi?
4: En un mot, quoi?
7: Réussite. Non, dit
4: la, oui, la réussite. Okay. Et je lui réaffirme mon engagement.
1: Merci, Fleschnell.
6: Quant à moi, je souhaite à la nouvelle dimension du courage. Parce que, on parle de réussite, mais je vois trois choses. La concentration, la discipline et la constance pour y arriver. Donc, je nous souhaite du courage pour la suite.
1: Merci, Uriel. Michael, pardon. Alors, Moslan.
5: Moi, je souhaite à la nouvelle dimension une paire d'ailes pour pouvoir s'envoler.
1: Pardon?
5: Une paire d'ailes
1: pour pouvoir s'envoler.
5: Ah oui, pour que notre émission soit une référence, pour que notre émission Amen. Soit une émission incontournable, que tout le monde soit là en train de parler de notre émission. Ah, vous voyez, telle, elle intervient de telle manière. C'est ce que je veux pour notre émission. Je veux vraiment qu'on soit à un niveau où nous-mêmes, on sera étonnés. Et comme Muriel a dit, j'aimerais qu'on garde les vidéos qu'on fait là pour que dans un an, on voit à quel point on a évolué. Vous voyez que mon idée de paix d'elle n'est pas si drôle, non?
1: Non, c'est pas si drôle. Et il y a Raïssa, il y a Dodi qui dit mon souhait, c'est objectif 10 000 abonnés avant 2027. Oh! Oh! Alors, Raïssa, dis-nous, qu'est-ce que tu souhaites à la nouvelle dimension? Quel est ton cadeau?
0: Oh, moi, mon cadeau, c'est la visibilité à l'international. Et
1: à l'international.
0: Oui, à l'international. Il faut que notre émission devienne une émission culte. Quand on dit émission, en même temps, on pense à la nouvelle dimension. Parce que nous sommes l'une des rares émissions où il n'y a que des jeunes qui sont très cultivés, compétents,
1: et
0: intellectuels.
1: Ça, on dit merci à Radio
0: Topa. On dit merci à Radio Topa pour cela. Donc ça prouve que l'âge ne fait pas la compétence. On peut être jeune et impacter le monde. Donc c'est ce que je me souhaite.
1: Pardon, reprends cette phrase.
0: On peut être jeune et impacter le monde.

0: Mais Guylaine, après avoir regardé tout ce que nous avons vécu pendant cette première année, il est temps de parler de ce qui nous attend maintenant, non?
1: Bien sûr.
0: Tu penses pas? Alors, si vous pensiez que nous étions simplement revenus de vacances, vous avez tort, hein?
1: C'est ça.
0: C'est ça.
1: Eh bien, ce serait mal nous connaître, hein, Kevin, parce que pendant cette pause, nous n'avons pas simplement pris du repos, nous avons pris le temps de nous retrouver, n'est-ce pas les Warriors? De réfléchir, de préparer la suite et surtout de vous préparer quelques surprises, n'est-ce pas?
0: Bah oui. Alors, nouvelle dimension revient pour une nouvelle année, une nouvelle saison, de nouvelles rubriques, de nouvelles voix, de nouveaux sujets, de nouvelles surprises, tout simplement.
1: Bref, nouvelle dimension revient, mais cette fois-ci dans une toute nouvelle dimension.

0: fait, tant qu'on augmente le pompon.
1: Alors, chers warriors de la nouvelle dimension, dites-moi, qu'est-ce que vous aimeriez voir arriver dans cette nouvelle dimension, cette nouvelle saison de la nouvelle dimension? Parce qu'on est à la saison 2 bientôt, le mardi prochain. Qu'est-ce que vous aimeriez voir?
2: Qu'est-ce que vous aimeriez voir arriver dans la nouvelle dimension?
1: Qu'est-ce que vous aimeriez voir, oui, dans la nouvelle dimension?
3: Un changement, c'est ça?
1: Oui. Quel changement? Qu'est-ce qu'il n'y avait pas et que peut-être vous avez envie de voir, de retrouver? Parce qu'une émission, c'est vrai, mais une émission n'est pas 100% parfaite.
3: Bien sûr.
1: Il y a peut-être des petites choses que vous aviez envie d'apporter, je ne sais pas,
4: peut-être qu'on va
1: pour
4: souvent
1: améliorer l'émission.
4: Peut-être qu'on va souvent apporter plus de gens, non, des amuse-bouches, ouais.

0: Oui, oui, c'est validé, c'est validé. Donc on va apporter des amuses bouches, vous voyez.
1: C'est un gourmand, tu vois.
0: Non, mais attendez, c'est sérieux. Bon, imagine, Raïssa, tu es en manque d'inspiration. Et tu as un creux, tu n'as rien dit, d'accord. Et tu prends... Et tu bois de l'eau.
1: Je n'aurai pas le temps de prendre. Toi, tu vas tout prendre.
2: Alors, Mickaël.
3: Bon, les choses que j'aimerais voir arriver dans la nouvelle dimension et que peut-être nous n'avons pas vraiment eu le temps de faire l'année passée. Voilà, la venue sur notre plateau de personnalités, d'artistes, d'influenceurs.
2: D'accord.
3: Et aussi, pourquoi pas agrémenter un peu ce petit laps de temps que nous passons ici, un peu comme du week-end matin où nous faisons un peu presque du tout. Nous enseignons, nous mettons de l'humour et nous mettons en haleine notre public, notre audience qui, chaque mardi et chaque vendredi à 17h30, s'apprête à entendre Guylaine attraper le micro, s'apprête à entendre la voix de Kevin. Voilà, donc ça serait juste magnifique si en un an, voilà, on peut arriver à ce niveau-là. Ce serait vraiment merveilleux.
2: Merci, Mickaël. Alors, Flechnel, oui, puisqu'on va entendre ta voix, ta belle voix.
1: Là, oh my God.
2: Flechnel, tout le monde sait déjà que Flechnel, c'est la panthère du studio. Oui, on la connaît comme ça. Alors, dis-nous, Flechnel.
1: Ok, ce que j'aimerais
2: est-ce
1: voir...
2: Est-ce qu'on reverra cette fureur-là dans les débats, tout ça?
1: Ah ouais, dans les débats, je suis toujours la même. Hein.
2: Pas de changement.
1: D'après les points, ayons wow, je vais encore embellir.
2: D'accord. Voilà.
1: Ce que je voudrais voir pour cette nouvelle étape, c'est que nous puissions, comme je l'ai dit tantôt, on doit sortir de notre zone de confort. Et ça commence par quoi? Que chacun de nous puisse être capable de parler, peut-être fait de courtes vidéos pour pouvoir parler de l'émission, afin d'attirer le public pour regarder. Donc, moi, c'est ce que je voudrais. Qu'on puisse vraiment animer notre page TikTok avec des petites vidéos que chacun d'entre nous fera. Ah oui, Facebook, ne t'inquiète pas. Voilà,
2: c'est ce que tu as apporté. D'accord. Alors, Moslan, dis-nous.
4: Ok, moi,
2: ouais, je...
4: voir
2: cette nouvelle année. Sa langue de bois.
4: Ok, beaucoup plus de discipline. Beaucoup plus de rigueur. Et beaucoup plus de moins de retard. Franchement, j'ai l'impression qu'on est tout le temps en retard. Et
2: non,
4: j'aimerais. Oui, je promets d'être à l'heure.
2: Non, pas toi. Comme aujourd'hui. Je promets au nom de toute la nouvelle dimension.
0: Le linge, ça, là. Ça se lave en famille. Non,
4: Flechnel. Elle a bien dit sa langue de bois.
2: Vous savez, sa langue de bois.
0: Flechnel, si elle parle, c'est parce qu'elle n'est pas venue en retard aujourd'hui. Tu vois, non. Donc, message indirect sur toi.
2: Non, mais Flechine est à l'heure d'habitude.
0: Oui, mais c'est aujourd'hui.
2: Elle a été à l'heure aussi, je suis désolée.
0: Après avoir fait un marathon de je ne sais combien de...
4: Je voudrais avoir beaucoup plus de motivation, de discipline, de rigueur et surtout beaucoup plus d'abonnés. Franchement, on a besoin d'abonnés. Surtout quand on fait les lives. Quand on fait les lives, j'aimerais avoir au moins 100, 200 personnes en live en train de nous suivre, en train de comprendre. Oui, je sais. J'aimerais que ces personnes-là soient en train de commenter en direct, vous voyez un peu.
2: Oui.
4: Voilà, donc c'est ce que je voudrais pour Nouvelle Dimension cette année.
2: Vous entendez, chers auditeurs, chers spectateurs, beaucoup plus d'abonnés. Alors, Aïssa.
1: Alors moi, vous avez déjà souhaité tout ce qui est argent international. Moi, j'irais plus dans notre groupe à nous parce que je voudrais dire que je nous souhaite de mieux nous adapter face aux imprévus. Parce que oui, on fait une émission, mais on est confronté à beaucoup d'imprévus. Et je pense sincèrement que on gère mal les imprévus entre nous. Pourquoi? Parce que quand il y a des imprévus, quand je dis imprévus, ça peut être de petites choses, mais ça nous déstabilise tous. Et on panique. Moi, je me mets tremble automatiquement. Des fois, j'ai envie de pleurer. Parce que, alors que c'est un petit truc, même si la formulation du thème a été changée à la dernière minute, moi, ça me perturbe automatiquement, alors que c'est pas bien. Ou si un membre n'est pas là avec qui je devais faire un duo. Vous voyez, moi, ça me déstabilise automatiquement. Donc, je nous souhaite de mieux nous adapter face aux imprévus pour mieux revenir en force et mieux impacter.
5: Ok. On applaudit quand même hein, toutes ces belles interventions. Alors, Guylaine, viens nous dire ce que toi tu aimerais voir arriver dans la nouvelle dimension.
2: Alors, ce que moi j'aimerais voir dans la nouvelle dimension, c'est beaucoup plus d'authenticité, pourquoi pas. Hein? Beaucoup plus d'authenticité, beaucoup plus de constance, beaucoup plus de motivation et moins de retard, comme Monseigneur a dit. Beaucoup plus de discipline, parce que c'est la discipline qui fait que l'homme évolue. Voilà.
5: D'accord.
2: Et toi, Kevin, dis-nous tout. Qu'est-ce que toi tu aimerais voir évoluer dans la nouvelle dimension?
5: Bon, moi, j'aimerais voir plus d'interactivité.
2: D'accord.
5: Plus de participation des auditeurs, de nouvelles rubriques qui permettent de découvrir des talents et des histoires de nos jeunes. D'accord. Pourquoi pas?
2: D'accord. Alors, vive la nouvelle dimension, tout simplement.
3: Ouais.

0: Dites-nous, cher Warrior, qu'est-ce qui doit absolument rester dans la nouvelle dimension, même avec toutes ces nouveautés? On a parlé, on a dit ce qu'on aimerait voir arriver dans cette nouvelle année, mais qu'est-ce qui doit absolument
1: Absolument
0: rester
1: rester,
0: dans la nouvelle
1: malgré
0: dimension
1: les
0: avec
1: nouveautés
0: les
1: qui
0: nouveautés qui
1: arrivent, qu'est-ce
0: arrivent,
1: qui
0: qui vont
1: doit
0: arriver?
1: rester dans
0: Alors,
1: la nouvelle
0: dites-nous,
1: dimension?
0: qu'est-ce qui doit
1: Qu'est-ce qui fait
0: impérativement
1: l'esprit
0: rester
1: de la nouvelle
0: dans
1: dimension et
0: la
1: qui
0: nouvelle
1: doit
0: dimension?
1: rester dans la nouvelle dimension? Que vous pensez, que vous jugez
2: Bon, je crois quand même que une chose qui doit rester, même
1: Absolument
2: si
1: pour toi, hein?
2: voilà,
1: Après,
2: même
1: ça
2: si
1: fait...
2: nous changeons, même si nous devenons le plus professionnel possible, je crois que c'est notre propre personne, notre authenticité, qui nous sommes dès le début. Je me rappelle, au début, nous avions tous cet esprit vif-là. On s'allumait sur le plateau carrément et c'était du feu, voilà. Ça partait dans tous les sens. C'est vrai, c'était un peu embrouillé, mais on sentait quand même une flamme qui était née en nous. Donc j'aimerais que cette flamme-là demeure et que nous la professionnalisons, que nous la peaufinons davantage pour que cette flamme devienne un feu de bonheur. Voilà.
1: D'accord. Avant que nous continuions, j'aimerais parler d'une personne assez particulière aussi, qui n'est pas forcément avec nous et qui a été avec nous, qui a fait le chemin avec nous et qui n'est pas avec nous en raison de quelques difficultés, de son emploi de temps, tout ça. J'aimerais qu'on ovationne, s'il vous plaît, Faridat. Même la technique ovationne. Je pense qu'elle est dans le live.
2: Oui, elle est dans
1: Faridat,
2: le live.
1: on te fait plein de
0: Oui,
1: bisous. Tu nous manques
0: merci.
1: énormément. Et tu es dans notre cœur comme ça. Et on t'envoie plein
0: Et on t'aime
1: d'amour.
0: gros comme ça, comme les ballons roses ici.
1: Reviens-nous quand tu veux, quand tu auras le temps, quand le restaurant ne t'aura pas assez surchargé. On t'aime, mais on t'envoie plein d'amour,
3: S'il te
1: tout
3: plaît, ne
1: simplement.
3: reviens pas les mêmes branles, viens avec.
1: Alors, un mot pour Farida, chacun. Oui, Uriel, tu lui
3: Non.
1: as dit de ne pas revenir
3: Bien sûr, les
1: jamais.
3: bras branlés, c'est ce que je veux dire par là.
1: Tu veux beaucoup de petits fours?
3: Essaye. Mais non, je big up à toi, Farida. On sait tous que c'est une femme battante, courageuse,
1: Extraordinaire,
3: extraordinaire.
1: extraordinaire.
3: Sincèrement, big up à toi, d'accord. Courage.
1: Alors, Flechnel, à ta binôme de cœur.
0: Oui, je lui dirai merci beaucoup parce que, bien vrai qu'elle n'est pas ici, je pense qu'elle ne manque jamais les lives
1: Elle ne manque
0: quand
1: jamais
0: elle
1: les
0: a
1: lives.
0: le temps.
1: Elle ne
0: Oui,
1: manque jamais les lives.
0: je la
1: Elle est
0: remarque
1: toujours
0: toujours
1: derrière nous à
0: présente.
1: soutenir
0: Et
1: la nouvelle
0: vraiment,
1: dimension.
0: merci beaucoup. Continue et très prochainement, nous voulons te voir ici, hein.
1: C'est ça, c'est ça. Alors,
0: Michael.
1: Michael.
2: Faridat, c'est une dame de fer, comme certaines personnes aiment le dire.
1: Oui.
2: Elle,
1: Elle enflamme les
2: voilà,
1: débats
2: elle joint beaucoup de choses à
1: avec
2: la fois.
1: lui.
2: Et moi, quelque chose que j'aime particulièrement chez elle, c'est qu'elle sait s'intégrer. Et voilà,
1: Ouais.
2: moi, j'aime vraiment ça. Elle est free avec tout le monde et c'est très bien.
1: Et
2: Beaucoup de
1: aussi une
2: force.
1: chose qu'elle apporte, que je
2: Ouais.
1: pense que beaucoup beaucoup parmi vous le dites toujours, c'est
0: Son expérience.
1: son
2: Oui, son
1: authenticité et son
2: authenticité.
1: expérience. Voilà, elle
2: Exactement.
1: parle beaucoup avec
2: Voilà,
1: le
2: voilà pourquoi je
1: vécu, tout
2: disais
1: ça.
2: que cette flamme d'authenticité, nous devrions vraiment la garder. Elle est passée par ici, elle a fondé les bases de cette
3: Bien
2: dimension.
3: sûr.
2: Et
1: Elle n'est pas
2: je.
1: partie, c'est le
2: Non,
1: restaurant qui l'a fait
2: je ne
1: partie.
2: dis pas qu'elle est partie, mais
1: C'est la nourriture qui l'a fait
2: lorsqu'on parle
0: partie.
2: de
0: La
2: fondateur de
0: nourriture.
2: la nouvelle dimension, on ne peut pas parler de la nouvelle dimension sans
1: Sans
2: Faridat.
1: ces
2: Voilà
1: gens-là.
2: pourquoi je lui souhaite de vite nous revenir si son emploi du temps lui permet. Et je lui souhaite beaucoup de force. Voilà.
1: Alors, Kevin?
0: Moi, j'envoie tout simplement plein de bisous à Faridat et reviens-nous vite.
1: Et
0: Tout
1: moi, je lui
0: simplement, tu nous
1: envoie plein
0: manques
1: d'amour,
0: énormément.
1: hein? Plein d'amour. Alors, Moslan?
4: Moi, j'aimerais dire que Farid me manque énormément parce qu'elle parle toujours du vécu, elle sait ce qu'elle dit, elle m'impacte toujours dans cette vie. Franchement, même quand je suis dans une thématique contre elle, des fois, j'ai envie de flancher. Parce que franchement, Farid donne des arguments vraiment percutants. Tu nous manques énormément, ton expérience, ton franc-parler, ton authenticité, tout ça nous manque. Donc, reviens-nous vite, même si c'est que pour être
1: La
4: invité
1: nourriture.
4: une ou deux fois, reviens-nous vite. Moi, je suis pas dans
1: Attends.
4: la nourriture comme Uriel. Hein.
1: Alors, Raïssa.
3: Ça veut dire si ça vient, tu touches pas.
0: S'il vous plaît, pardonnez, je prends la parole. Farid, elle nous manque énormément, mais moi, ce que j'aime particulièrement chez Farid,
5: elle voit toujours ce que nous, on ne voit pas.
3: Bien sûr.
5: On peut être tous du même avis, elle peut être du même avis que nous, mais il y a un petit truc que nous, on n'a pas vu, qu'elle, elle a vu ou anticipé avant nous. Et c'est ça, j'adore chez elle. Mmh. Parce que, en fait, c'est elle qui fait la différence. Vous voyez, quand on dit le soleil et la lune traînent ensemble, on ne voit plus ce soleil. C'est Farid. On la voit. En fait, c'est elle qui, comme Michael a dit, elle a fondé les bases de l'émission. Elle nous a appris à voir de tous les sens. Elle a développé notre esprit critique, même inconsciemment. Parce que quand Farid parle, je me dis, ah, prochainement, là, il ne faut plus qu'elle trouve de failles. Et moi, je vais tout faire pour mieux m'améliorer. Oui, c'est ça. Je dis la vérité. Elle ne doit plus trouver de failles dans mes dires. Et elle trouve toujours. Farid, tu nous manques énormément. Reviens, nous, vite.
1: On a aussi Dodi qui est dans le live, à qui on envoie plein d'amour, qui nous soutient, qui n'est malheureusement pas là à cause de son emploi de temps aussi. Dodi, on t'envoie plein d'amour, merci d'être là, merci d'être dans la nouvelle dimension. Et oui, Dodi aussi, il n'est pas parti, Dodi, il est là, ouais, il est là, il est parmi nous. Comme on dit, présent d'esprit, mais
3: le corps
1: n'est pas là, tout simplement. Et puis Wakil aussi, hein, Wakil, notre maestro des mots aussi. Aussi, Uriel. J'emprunte ton expression. Hein, le chef d'orchestre des ondes, lui. Il n'est pas là, mais on lui envoie aussi plein d'amour, plein de belles choses. Et il est toujours dans la nouvelle dimension. Il est peut-être en retard, comme d'habitude. On a parlé du retard, mais non. Peut-être qu'il nous rejoindra. Peut-être qu'il nous rejoindra. Alors, Wakil, on t'envoie plein d'amour si tu nous suis à travers le live. Et vive la nouvelle dimension.
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0: Alors, après cette pause, qu'est-ce qui se prépare dans les coulisses
1: Après cette pause que nous avions
0: que nous avons fait
1: effectuée,
0: exactement.
1: une pause de quelques semaines, pour ne pas dire des mois. Qu'est-ce qui se prépare
0: Dans
1: dans
0: les
1: les coulisses de
0: coulisses.
1: la nouvelle dimension? Dites-nous, est-ce que vous pouvez un peu nous spoiler ce qui se
2: Bon, je vais
1: prépare?
2: dire en un mot, d'accord. Du lourd.
1: Du lourd.
2: Bien sûr, juste du lourd.
1: Du lourd pour cette nouvelle saison.
2: Restez connectés, restez câblés. Minokaondi, faites tout ce que vous avez à faire, mais restez connectés.
1: Minokaondi.
2: Minokaondi, restez en ligne,
0: Restez
2: quoi.
0: sur le fil.
2: Minokaondi,
0: Restez sur le fil.
2: oui.
1: Alors,
0: D'accord.
1: Fléchinelle,
0: Moi, je
1: qu'est-ce que tu peux
0: dirais.
1: déjà nous dévoiler un tout petit peu Est-ce que tu peux nous spoiler
0: Vous soufflez quelque chose qui se prépare.
1: Un petit
0: Sans
1: truc.
0: nous gâcher
1: Ok,
0: la surprise,
1: je
0: vous
1: vais
0: dirais
1: nous gâcher la
0: que
1: surprise,
0: il y
1: bien
0: a
1: sûr.
0: les sujets qui bousculent les esprits. C'est ça.
1: Ah.
0: Il n'y aura pas de sujet de flemmard. Non.
1: Ah bon?
0: Nous
1: De vrais
0: sommes venus
1: sujets.
0: avec le feu, quoi.
1: Le
0: Vous comprenez?
1: feu. Le
0: Dans
1: feu,
0: ce
1: le
0: petit
1: feu.
0: studio-là, donc,
1: Il y aura le feu.
0: il y aura le
2: Vous
0: feu.
2: pouvez voir les
0: Les vrais débats. Et je dis une
1: extincteurs. Non,
0: chose.
1: on va prévoir les
0: Mille
1: extincteurs.
0: regrets
2: Bien
0: aux
2: sûr.
0: absents, ceux qui ne
1: pas,
0: vont
1: on va
0: pas
1: prévoir
0: suivre
1: les
0: notre
1: extincteurs.
0: émission.
1: Non,
0: Il faut avertir
1: parce
0: les
1: que les
0: sapeurs-pompiers.
1: Non, on va avertir les sapeurs-pompiers.
0: Je dis mille regrets
2: Merci.
0: aux absents, ceux qui ne veulent pas suivre notre émission. Ils vont rater beaucoup de choses.
1: Parce que les thèmes, là, c'est du feu.
0: Voilà.
1: Du feu, donc il faut prévoir les extincteurs.
0: Alors,
1: Michael.
3: Bon, je crois que nous allons toujours rester nous-mêmes, mais nous allons faire mieux. Nous allons faire plus professionnel. Et une chose que j'aimerais, que je souhaite beaucoup, et je le dis déjà, c'est un appel que je lance à ceux qui seront intéressés, parce que bientôt, voilà, notre émission sera, vous voyez, d'envergure, donc. On pourra jouer un peu les gros dos avec ça. Je vous souhaite, à vous qui avez des structures, des entreprises et qui souhaitent vous faire voir, voilà, de passer par nous, parce que nous sommes jeunes et nous connaissons la jeunesse.
1: Il
3: la
1: fait
3: jeunesse,
1: tellement bien
3: nous.
1: son rôle,
3: voilà.
1: le sponsoring.
3: C'est nous qui vous ferons sur la toile.
2: La
3: du coup, agissez, contactez-nous en interne, on parlera le reste en coulisses. Voilà.
0: Sinon, si on grandit, on va faire malin.
3: Voilà, voilà. Comme nous sommes jeunes. Voilà, venez, on négocie
1: C'est
3: très
1: bien
3: vite
1: de venir
3: et
1: très
3: ça
1: vite.
3: passe. Mais si vous venez tardivement, là, on sera déjà vieux.
1: Et on sera
3: voilà.
1: peut faire les malins,
3: voilà.
1: les bonos.
2: J'ai dit, les épaules ne descendront plus. Hein.
3: Non, non, non.
1: Les épaules seront montées comme ça.
3: Ou bien léger.
4: Moi, je dirais de nouvelles perspectives. De...
1: D'accord.
4: Beaucoup de surprises, franchement, vous serez très surpris. Vous verrez une nouvelle dimension. L'émission, là, ils vont se dire, ah, mais pourquoi j'ai raté? Qu'est-ce que je faisais? Non, vraiment, c'est beaucoup plus que du lourd. On vous prépare beaucoup de choses. On a discuté en coulisses et vous serez plus que ravis.
1: Alors, Aïssa?
5: On vous prépare beaucoup de choses, hein, chers auditeurs. Cette fois-ci, tout le monde va se reconnaître dans notre émission. Toute génération confondue. Ce n'est plus la génération Z, jamais. Toute génération confondue, vous allez vous reconnaître dans cette émission. Que vous aimez les débats, que vous aimez l'actualité, tout ce que vous aimez là, vous allez retrouver ça ici. Ici, c'est tout en un. Vous allez venir nous trouver.
0: C'est tout.
3: C'est le milkshake du continent. Voilà, le milkshake du continent, c'est ici.
1: C'est ici.
5: Voilà. Même les plus vieux, ils vont venir aimer l'émission. Pas forcément pour les débats, parce qu'il y a de nouvelles choses qui se préparent.
1: Wouh!

0: Alors, chers auditeurs, chers débatteurs, chers warriors, j'ai préparé un petit discours, pour ne pas dire grand discours, pour vous. Donc, je vous prie de m'écouter attentivement.
1: Attentivement.
0: C'est pas la mise en contexte, mais c'est un discours. Alors, nouvelle dimension à un an. Il y a un an, nous avons commencé une aventure. Aujourd'hui, nous pouvons regarder derrière nous et mesurer le chemin parcouru. Mais surtout, nous pouvons regarder devant nous, parce que cette histoire ne fait que commencer. Avant de parler de la suite, je veux prendre un moment pour dire merci, et surtout pour remercier ceux qu'on ne voit toujours pas, ceux qui travaillent dans l'ombre, ceux qui font que chaque émission peut exister. Je veux commencer par celui qui a cru en cette émission, qui a cru en cette jeunesse et qui lui a donné une chance de s'exprimer, de proposer, de créer et de faire entendre sa voix à travers sa radio. Monsieur Guy Tapo, directeur général de Radio Topa, merci. Merci d'avoir fait confiance à cette jeunesse. Merci de nous avoir ouvert les portes de Radio Topa et de nous avoir permis de faire vivre cette aventure. Parce que derrière Nouvelle Dimension, il y a aussi des hommes et des femmes qui travaillent sans forcément être entendus à l'antenne. Je veux parler de nos techniciens, ceux qui sont derrière la console, derrière les micros, derrière tout ce qui fait la magie et qui opère à l'antenne. Vous êtes en réalité le moteur de cette émission. Parce que sans vous, personne ne pourrait nous entendre. Alors merci particulièrement à David Arorin, à Milena Oyo et à Guy Médard Davito. Merci à vous d'être le moteur de la Nouvelle Dimension. Merci également à notre réalisatrice Sébastien Yawedeou qui travaille elle aussi dans l'ombre pour que nous puissions vous offrir une émission de qualité. Merci Sébastien pour ton travail, ta disponibilité et tout ce que tu apportes à cette émission. Je veux également adresser un immense merci au professeur Jules-Émile Abalo. Professeur, vous avez été bien plus qu'un mentor, bien plus qu'un accompagnateur, notre premier auditeur, notre soutien et surtout un véritable pilier. Vous avez toujours été là pour nous orienter, nous conseiller, pour nous pousser à faire mieux et parfois même nous rappeler que nous pouvions encore aller loin. Au nom de tous les membres de la Nouvelle Dimension, je vous dis merci. Que Dieu vous comble de toutes ses grâces. Merci d'être ce pilier, cette boussole et cet œil extérieur qui nous permet de grandir et d'évoluer. Parce que sans vous, Nouvelle Dimension ne serait certainement pas devenue ce qu'elle est aujourd'hui. Et puis il y a vous, chers auditeurs, comment parler de cette première année sans vous? Entrant dans la Nouvelle Dimension ne serait rien sans vous. Nous pouvons travailler, préparer nos émissions, chercher nos sujets, réfléchir à nos débats, rire derrière les micros et faire tout ce qu'il faut. Mais si vous n'êtes pas là pour nous écouter, nous accompagner, réagir, partager et faire vivre cette émission avec nous, tout cela n'aurait pas de sens. Alors merci. Merci de nous écouter. Merci de nous suivre. Merci de nous critiquer quand il le faut. Merci de nous encourager. Merci de faire partie de cette communauté qui grandit avec nous. Vous êtes une partie essentielle de cette aventure. Et à mes warriors, je vous regarde tous un chacun. Je vous aime tellement que vous n'avez même pas idée. Merci d'être cette équipe. Merci pour votre présence. Votre énergie, vos idées, vos caractères, vos différences et tout ce que chacun apporte à Nouvelle Dimension. Nous avons connu des hauts, nous avons connu des bas, nous avons parfois été d'accord, parfois beaucoup moins. Mais tout cela nous a construit. Et si je devais aujourd'hui rechoisir une équipe avec laquelle tout recommencer, tout reconstruire depuis le début, je n'hésiterais pas une seconde, une seule seconde encore, à choisir chacun d'entre vous. Parce qu'au-delà d'une équipe, vous êtes devenue ma famille. Et puis ma belle Kevin, ma partenaire, ma co-animatrice, mon associée de cette aventure, merci. Merci pour tout ce que tu apportes à la Nouvelle Dimension. Merci pour toutes les fois où nous avons travaillé ensemble. Merci pour toutes les fois où tu t'es surpassé. Merci pour tous les moments qu'on a partagés, les fous rires, les difficultés, les hauts et les bas. On a traversé beaucoup de choses ensemble et quelque part, tout cela nous a encore plus fortifiés. Je nous souhaite à toi et à moi, mais surtout à notre émission, encore énormément de belles choses. Je nous souhaite de continuer à grandir, de continuer à apprendre, de continuer à nous surprendre et surtout de continuer à avancer ensemble. On se retrouve ensemble au sommet, Kevin. Alors oui, nouvelle dimension à un an de travail, un an de rencontres, un an de débats, un an de rire, un an de découvertes, un an de souvenirs, mais surtout un an de vous. Merci à ceux qui nous écoutent depuis le premier jour. Merci à ceux qui nous ont rejoints en chemin. Merci à ceux qui viennent de nous découvrir. Et merci à toutes les personnes qui, de près ou de loin, contribuent à faire vivre cette émission. Aujourd'hui, nous pouvons regarder derrière nous avec fierté. Mais nous ne voulons pas rester derrière. Parce que devant nous, il y a encore tellement de choses à construire. De nouvelles idées, de nouvelles rubriques, de nouveaux défis, de nouvelles rencontres. Et surtout, une nouvelle année, une nouvelle saison. Une nouvelle énergie, une nouvelle dimension. Alors, chers auditeurs, merci d'avoir été là pour notre première année. Et maintenant, place à la suite, place à la nouvelle année, place aux nouveautés, place à la suite de notre histoire et surtout, bienvenue dans notre nouvelle dimension. Santé. Alors, je pense que Kevin a aussi un discours pour nous en tant que co-animatrice. Kevin, dis-nous tout.
1: Je pense que tu as déjà tout dit, Guylaine, mais je vais quand même placer un petit mot. Alors, chers auditeurs, chers membres de notre belle communauté, bonsoir. Aujourd'hui est un jour un peu particulier pour nous parce qu'entrant dans la nouvelle dimension célèbre, c'est un an. Un an de partage, de débat, de découverte, de rire, parfois de désaccord, mais surtout un an de belles rencontres et de bons moments passés avec vous. Derrière cette émission, il y a une équipe, des voix, des idées et beaucoup de passion. Mais surtout, il y a vous, nos auditeurs, qui nous écoutez, qui réagissez, qui partagez vos avis et qui faites vivre cette émission. Alors, en ce jour anniversaire, nous voulons simplement vous dire merci. Merci pour votre fidélité, merci pour votre confiance et merci de continuer à entrer avec nous dans cette nouvelle dimension chaque semaine. Un an déjà et nous espérons que ce n'est que le début d'une très belle aventure. Joyeux anniversaire à Entrant dans la nouvelle dimension et surtout, merci à vous de faire partie de cette belle histoire, tout simplement.

0: Et je tiens à répéter de vive voix, pardon, merci à mes warriors, je vous aime énormément. Merci d'être ma deuxième famille, merci d'être là, merci de donner de vous, merci d'apporter une touche de rose à la nouvelle dimension. Je vous aime énormément, autant que vous êtes. Mon merci ne suffira jamais. Merci avec un grand M, un grand E, un grand R, un grand C et un grand I.
1: Je souhaite placer quelques mots.
0: Oui.
1: Voilà. Et Guylaine, je ne sais pas, mais tu es vraiment une personne exceptionnelle.
0: Oh là là.
1: Franchement. Et je ne sais pas, tu as du leadership.
0: Merci.
1: Et considère déjà la nouvelle dimension comme une entreprise que tu conduis au bon port. Franchement, ça serait vraiment ingrat de notre part d'écouter les beaux mots que tu nous lances. C'est vrai, tu as exprimé ton sentiment et tout. Mais si nous-mêmes, on ne te remercie pas, ça ne serait pas bien. Parce que tu as fait énormément de sacrifices. Tu as l'humilité, tu as le sens d'équipe. Et ton leadership, j'apprécie énormément.
0: Merci.
1: Vraiment,
0: Fichnel.
1: Merci. Je me rappelle de ces situations où tu arrives quand même. Oui, je me rappelle de ces situations où tu arrives quand même à gérer l'équipe. L'humeur de chacun, tu arrives à nous gérer. Et franchement, j'apprécie ça. Kevin, merci à toi également. Ta belle voix, ta compréhension. Et que Dieu nous garde ensemble.
0: Merci. Merci
2: Amen,
0: à vous tous. Je vous aime énormément. Et il y a notre mentor qui est derrière et qui veut nous parler. Bonsoir, professeur.
3: Bonsoir, Guylaine. Salut à tous. Salut à tous.
0: Bonsoir, vous avez manqué.
3: Oh, quel plaisir. C'est le grand retour.
0: Oui.
3: Et un retour qui coïncide avec presque une année de dur labeur d'une émission bientôt très suivie et très connue, La Nouvelle Dimension.
0: Oui.
3: Je ne voudrais pas revenir sur tout ce que vous avez dit. Je salue tout le monde, pas de façon particulière, mais toute l'équipe.
0: Merci,
3: je crois que vous avez travaillé ensemble pendant, je ne sais pas, un an environ, si on prend... Et 3 thèmes par semaine dans le mois, 8 thèmes environ. Et puis quand on prend l'année, je ne sais pas, 10 mois environ, ça vous fait 90 thèmes abordés. C'est phénoménal comme travail abordé. Et ça allait dans toutes les dimensions. Je ne sais pas, et de façon spécifique, vous avez abordé des problèmes qui frappent la société, des faits de société. Et ça, c'est de la sociologie pure que vous avez fait. Et l'amour. Vous avez surtout parlé de l'amour. Hein? De la famille. C'est ça le plus important. L'amour, l'amour. Et les réseaux sociaux, finalement, c'est ça la technologie qui est venue tout détruire. Et ça, c'est-à-dire avec des âmes, vous m'excusez, des âmes d'enfants que vous avez su aborder ces thèmes de façon crue, de façon directe. Et vous avez apporté de très bonnes leçons à toute la société. Moi, j'aurais bien voulu que tous les thèmes que vous avez dit, et évidemment, pendant un moment, tous les thèmes ont été battus, et ont été représentés, rediffusés. C'était énorme et qui a participé à la formation, à l'information. Je crois qu'il y a une archive solide qui a été constituée et désormais, je crois que la nouvelle dimension vient de s'installer définitivement avec cette reprise-là, vient de s'installer définitivement sur la scène des réseaux sociaux, des masses médias du Bénin. Moi, je vous souhaite bon vent. Et vous faites très bien de parcourir chacun, de faire votre autocritique. Puis c'est ça, vous l'avez développé, le sens du critique, l'esprit critique, c'est ça l'esprit scientifique. Les avis étaient chauds là, mais dans une ambiance... et convivial, conviviable. Et puis, vous avez essayé de remercier tous ceux qui ont participé de près, de loin, les techniciens sans lesquels cette émission ne se serait pas déroulée. Vous avez remercié également, et vous avez bien fait, celui qui a autorisé la tenue de cette émission, qui vous a offert gracieusement cette page pour vous permettre au monde entier de vous suivre et de vous écouter. Moi, je vous présente toutes mes félicitations. Je vous invite à faire mieux, à développer le sens critique. C'est ça qui fait la beauté, le charme de votre émission et vous devez vivre ensemble dans l'amour, dans la paix. Bon vent à la nouvelle, bon vent à l'émission Nouvelle Dimension, une émission qui forme, qui informe, qui éduque. Vous êtes de vrais instituteurs et c'est ça les instituteurs. Les instituteurs, c'est eux qui forment, c'est eux qui éduquent, c'est eux qui informent. Bravo à vous, félicitations, je vous remercie et je suis prêt dans ma modeste possibilité de toujours apporter toute ma contribution. Et mon rêve, c'est de participer un jour en direct avec vous sur le plateau, évidemment avec la permission et pourquoi pas avec sa participation avec le DG de Radio Tokpa, M. Kipako, qui fait un travail énorme, remarquable pour la jeunesse et s'intéresser à la jeunesse, s'intéresser à l'avenir. Je crois que vous avez su, vous avez appris très tôt les leçons qu'il vous a transmises et je crois que la relève est bien partie. La relève, c'est ça qui nous manque. Et la relève, là sur Radio Tokpa, à partir de cette émission, une émission où les gens sont spontanés, sont directs, sont francs, qui disent la vérité, qui éduquent, qui informent. Bravo à vous. Voilà.
0: Merci beaucoup, professeur. Merci beaucoup, professeur. Et comme on le disait tout à l'heure, merci d'être notre mentor, merci d'être notre premier auditeur, notre premier fan. Merci d'être là, tout simplement. Oui. Et que
3: merci
0: Dieu vous le comble aussi, au centuple.
3: Merci, ouais. Merci beaucoup. Merci beaucoup.
0: Merci beaucoup, professeur. Et longue vie à la nouvelle dimension.
3: Bien sûr, longue vie à la nouvelle dimension.
0: Et puisqu'on a entendu le professeur, c'était le parfait moment pour la coupure du gâteau. Et oui, Nouvelle Dimension a un an et on dit joyeux anniversaire à la Nouvelle Dimension et on dit anniversaire, qui dit anniversaire dit gâteau. Donc oui. On ne pouvait pas fêter la Nouvelle Dimension sans le gâteau.

0: kan yoyo anale nou devo. Joyeux anniversaire, nous.
1: 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Alors, on va écouter justement.
2: On va écouter justement joyeux anniversaire de Case Blue.

0: Aujourd'hui je fais beaucoup de bruit, petit kiff avec la famille, c'est le jour de l'enfant béni, maman.
1: Surprise!
2: Surprise, bravo!
3: Attends, doucement.

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0: 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Merci, merci pour vos bonnes, merci à tous nos spectateurs TikTok. On vous aime énormément. La nouvelle dimension, c'est pas sans vous. Alors voilà. Surprise! Et voilà, on arrive déjà au terme de cette émission spéciale. Un an de nouvelles dimensions, ça se fête, mais surtout, ça se poursuit. Merci à vous, chers auditeurs, d'avoir été là pendant cette première année, de nous avoir écoutés, suivis, encouragés et même parfois challengés. Merci également à toute l'équipe, à ceux qui sont devant les micros comme à ceux qui sont derrière les micros, c'est-à-dire ceux qui travaillent dans l'ombre. Et surtout, retenez bien une chose, ce n'est que le début. Une nouvelle année commence, de nouvelles émissions, de nouveaux sujets, de nouvelles rencontres, de nouvelles surprises. Alors restez avec nous, parce que cette nouvelle saison, nous comptons bien la vivre avec vous. C'était Guylaine Takpo
1: et Kevin Assogwakbe avec toute l'équipe de la nouvelle dimension. Et n'oubliez pas, on se retrouve mardi prochain à 17h30 exactement sur Radio Tokwa, la 104.3 FM, pour le grand retour de Entrons dans la nouvelle dimension.
0: Donc retenez bien la date, mardi prochain à 17h30 sur Radio Tokwa, la 104.3 FM, pour le grand retour de la nouvelle dimension. Et comme on le dit toujours, entrez avec nous dans la nouvelle dimension. À très vite.
2: À bientôt.
0: Et puisque le Warium aime très bien le à bientôt, on va le faire ensemble.
3: À bientôt.

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0: 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Radio Tokwa, il est exactement 18h59. Nous allons donc sortir de la nouvelle dimension. Mais avant cela, je dis tout simplement merci à nos jeunes warriors de la nouvelle dimension. Je vous dis encore, encore et mille fois bravo et du courage pour la suite. Tout de suite, allons rejoindre donc les fidèles de la mission international pour la restauration humaine et l'évangélisation MIR, qui continue de célébrer dans la ferveur et la joie la fête des tabernacles. Franck Agbeinou, Guy Médard-Davitor, et là, ce sont les membres de notre équipe, ceux-là qui nous représentent du côté donc d'Akpakpa, hein, du côté de l'auditorium de la maison de prière de Cotonou, l'église des nations, qui est située à Kwakwa Sokodo, juste dans la rue en face donc du cinéma Concorde, où le rendez-vous a été pris. Vous savez que depuis le début de la semaine, nous avons vécu des moments extraordinaires, des moments de ferveur et de prière, eh bien avec le prophète Emmanuel Adankon et tous les membres donc de son église qui ont la joie de vous inviter à participer à cette 24e édition de la fête des tabernacles qui se poursuit jusqu'à dimanche prochain. Mais Franck Agbeinou et Guy Médard sont en direct depuis donc l'auditorium. Allô Franck, bonsoir Franck.
1: Oui, bonsoir le studio, bonsoir Guy Papou.
0: Eh bien voilà, nous sommes, vous êtes déjà dans les lieux, hein, vous maîtrisez tout ce qu'il faut là-bas. Dites-nous comment ça s'annonce déjà, cette soirée de prière et de foi.
1: Oui, Guy Papo, le thème n'a pas varié. Quelle heure a-t-il? C'est de cela qu'il s'agit et c'est de cela qu'il s'agira encore ce soir. Il faut rappeler que nous sommes le sixième jour de cette célébration. Et quand nous parlons de célébration, beaucoup ici nous ont dit qu'il vaut mieux employer l'expression pèlerinage, un pèlerinage qui est l'occasion pour les fidèles de l'AMI de se préparer pour retrouver Jésus qui bientôt sera de retour. Guy Papo, ce qu'il faut retenir, c'est que l'orateur restera le même, le prophète Emmanuel Adankon, président de la mission internationale pour la restauration humaine et l'évangélisation. Alors, cette 24e édition est faite de recueillement, de prières, de louanges et surtout de vénération. Vénération parce qu'il s'agit de Jésus, le Messie, celui que Dieu, le Créateur, nous a donné pour sauver l'humanité des péchés. Mais vous savez que le Vendredi Saint, il a été cloué sur la croix. Mais comme il a dit, détruisez le temple, je le rebâtirai en 3 jours. Il a tenu promesse et puis le jour de la Pâque, Jésus est ressuscité du tombeau et est monté au ciel. Il est revenu dans la gloire. Et vous savez aussi que après sa résurrection, Jésus est monté au ciel tel que les apôtres l'ont vu partir, tel ils le verront revenir. Et c'est justement à cet exercice que le prophète Emmanuel Adankon se donne depuis dimanche dernier, une célébration qui s'étend sur 7 jours. Si vous faites bien le calcul, nous sommes le 6e jour. Demain, ce sera la fin, le 7e jour, avec dimanche prochain, la grande célébration de clôture. Mais pour l'instant, c'est toujours l'ambiance du début. C'est l'apothéose ici. On attend les fidèles bien endimanchés. Mais ce qu'il faut faire remarquer, Guy Papo, c'est que le monde s'accroît Chaque fois, nous avions vu un peu l'ambiance du premier jour, dimanche, le lundi. L'auditorium était débordé, prêt à craquer. C'était également le cas le mardi, ainsi de suite. Et puis nous sommes le vendredi maintenant. Le monde ne cesse de croître ici. C'est pour vous dire que le message est passé. Et quand nous nous rapprochons de certains parce que nous sommes curieux, eh bien, on nous dit toujours que c'est Radio Tokpa qui leur permet d'avoir l'information et de savoir que ici, à l'auditorium de la MIR, il se passe un événement de taille. Un peu comme pour dire que Radio Tokpa est bien suivi, n'allons pas nous verser dans l'auto-satisfaction, mais nous disons les choses telles que nous les recevons ici, un peu comme pour dire qu'il y a beaucoup de témoignages également à mettre à l'actif de Radio Tokpa. Alors, cette 24e édition va s'achever demain, mais pour l'heure, les enseignements continuent, les différents chorales essayent d'apporter l'ambiance ici à travers de grandes animations, beaucoup de gospel ici pour tenir en haleine des milliers de fidèles, des milliers de croyants, je vais dire comme ça, qui viennent de tous les coins et recoins de notre pays, parce qu'on a fait le constat selon lequel il ne s'agit pas ici seulement des croyants, des fidèles de Cotonou, mais ce sont des fidèles qui viennent même de l'intérieur du pays. Et vous avez compris, parce qu'on a parlé de Jésus, Jésus le miséricordieux, Jésus le sauveur, dont tout le monde attend la venue. Et comme l'a dit le président de l'Église hier, eh bien, il y aura des grincements dedans, certainement. Et c'est justement pour éviter tout cela qu'aujourd'hui, il faut se mettre en condition, il faut observer scrupuleusement les prescriptions de l'Évangile, il faut respecter les commandements de Dieu, et c'est à cela que le prophète Emmanuel Adanko invite les fidèles, et au-delà des fidèles, l'humanité tout entière, parce que Jésus, à son retour, va s'installer sur son trône, il va rentrer dans la gloire, il n'aura pas de pitié, en tout cas, pour les pécheurs. Il faut maintenant tout faire pour se convertir et se mettre à la disposition du Seigneur, car il viendra, il va s'installer dans sa gloire et il pourra donc porter le jugement. Et dans ce jugement, l'Évangile nous enseigne que Jésus, eh bien, sera intransigeant entre le bien et le mal. On aura choisi et il aura l'occasion seulement d'apprécier et de pouvoir donner à Dieu ce qui lui convient et à César ce qui lui convient également. Voilà un peu les premiers mots que nous pouvons vous envoyer, les premiers signaux que vous pouvez avoir depuis l'auditorium de la mission internationale pour la restauration humaine et l'évangélisation ici à Kwakwa. Nous sommes ici. Les fidèles continuent d'arriver et attendent impatiemment le président de l'Église, le prophète Emmanuel Adanko, pour les grands enseignements et les recommandations de ce sixième jour. Guy Papou, on va certainement revenir en studio. On vous retourne l'antenne en studio. Le temps de vérifier. Voilà. Mais déjà, j'ai Madame Patoupa. Vous n'avez certainement pas eu l'occasion hier d'échanger avec lui en direct là. Il s'amène dans notre cabine de fortune. Le temps de lui permettre de prendre siège et certainement de répondre à un certain nombre de vos préoccupations depuis le studio. Madame Patoupa, voilà, qui est déjà à nos côtés ici. On va lui passer le témoin, Guy Papo, et vous permettre d'avoir quelques moments d'échange avec Madame Patoupa. Bonjour, Madame.
0: Eh bien, merci. Merci donc à vous, Franck Aguinou. Et je voudrais préciser, avant donc de m'adresser à cette honorable personne, Madame Lydie Patoukpa, j'aimerais vous dire et préciser, Franck Aguinou, que Radio Tokpa reste et demeure au service du peuple. Demain encore, nous serons au rendez-vous. Et dimanche, je puis vous le promettre, ce sera encore les grands moments, des grands moments de prière, de louange et d'adoration au niveau de l'auditorium de la Mire. Eh bien, je voudrais saluer avec beaucoup de respect Madame Lydie Patoukpa, qui est une personne de cœur. Et je l'ai suivie hier et j'ai beaucoup apprécié la conclusion et sa participation donc à ces moments de reconnaissance, à ces moments de prière et de ferveur. Madame Patoukpa Lydie, bonjour.
2: Bonjour, Monsieur Guy Papo.
0: Ah, je suis très heureux de vous entendre. C'est vrai que
2: Moi
0: on est
2: aussi.
0: des amis de vieille date et je pense que nous sommes dans la même communion de prière en ce moment, dans cette même ferveur de célébration. Et Franck Aguéninou disait tout à l'heure que c'était un moment de pèlerinage. Un moment de pèlerinage, n'est-ce pas, Madame Lydie
2: Bien sûr,
0: Patoukpa?
2: un moment de pèlerinage sur cette terre. Nous sommes juste là pour un temps. Le moment viendra où on devra partir. Tout le monde partira, mais pas de la même manière. Et pas pour rester au même endroit. Voilà.
0: Madame Patoukpa, je voudrais vous souhaiter une très très très bonne fête et d'intenses moments de prière et
2: Merci
0: prier pour
2: beaucoup.
0: notre pays parce que nous sommes au service de notre patrie, c'est vrai, nous sommes au service, nous sommes un partenaire de la Mire, mais nous sommes surtout au service de notre Créateur. Ce Créateur que vous êtes en train de bénir, de glorifier et avec nous. Nous sommes là pour vous accompagner et c'est vraiment avec beaucoup de plaisir et beaucoup de chaleur que je
2: Merci
0: voudrais vous
2: beaucoup.
0: dire
2: Merci
0: merci,
2: beaucoup.
0: Madame Lydie
2: Merci à
0: Patoukpa.
2: vous aussi. Merci à la radio Topa et à toute l'équipe de cette radio-là. Que Dieu vous garde, que Dieu vous bénisse et que le succès soit pour vous.
0: Merci, Madame Patoukpa, et que Dieu vous donne une longue vie.
2: Amen.
0: Amen.
2: Amen.
0: Amen.
2: Mais
0: Voilà,
2: je voudrais
0: Franck.
2: dire
0: Oui.
2: aussi, juste si vous permettez,
0: Oui, allez-y, allez-y,
2: que
0: Madame
2: ce que
0: Katoupa.
2: Dieu veut, c'est que tous les hommes entendent la parole et soient sauvés. C'est ce que Dieu veut. Et c'est pour cela que tout le monde essaie de parler au monde et de leur dire que Dieu est là, Dieu existe, et c'est lui qui a tout créé et tout reviendra à lui pour lui rendre compte. Quel compte nous irons rendre? Quel compte chacun ira rendre devant le Créateur? C'est ça.
0: Madame Patoukpa, je voudrais vous faire une promesse. Je voudrais vous offrir quelque chose qui me vient droit du cœur et c'est à cet instant précis que vraiment tout me parvient avec l'autorisation de la chef des programmes, bien sûr. Hein, vous savez que nous sommes en partenariat et que, en principe, les retransmissions devraient prendre fin demain parce que pour nous, demain, c'est le dernier jour. Demain, samedi, à 19h, on doit se retrouver encore pour les enseignements du président, le président Emmanuel Adancon,
2: D'accord.
0: président de la Mire. Mais je voudrais vous dire, Madame Patoukpa, en raison de l'amitié et surtout de tout ce que vous avez eu à faire à mon endroit, parce que je sais qu'il y a beaucoup de choses qui nous unissent, vous et moi, eh bien, je voudrais vous dire que dimanche matin, eh bien, je vous promets que Radio Tokpa sera entièrement à votre disposition pour
2: Que Dieu vous bénisse
0: clôturer. Pour
2: abondamment.
0: clôturer cette fête des tabernacles
2: Wow, et
0: avec
2: c'est
0: tous
2: lui
0: les
2: qui
0: fidèles.
2: récompense les siens. Il le fera. Il ne manquera pas de le faire. Et déjà que depuis longtemps, vous étiez avec nous pour nous aider à envoyer la parole de Dieu sur le monde. Que Dieu vous bénisse. Il vous le revaudra sûrement.
0: Amen. Amen.
2: Amen.
0: Amen. Donc vous pouvez déjà informer le président de la Mire
2: Je le
0: que
2: lui dirai.
0: samedi dimanche à partir de
2: 9
0: 9h,
2: heures.
0: nous serons en direct encore avec la Mire, avec la
2: Tout le
0: mission.
2: plaisir pour nous.
0: Donc nous invitons tous les fidèles, ceux qui ne pourront pas faire le déplacement, d'être à l'écoute de la FM 104.3 Radio Tokpa. Nous serons avec vous au plus tard à 10 heures, comme vient de me le préciser la chef des programmes ici. Eh bien, à partir de 10 heures,
2: merci,
0: nous serons
2: beaucoup,
0: déjà avec vous
2: jusqu'à la fin
0: de la
2: et
0: célébration.
2: Toute l'équipe qui est ici, nous l'apprécions.
0: Merci,
2: nous l'apprécions beaucoup.
0: Merci madame. Madame Patoupa, je voudrais encore vous demander encore un petit service. Vous allez m'embrasser les enfants de ma part que j'ai vu grandir. Eh bien, vous leur direz bien des choses de leur tonton Guy Kwaku.
2: Je ne manquerai pas.
0: Eh bien, merci Madame Patoupa.
2: À vous aussi, merci beaucoup.
0: Et que Dieu vous bénisse. Priez pour nous, hein, priez pour nous, parce que je sais que vous êtes une femme de foi, une femme de cœur. Et je vous remercie pour tout.
2: Merci.
0: Allô, Franck Agbeyinou?
1: Oui, le studio.
0: Oui, voilà, je vous en retourne l'antenne pour recevoir donc le président de l'AMIR, le président, le prophète Emmanuel Adankon, hein, pour que on puisse continuer donc ces magnifiques moments de prière et de ferveur avec vous depuis l'auditorium de la mission.
1: Oui, Guy Paco, on attend toujours le prophète Emmanuel Adankon, le principal orateur qui viendra encore approfondir les enseignements sur le thème « Quelle heure est-il ?» Mais vous savez que quand on parle du thème, il y a des sous-thèmes et tout ceci est laissé à sa discrétion. C'est à lui de venir nous le dire. Et puisqu'il ne partage pas aussi facilement le secret de ses délibérations, eh bien, c'est ici, au pupitre, qu'il vient les livrer pour pouvoir donc capter, si on peut le dire comme ça, le regard, l'attention et la sensibilité de ses fidèles. C'est un pèlerinage, tout simplement, Guy Paco, c'est un pèlerinage. Et ça a commencé dimanche dernier. Ça va s'achever, vous l'avez bien fait remarquer, samedi. Et nous serons encore là, toute l'équipe de Radio Pas sera encore là pour faire vivre en direct et en intégralité la messe de clôture dimanche à partir de 10h depuis l'auditorium de la mission internationale pour la restauration humaine et l'évangélisation. Je ne sais pas si, avec votre bénédiction, on peut vivre en direct l'ambiance qui prévaut ici avec la chorale. Qui essaye donc de tenir en haleine des milliers et des milliers de fidèles venus d'un peu partout, de Cotonou et de l'intérieur du pays, le temps d'accueillir le président de l'AMI, Emmanuel Adankon, dont l'arrivée est annoncée et tant attendue par les fidèles présents ici. Au siège de l'AMI à Kwaku Aki Kwaku.
0: Oui, Franck Agbeyinou, avant donc de laisser le micro, l'espace radiophonique à la chorale, je voudrais introduire un chant, une chanson, un gospel pour qui nous donne les premières notions comment apprendre à prier. On l'écoute juste un petit temps et je vous redonne et je reviens à vous.

0: Eh bien voilà, Franck Agbeyou, nous rentrons de plein pied dans ce rendez-vous divin pour des moments intenses de prière, de louange, d'adoration et de révélation et surtout d'enseignement. Hein, cet enseignement que va nous prodiguer tout à l'heure le prophète Emmanuel Adankon. Franck Agbeyou.
1: Guy Kako, je pense que tous les ingrédients sont réunis pour passer d'agréables moments en compagnie de la chorale, du président, voilà, qui d'ailleurs vient de faire son apparition ici et qui nous adresse, nous gratifie de ses salutations, un peu comme pour nous signifier qu'il nous suit avec grand intérêt, Guy Kako. Voilà, il vient de nous gratifier de ses salutations. Voilà, il est passé devant nous ici pour entrer dans sa cabine. Et c'est là où il prend l'ampleur et l'étendue de toute la concentration qui le caractérise. Et c'est quand il se sent vraiment en mesure de propager et de professer la bonne nouvelle qu'il monte au pupitre. Et je pense que c'est à cet exercice-là qu'il va s'adonner d'un instant à l'autre, Guy Papo. Le temps de lui permettre alors de gravir les marches, lui permettre de monter les escaliers et de se retrouver au pupitre. Nous allons, avec votre permission et celle de Guy Méda, remonter tout simplement les choses afin d'avoir la chorale en direct sur nos antennes pour permettre au président d'un instant à l'autre de prendre la parole pour commencer les enseignements.

0: Nous rendons grâce à l'Éternel Dieu qui a permis que nous soyons encore là ce soir. Nous bénissons l'Éternel Dieu pour tous ceux qui nous suivent. Nous saluons tous nos chers auditeurs et auditrices de la radio Tampa. Nous saluons tous les internautes et tous ceux qui nous suivent sur les canaux digitaux de la mission MIR. Que le Seigneur Dieu vous bénisse et que sa grâce repose sur vous dans le nom de Jésus-Christ. Nous bénissons notre cher pays, le Bénin, et nous bénissons les autorités politico-administratives qui nous gèrent dans cette nation, le Bénin. Et nous saluons tous les hommes et les femmes de Dieu qui travaillent pour la paix, pour la justice dans cette nation. Que l'Éternel Dieu vous bénisse. Prions le Seigneur. Père de grâce, nous venons encore être reconnaissants pour toi, pour tout ce que tu fais dans notre vie. Merci encore parce qu'aujourd'hui, ça fait déjà le 2 de ce 10e mois. Nous te bénissons pour ce 10e jour que tu nous as accordé dans ce 10e mois. Et nous disons merci également, Seigneur, parce que ça fait le 6e jour de la fête des tabernacles que tu nous as donné, que tu nous as ordonné de célébrer en ton honneur. Tous ceux qui sont en contact avec nous par rapport à cette fête, laisse que les bénédictions de cette fête soient complètement déversées dans leur vie, déversées dans leur foyer, déversées dans leurs activités, dans le nom de Jésus-Christ. Il est écrit que tu envoies ta parole pour guérir, pour délivrer, pour restaurer, pour éclairer, pour illuminer, pour délivrer de la fausse. Ta parole est là également, Seigneur mon Dieu, pour nous faire du bien. Merci pour ce que tu me diras encore ce soir. Je prie que ni le sang et la chair ne prennent pas part, ne prennent pas part dans ce que tu vas nous dire, mais c'est l'Esprit de Dieu, le Saint-Esprit, puisse nous parler. Et que tous ceux qui vont écouter ces paroles soient des terres fertiles pour recevoir la bonne semence et que leur vie soit transformée pour la gloire de notre Seigneur Jésus-Christ. Père, je te dis merci. Tout esprit contraire au Saint-Esprit, tout esprit contraire à l'Esprit de Dieu qui cherchera à se réunir avec nous soit lié, paralysé totalement à notre Jésus-Christ. Père, nous te disons merci. Merci pour ton ciel qui est ouvert sur nous. Et merci encore pour les bénédictions, pour les miracles que tu as pour nous encore pour ce 6e jour de la fête, que chaque personne peut rentrer en possession de ce miracle-là. Au nom puissant de Jésus, nous avons ainsi prié. Amen. Pouvons-nous asseoir. Nous saluons l'Éternel, notre Dieu, notre Père, qui a permis que nous soyons en train d'avancer pas à pas. C'est vrai que la fatigue du corps est là, mais le Seigneur nous fait grâce. Et nous allons, comment on appelle, je m'excuse beaucoup pour hier, pour les chants qui n'ont pas eu assez de temps pour nous conduire dans la louange et l'adoration, surtout dans la louange, parce que nous avons pris assez du temps hier, parce que ça, c'est deux choses qu'on a fait à la fois. Il y avait la possession du mois et il y avait aussi la fête des tabernacles. Que le Seigneur Dieu vous bénisse. L'essentiel, c'est que vous ne chantez pas pour les hommes, vous ne chantez pas pour les hommes, vous chantez à l'honneur de l'Éternel Dieu. Et s'il a voulu que vous fassiez 15 minutes, 10 minutes, que tout soit pour sa gloire. Alléluia. Quelle heure est-il maintenant? Quelle heure est-il? C'est le temps que le Seigneur nous a donné pour cette fête du tabernacle 2026. Et quand je pose la question, quelle heure est-il maintenant? Cela signifie simplement, je demande à quel moment sommes-nous par rapport à l'histoire du monde? Quelle heure est-il maintenant? Cela veut dire, où en sommes-nous concernant le retour de Christ et la fin du monde? Les disciples lui ont posé la question. Dans Matthieu 24, verset 3, on a déjà lu ça. À quel moment le ton avènement ou bien la fin du monde aura lieu? Et bien aimé dans le Seigneur, celui et par qui toute chose a été créée, pour qui toute chose a été créée, celui par qui le monde visible et le monde invisible existe, il est le seul qui est capable de nous dire quel est le sort qui est réservé à ce monde dans lequel nous sommes. Et il nous a déjà montré que ce monde-là va à sa fin. Que un moment va venir, un temps va arriver, un jour va arriver où ce monde sera dissous par le feu. Mais en attendant, nous ne sommes pas encore à cette heure-là. Et c'est pour cela, bien aimé dans le Seigneur, Quand on parle de la fin du monde,
1: tu
0: ne peux pas dire ou bien du retour de Christ. Et il te serait difficile de comprendre cela. Mais tu dois comprendre simplement que c'est celui qui a créé son monde. Le seul qui a encore le dernier mot sur ce monde. C'est lui, le Christ Jésus. Il connaît la fin du jour avant que ce soit commencé. Et bien aimé dans le Seigneur, ce n'est pas à nous. Ce n'est pas nous, ni nos ancêtres, qui ont créé les cieux et la terre sur laquelle nous sommes. Donc, ce n'est pas nous, ni nos ancêtres qui peuvent nous dire ce que ce monde est réservé. Mais ce que. Quel est le sort qui est réservé à ce monde? C'est celui qui est l'auteur de ce monde qui est capable de nous dire ce qui va arriver à ce monde. Et pendant qu'il nous a montré clairement que nous ne pouvons pas connaître la fin, nous ne pouvons pas connaître le jour, l'heure exacte de la fin du monde et également de son retour sur la terre, il nous a quand même laisser certains indices pour que quand nous voyons ces choses arriver, nous puissions comprendre qu'il y a ce moment-là qui s'approche. Et c'est pour cela dans Matthieu chapitre 24, pour répondre à la question des disciples, de savoir quand est-ce que l'avènement aura lieu et la fête aura lieu. Le verset 4, Jésus leur répondit dans Matthieu 24. Jésus leur répondit, prenez garde que personne ne vous séduise. Jésus, en voulant d'abord répondre à la question, a commencé par faire certaines mises au point. Et la première mise au point qu'il fait ici, il demande que nous ne devons pas nous laisser tromper. Nous ne devons pas nous laisser séduire. Nous ne devons pas nous laisser égaré. Nous ne devons pas nous laisser séduire par rapport à quoi? Par rapport à qui? Et il nous le dit tout de suite au verset qui suit. Car plusieurs viendront sous mon nom, disant c'est moi qui suis le Christ. Et ils se diront beaucoup de personnes. Donc le Christ lui-même, il nous met déjà en garde que avant même le commencement de comment appelle de toutes choses, avant même de nous répondre, avant de nous donner les indices par lesquels nous pouvons connaître la, comment appelle son retour sur la terre, il nous met en garde, il met ses disciples en garde. Il ne vous laissez pas à la séduction. Quelle séduction? Ne vous laissez pas. Parce que avant mon retour, beaucoup vont venir sur la terre sous mon nom. C'est-à-dire, ils vont dire que c'est moi qui suis Christ. Et il y en a beaucoup qui vont venir. Je n'ai pas assez de temps. Sinon, je peux vous montrer. Depuis entre 2001, il y en a beaucoup de personnes qui se sont présentées en disant qu'ils sont Dieu, ils sont Christ. Je ne savais même pas que ma nation aussi de Bénin serait dedans. Il y a quelques années ici, une fille s'est levée aussi pour dire qu'elle est Dieu. En Côte d'Ivoire, il y a aussi le Dieu des Baoulé. Au moins là-bas, les autorités ont compris que c'est un fauteur de tout et ils l'ont mis en prison. Parce que au moins, ils ont compris qu'il ne faut pas laisser n'importe qui, semer de trouble. Et bien aimé dans le Seigneur, mais chez nous ici, on l'a laissé. Et elle a dépouillé les gens. Elle a ruiné les gens. Et c'est normal. Parce que le Bénois aime trop l'idolâtrie. Le Bénois n'aime pas la vérité. Et puisque vous n'aimez pas la vérité, Dieu va vous laisser aux maçons. Mais ceux qui sont pour la vérité, la vérité va les éclairer. Bien aimé dans le Seigneur. Non, Jésus avait donné cet avertissement. Et qu'il y aura beaucoup de personnes qui vont venir sous en son nom. Ils vont dire que c'est eux démons qui sont. Ils vont dire qu'ils sont Christ. Et bien aimé dans le Seigneur. Et il a dit de faire beaucoup attention. Donc non seulement ça. Au verset 23 de Marc 24 là, Il poursuit encore. Il dit, si quelqu'un vous dit alors, le Christ est ici, il est là, ne le croyez pas. Quand il s'élèvera de faux Christ et de faux prophètes, et ils feront de grands prodiges et des miracles au point de séduire, s'il était impossible, même les élus. Voici, je vous l'ai annoncé d'avance. Si on vous dit, voici, il est dans le désert, n'y allez pas. Voici, il est dans les chambres, ne le croyez pas. Car comme l'éclair part de l'Orient et se montre jusqu'en Occident, ainsi sera l'avènement du Fils de l'homme. Donc Jésus nous met en garde contre les faux Christ, contre les faux prophètes. Mais bien aimé dans le Seigneur, quand on regarde tout cela, et on a vu que depuis, les années qui ont séparé le retour de Christ jusqu'à ce jour, la terre a connu beaucoup de faux prophètes, beaucoup de faux chrétiens. Mais pourtant, je ne suis même pas encore revenu. Alléluia.
1: Amen.
0: Mais ce soir, je vais vous montrer de manière spécifique. Il y a un faux Christ. Et un faux prophète qui vont faire leur apparition sur la terre dès l'instant que l'église sera enlevée. Alléluia.
1: Amen.
0: On a vu ça hier. Avant l'avènement, il y aura l'enlèvement. Et après l'enlèvement, la terre va connaître un moment de chaos. Que ce soit sur le plan politique, sur le plan économique, les choses vont chambouiller sur la terre. Et ce qui va se passer, bien aimé dans le Seigneur, la parole de Dieu nous dit, pendant ce moment-là, le monde va connaître quelqu'un qui va apparaître comme l'homme de la solution, qui va apparaître comme un leader, qui va gérer la situation. Et dans ces premières années d'action, on va le considérer comme le Messie.

0: Ah, on va dire que lui, c'est le sauveur. Mais bien aimé dans le Seigneur, les gens ne connaissent pas encore son vrai visage. Parce qu'il n'a qu'une période de temps pour opérer. Et bien aimé dans le Seigneur, cette personne-là qui doit venir avant Christ, il va se présenter. Il va, cette personne va se présenter comme le Messie du monde. Donc c'est lui qu'on appelle Antéchrist. Antéchrist. Anté, ça veut dire avant Christ. Alléluia. Amen. Et nous avons vu hier dans l'île des Thessaloniciens que maintenant là, il ne peut pas venir encore. Parce qu'il sera le chef du gouvernement mondial qui est déjà préparé et qui est maintenant en soutien. Le gouvernement mondial existe déjà. Mais ça ne peut pas encore officiellement. Parce que son chef ne peut pas encore lever la tête aujourd'hui. Je vous ai déjà expliqué ça hier. Pourquoi il ne peut pas avoir été capitaine dans ce bateau? Pour le moment, sur la terre, c'est l'Église qui a l'autorité, qui exerce l'autorité de Dieu sur la terre. Or, l'Antéchrist là, quand il va venir, il va exercer l'autorité. Même envers certains saints. Et la Bible dit, il va les vaincre. Il va vaincre ces saints-là. Bien-aimés, calmez-vous. Je vous explique les choses un à un. Un à un. Mais les saints dont on parle là, ce n'est pas nous. Ce n'est pas nous. Ce n'est pas l'Église. C'est pour cela, allons-y dans Apocalypse chapitre 13. Apocalypse chapitre 13. Apocalypse chapitre 13. Alléluia.
1: Amen.
0: Je lis. À partir du verset 1. Puis je vis monter de la mer une bête qui avait 10 cornes et 7 têtes. Et sur ces cornes, 10 diadèmes. Et sur ces têtes, des noms de blasphème. Bien aimé dans le Seigneur, Jean ici a une vision. Tu as une vision. Dans le livre d'Apocalypse, le livre de Révélation. Donc, une vision qui lui a été communiquée par le Seigneur lui-même. Jean n'a pas fait un cauchemar. Non, il a une vision. Et bien aimé dans le Seigneur, je vais vous aider. Si vous voulez comprendre le livre d'Apocalypse, sachez que le livre d'Apocalypse traite de trois périodes différentes. Ça parle de ce qui était, de ce qui est et de ce qui sera. Voilà ce que le livre d'Apocalypse traite. Donc, ce que dans l'Apocalypse, ça va vous révéler ce qui était déjà passé. Ça va vous montrer comment ce qui se passe maintenant et ce qui se passera encore dans le futur. Et ça semble être difficile pour les gens. Non, ce n'est pas difficile pour les enfants de Dieu. Parce que n'oubliez pas, avec Christ, nous avons une intelligence renouvelée et nous avons la scène intelligente. Alléluia. Bien-aimé dans le Seigneur. Jean, il dit, il voit une bête sortie de la mer. Et cet animal-là, une bête, c'est un animal. Cet animal-là, qui l'a vu sortir de la mer, a 10 cornes. La plupart des animaux que nous trouvons sur la terre, a 10 cornes. Et bien aimé dans le Seigneur, et on a dit chacune de ces cornes-là également, porte de diadème, ça dit de couronne. Ah. Et sur ces couronnes-là, que pour ces 10 cornes-là, ont été écrits des noms de blasphèmes. Chaque couronne, chaque diadème, porte un nom de blasphème. Un nom de blasphème contre qui? À la de qui? Lisons, vous allez, lisons la suite, vous allez voir. Il dit, la bête que je dis était semblable à un léopard. À un léopard. Ses pieds étaient comme ceux d'un ours. Et sa gueule comme une gueule de lion. Ce serait difficile pour nous les Bénois de comprendre ces animaux parce que ce n'est pas les animaux qu'on retrouve au Bénin. Alléluia.
1: Amen.
0: Alléluia.
1: Amen.
0: Si on peut me comparer le léopard au guépard.
1: Mais,
0: et nous avons aussi le lion aussi en Afrique. Mais l'ours là. Tu as trouvé ça dans un pays africain. Alléluia.
1: Amen.
0: Alléluia. Non. Donc c'est pour ça que ce serait difficile pour ceux qui traduisent de traduire. Bon, je continue. Je dis, la bête que je dis était semblable à un léopard. Et ses pieds étaient comme ceux d'un ours. Et sa gueule, comme une gueule de lion. Le dragon lui donna sa puissance. Souviens ça. Le dragon, qu'on appelle le dragon, le diable, lui donna sa puissance. Et son trône, et une grande autorité. Et je dis que l'une de ses têtes comme blessée à mort. Mais sa blessure mortelle fut guérie. Et toute la terre était dans l'admiration, était dans l'admiration derrière la bête. Et ils adoraient le dragon parce qu'ils avaient donné l'autorité, parce qu'ils avaient donné autorité à la bête. Ils adoraient la bête en disant qui est semblable à la bête et qui peut combattre contre elle. Et il lui fit donner une bouche qui proférait des paroles arrogantes et des blasphèmes. Et il lui fit donner le pouvoir d'agir pendant 42 mois. Et elle ouvrit sa bouche pour proférer des blasphèmes contre Dieu, pour blasphémer son nom et son tabernacle et ceux qui l'habitent dans le ciel. Et il lui fit donner de faire la guerre aux saints et de les vaincre. Et il lui fit donner autorité sur toute tribu, tout peuple, toute langue et toute nation. Et tous les habitants de la terre l'adoreront. Ceux dont le nom n'a pas été écrit dès la fondation du monde dans le livre de vie de l'agneau qui a été immolé. Que le Seigneur bénisse sa parole. Bien-aimé dans le Seigneur, Jean dit, l'animal que j'ai vu, la bête que j'ai vu, qui a dit ça, comment on appelle le con, c'est qu'on a qui porte aussi des couronnes et des couronnes qui portent des noms de blasphèmes. C'était des blasphèmes contre Dieu. Des blasphèmes contre le nom de Dieu. Ça dit contre Christ. Et troisièmement, des blasphèmes contre le temple de Dieu. Oui. Et contre ceux qui sont dans le ciel. C'est-à-dire que l'antéchrist là, c'est là forcément contre tout ce qui concerne Christ. C'est pour ça qu'on l'appelle aussi l'antichrist. Et Paul l'a dit dans le texte ancien là-bas, celui qu'on appelle l'adversaire de Dieu. Donc c'est pour ça que l'antéchrist est appelé aussi anti. Anti, ça dit contre Christ. Et bien aimé dans le Seigneur, écoutez bien. La Bible dit que cette bête-là, bien aimé dans le Seigneur, va exercer son pouvoir parce que Satan, lui a donné son pouvoir. Dès que Dieu, le Seigneur nous a donné à l'Église, à nous, sa puissance, par le Saint-Esprit, pour opérer, pour manifester Christ. C'est exactement comme ça. Satan lui-même aura aussi celui à qui il va déverser aussi sa puissance.

ce que vous regardez bien maintenant. Vous allez voir tout le monde s'apprendre, tout le monde comment commencer par s'apprendre en étant à l'église. On ne peut pas parler contre les hommes de Dieu. On ne peut pas parler contre les femmes de Dieu. Dès l'instant qu'il y a un scandale quelque part, si c'est un pasteur, si c'est un homme de Dieu, c'est sur les réseaux sociaux. Mais bien aimé dans le Seigneur, et j'ai dit que c'est vous qui faites le travail là. Parce que depuis que moi j'ai dit ça, je n'ai jamais vu un musulman exposer les méfaits d'un imam sur les réseaux sociaux. Je n'ai jamais vu ça qu'à ce jour. Mais c'est vous qui assassinez. Qui assassine vos commandos, assassinez vos généraux. Ça ne m'étonne pas moi. Pourquoi? Parce que j'ai lu la Bible. On t'a dit qu'on t'a tombé l'enlèvement. C'est comme ça. On t'a dit ça hier. Il y aura d'abord l'apostasie. L'abandon de la foi. Donc pour que les gens puissent abandonner la foi, c'est qu'ils seront découragés. Soit par l'église, soit par les hommes de Dieu. C'est pourquoi je vous ai dit que les scandales vont venir encore dans l'église. Préparez-vous, ça va encore venir. Ah oui, parce que l'ennemi en train de tout faire. Et je vous ai déjà parlé l'autre fois. Comment deux journalistes parlaient pour qu'ils vont créer l'église. On peut dire également, le diable aussi envoie des gens à l'église que nous considérons comme des frères et sœurs. Et qui vont, ils peuvent faire des années. Et qui vont passer par semaine des scandales. C'est vraiment pour salir l'église. Salut l'homme de Dieu, salut. Et puisque vous-même, vous ne lisez pas la parole de Dieu, et comme je l'ai dit hier, vous avez pris l'église comme une épicerie où on va pouvoir aller acheter ce qu'on veut. Donc, c'est que malgré que quand on va dans cette épicerie, si c'est qu'on veut, on ne trouve pas, on va dans notre épicerie. C'est pour ça que les chrétiens d'aujourd'hui là, si ta crame, vous dites non, daddy, non, mamie, attends quelques années, attends quelques années. Une autre épicerie va ouvrir à côté là-bas maintenant. Et toi là, tu n'as plus l'option. Ils vont là-bas. Parce que les gens ne cherchent pas Dieu. Les gens ne cherchent par Christ. Et c'est ça qui fait que l'église ne manifeste pas. J'écris l'église des hommes. Parce que l'église de Christ est toujours là. Et l'église de Christ manifeste toujours l'autorité, la puissance de Dieu. Bien aimé dans le Seigneur. Écoutez-moi. La Bible dit d'un naissant, à l'heure actuellement maintenant, n'importe qui ne peut pas venir. Parce qu'on a monté dans le livre de l'Apocalypse, dans le livre de Deutéronome 27:2, qu'il y a quelqu'un qui le retient. Pour qu'il ne puisse qu'apparaître en son temps. Donc, la déguise a une heure donnée, à un temps donné. Mais tant que ce temps n'est pas encore arrivé, mais qu'est-ce qu'il appelle de venir? C'est le Saint-Esprit qui est avec l'Église. Bientôt maintenant, quand l'événement aura lieu, la fin des nations. Le temps qui a été désigné pour le salut des nations est terminé. C'est-à-dire, la porte de la grâce au salut va se fermer. Le Saint-Esprit va se retirer des nations. C'est ce qui va permettre maintenant à l'Antichrist maintenant de s'installer et d'accomplir pleinement sa mission. Et nous avons vu que sa mission, c'est celle de prouver des injures contre Dieu. Tout ce qui concerne Dieu, son temple, et ceux qui sont dans le ciel, qui sont ceux qui sont dans le ciel. C'est qui? C'est nous qui avons été enlevés. Donc, on va parler contre les chrétiens. Nous qui avons été enlevés. Et bien aimé dans le Seigneur. Parce que c'est son rôle. C'est ce à quoi il a appelé. Et bien aimé dans le Seigneur. On dit ici maintenant, regardez comment on compare sa puissance. On dit qui est semblable à la bête. Mais c'est ce que nous disons de Christ, non? Qui est comme toi, Seigneur? Oh, éternel, qui est comme toi, Seigneur?

0: qui est comme
1: Même le
0: toi,
1: Dieu du
0: Seigneur.
1: Réunion.
0: Ô Éternel, parmi les
1: Même
0: dieux,
1: le chrétien,
0: qui est
1: même
0: comme
1: le chrétien du
0: toi,
1: Réunion.
0: magnifique
1: Magnifique
0: en
1: en son
0: sainteté,
1: éternité.
0: digne de louange. Opérateur
1: Là ou
0: miracle,
1: pas? Alléluia.
0: alléluia. Mais, puisque l'Église qui manifeste Christ
1: Na quando do Christ ia.
0: a été enlevée,
1: E cos'è soi?
0: l'Éternel lui
1: Quando
0: maintenant.
1: parlo bo di vie.
0: Donc, la bête
1: Quando lo?
0: qu'on appelle l'Antéchrist,
1: Io ben avevo detto a Christ.
0: Qui est le, qui sera le chef
1: E nanyo kan
0: du gouvernement mondial, aura toute l'attitude
1: E nando allo
0: de faire
1: di
0: tout ce qu'il veut
1: Nando wa nue jure.
0: Et personne ne peut
1: Bon,
0: se poser à lui.
1: Sorte.
0: Parce que n'oubliez pas, il aura avec lui le pouvoir politique, l'armée de toutes les nations avec lui. Donc, bien aimé dans le Seigneur, il peut décider du sort de n'importe qui en ce moment-là sur la terre. Et bien aimé dans le Seigneur, écoutez-moi bien. Écoutez-moi bien. Vous devez vous poser la question de savoir. Et, quelle est cette affaire-là? Quel est l'animal qui a dit comme? Et pourquoi on l'appelle? Pourquoi on l'appelle l'Antéchrist? Pourquoi on l'appelle l'Antéchrist? Je l'ai expliqué. Vous savez, Jean n'est pas la première personne a eu la révélation de ce que le monde va devenir. Alléluia.
1: Amen.
0: Très souvent, nous lisons la Bible et nous faisons pas attention. Même depuis le temps de Daniel. Quand Daniel a dit que 70 ans sont déjà écoulés et que son peuple n'est pas libéré, il a commencé par chercher la face de Dieu dans la prière et dans le jeu. Et bien aimé dans le Seigneur, si vous cherchez Dieu, vous cherchez la face de Dieu dans la prière et dans le jeûne, il va vous révéler des choses cachées que vous ne connaissez pas. Daniel était parti simplement pour savoir pourquoi les 70 ans sont écoulés et rien ne se passe. Vous savez, peut-être Dieu t'a dit quelque chose. Peut-être Dieu t'a fait une promesse. Ou bien Dieu t'a dit quelque chose personnellement. Ou bien dans un programme, tu as reçu une parole. Et les jours passent. Les mois passent, les années passent, et tu ne vois rien. Fais comme Daniel. Va à la présence de Dieu. Dans la prière et dans le jeûne. Dis papa, tu m'as dit ceci. Je ne vois rien. Qu'est-ce qui se passe? Ne fais pas comme les Africains. Les Africains, quand ils ne voient rien, on dit oui, bon, c'est la volonté de Dieu. La volonté de Dieu. Mon ami. Daniel lui a su. Quand Dieu passe dans sa réalité, son vivant sont écoulés, le rebelle n'est pas libéré. Et c'est dans cette réalité qu'il a cherché la foi de Dieu en confessant le péché de son peuple. En comment appelle le vrai intercesseur ne dit pas les autres. Il s'associe même aux autres. Même si c'est un pécheur, il s'associe au pécheur pour pouvoir demander pardon. Il dit moi-même, je confesse mes péchés, les péchés de mon peuple, alors que lui-même n'a rien fait. C'est ça, un vrai intercesseur. Parce que le vrai intercesseur s'implique dans la vie de ceux-là pour qui il est en train de prier. Et bien aimé dans le Seigneur, lorsqu'il a commencé à faire cela, Dieu lui envoie l'ange Gabriel. Ça n'a pas été d'abord facile, parce que l'ange Gabriel a été combattu par. Et les anges, comment appelle, qui sont déçus et qui ça dit que ce qui t'a avec Satan. Et pour finir, Dieu a dépêché l'ange Michael qui est un ange guerrier, et il est venu. Et dit Daniel, depuis le jour que tu as commencé par prier, on m'a déjà envoyé pour t'apporter la solution. Et si j'ai tardé, c'est parce que le prince de Perse m'avait arrêté. Bien aimé dans le Seigneur, parfois quand tu pries et tu ne vois pas les choses, n'abandonne pas. Et s'y veille jusqu'au bout. Si Daniel n'avait pas persévéré, il ne verra rien. Alors que le premier jour déjà, il a déjà répondu. Et ce n'est qu'au 21e jour que l'ange est venu. Parce que les ennemis de Dieu sont bloqués sur le sujet. Je prie dans le nom de Jésus. Tout ce que Dieu t'a dit au cours de cette année, tout ce que tu dois avoir au cours de cette année, s'il y a un blocage quelque part, que l'éternel Dieu lui-même envoie ses anges mettra et bloquer la chose mettant dans le nom de Jésus-Christ. Bien-aimé dans le Seigneur, c'est dans ça là que Daniel, on lui a dit, en réalité, les 70 ans là, ce n'est que 70 semaines qui viennent. Qui viennent. Et les 70 ans là qui viennent, ça concerne ton peuple. Et ce qui va arriver à ta vie. Et bien-aimé dans le Seigneur. Et c'est dans cette révélation-là qu'on a commencé par parler à Daniel. On va lui montrer une vision. Et dans cette vision-là, il a commencé par voir des animaux. Bien-aimé dans le Seigneur, on n'a pas assez de temps pour détailler tout cela. Et Daniel a dit quatre animaux. Quatre animaux. Le premier qu'il a dit, bien-aimé dans le Seigneur, c'était un lion. Un lion. Après, il a vu un léopard. Il a vu d'abord un ours. Après, il a vu un léopard. Donc, le quatrième animal, il a trouvé bizarre. Le quatrième animal là, a dit comme. Et il regardait. Il a brisé encore trois cornes. Non, l'animal a brisé trois cornes. Et un autre petit corps, une petite corne sortie pour briser trois cornes. Et il restait sept. Il dit, mais c'est quoi? C'est quoi? Je vous dis, vous qui avez la grâce d'avoir la vision, d'avoir des visions, des rêves, c'est une grâce, c'est une bonne chose. Et bien, vous dites ceci, mais faites attention, ne prenez pas littéralement les choses que vous voyez. Parce que les sons et les rêves sont des images. Les images, là, il faut chercher leur interprétation. Alléluia.
1: Amen.
0: Alléluia.
1: Amen.
0: Et bien aimé dans le Seigneur, Daniel va s'apesantir sur cette affaire-là. Pour savoir de quoi s'agit-il. Là, nous sommes dans Daniel chapitre 7. Bien-aimé dans le Seigneur. Il veut savoir ce que signifie ces animaux-là. Et bien-aimé dans le Seigneur. Et on lui a révélé que, regardez verset 17. Daniel 7, verset 17. Vous pouvez lire tout le chapitre à la maison. Moi, je n'aime pas le temps ici parce que. Ces quatre animaux, ces quatre grands animaux, ce sont quatre rois qui s'élèveront de la terre. Mais les saints du Très-Haut recevront un royaume et ils posséderont le royaume éternel d'éternité en éternité. Et ensuite, je disais savoir la vérité sur le quatrième animal qui était différent de tous les autres, extrêmement terrible, qui a des dents de fer et des ongles d'airain, qui mangeait, brisait et foulait aux pieds ce qui restait. Donc, on a dit à Jean, les animaux que tu as trouvés là, ce n'est pas des bêtes, ce n'est pas des. Mais en réalité, que ce sont des royaumes. Le mot que le français a traduit par roi ici là, signifie roi, royaume, empire. Donc, en réalité, c'est des empires que le monde va connaître, qu'on est en train de montrer à Daniel. Et bien aimé dans le Seigneur, et lui-même était déjà dans le premier empire que le monde connaissait à ce moment-là, qui est représenté par le lion, la bannière de Babylone, de l'empire babylonien, avec l'effigie d'un lion. Donc, bien aimé dans le Seigneur, et ça, c'est ça caractérise la force. Donc, le premier empire que la terre c'est l'empire babylonien. Donc c'est pour ça que l'animal en Dieu va un lion. Bien aimé dans le Seigneur. Et le deuxième animal, c'est Mampi Métopès. C'est pour ça que si vous lisez, on parle de repas, on dit que, qu'il y a trois côtes. Mon ami, on veut parler que cet empire-là est constitué des Mèdes, des Perses et des Babyloniens. Donc c'est l'empire babylonien qui a été annexé par les Perses. Bien aimé dans le Seigneur. Donc, troisième animal maintenant, on a parlé, le deuxième c'était l'ours, et le troisième c'était le léopard. Le léopard qui a des ailes sur son dos. On a monté ça à Daniel. Bien aimé dans le Seigneur, ça symbolise simplement l'empire grec. Donc, celui qui a fait, qui a mené les soins de cet empire s'appelle Alexandre le Grand. Il a rapidement conquéri des nations. On appelle ça, ça c'est l'histoire, ça laisse les gars. Donc vous voyez, c'est pour ça que les vœux qui ont été utilisés ici, Daniel en son temps, il utilise les vœux futurs parce qu'en son temps, lui ne connaît pas Alexandre le Grand. En son temps, lui ne connaît pas, ça là. Daniel a connu seulement deux empires, l'empire babylonien et l'empire médo-opèse. Mais il ne connaît pas l'empire grec. Alléluia. Amen. Et il dit, l'empire grec aussi va partir. Et un quatrième empire va s'installer. Et dans l'histoire, l'empire grec est parti. C'est l'empire romain qui s'est installé. Et c'est sous l'empire romain que Jésus-Christ est né. Ça, c'est l'histoire. Bien aimé dans le Seigneur. Donc, le quatrième animal, c'est l'empire romain. Et bien aimé dans le Seigneur. Écoutez bien. C'est pour ça qu'on dit, on dit que le quatrième animal qui a dit, comme on appelle, dit comme, on dit, l'île de Con a été blessée.
1: Elle
0: a été blessée. Et l'autre personne dit que, comme nous l'avons dit dans Apocalypse chapitre 13, il dit qu'il fut guéri. Blessé, on veut parler de Mampi. Romain qui était disloqué. C'est du point de vue impérial. L'empire romain était disloqué. C'est du point de salut, c'est un peu un empire. Un empire romain possède toujours encore tout son national, toute sa puissance. Et dans cet empire-là va remettre à un moment donné. Ça ne peut pas porter le nom de l'empire romain. Mais ça va encore remettre. Et cet empire qui va remettre là, bien aimé dans le Seigneur, il y aura 10 rois. 10 rois. C'est-à-dire, il y aura 10 chefs d'État. Je ne sais pas s'ils sont déjà là, ou bien s'ils sont vraiment déjà venus. Il fait 10 chefs d'État des nations du monde. Et ces 10 chefs d'État-là, ils vont se mettre ensemble avec les autres nations du monde pour décider de la manière dont ce monde sera géré. Surtout qu'en plein enlèvement, il y aura un chaos qui va s'installer. Donc il faut un homme fort, un homme puissant, un homme charismatique qui peut gérer le monde. C'est là que les 10 nations-là, avec les chefs d'État et ces nations-là, vont s'asseoir pour élire maintenant, pour établir maintenant un responsable sur eux. C'est le chef là qu'on va établir là, qui est la bête, qui est l'antéchrist. Et bien aimé dans le Seigneur, si on dit que la com' qui est blessée sera guérie, la bête a été blessée et guérie, on parle d'abord de l'empire romain qui a été disloqué. Mais l'union encore des nations qui va mener encore la bête, ce sera toujours Rome. C'est pourquoi vous qui sommes partis à l'école, je vais vous le rappeler. Bien aimé dans le Seigneur, ce qu'on appelle aujourd'hui l'Union européenne a commencé par quoi? Par les traités de quoi? De Rome. C'est pourquoi on dit la Bible s'accomplit devant vous, vous ne voyez rien. Bien aimé dans le Seigneur, c'est l'Empire romain, c'est le traité de Rome qui a permis aux Nations Unies d'être là. Au départ, c'était sur les communautés des États européens. Je suis parti à l'école, j'ai eu mon bac. Et j'ai travaillé à l'histoire Jéhovah.
1: Bonsoir,
0: malgré qu'il était scientifique. Alléluia.
1: Amen.
0: Bien aimé dans le Seigneur. C'est quoi je vous ai dit l'autre jour? Le chrétien n'est pas un abruti. Non. Non. Le chrétien est un homme très intelligent. Bien aimé dans le Seigneur.
1: Amen.
0: Suivez-moi. Donc, l'Empire romain qu'on a passé par appel, qui s'arrête, on a monté à Équipel, à Daniel, reviendra d'une autre manière. Mais c'est l'union de plusieurs nations. Et maintenant, on dit quand ils vont se réunir pour élire maintenant le chef, c'est pas que la conne qui est sortie et la petite conne qui est sortie, mais ça va faire chuter encore trois parmi eux. C'est-à-dire qu'il y a trois rois, il va rester sept. Je vous pose la question. Vous pouvez partir à l'école avec moi. Actuellement, les Nations Unies, il y a combien de nations qui ont le droit de veto? Mais pour dire, non. Sept. Ouais, le monde entier, ça veut dire que la gestion du monde entier est dans la main de sept nations. C'est-à-dire, si l'un d'eux n'est pas d'accord, la résolution ne passe pas. Mais quand les sept là sont d'accord pour quelque chose, ça s'applique au monde entier. La Bible s'accomplit sous vos yeux depuis des années et vous ne faites pas attention. Bien aimé dans le Seigneur. C'est pour cela, la part de Dieu dit, vous parlez de l'Antéchrist. Mais il y a déjà l'Antéchrist qui est là. Et si vous suivez les quelques dernières années, depuis 5 ans maintenant, vous allez entendre les présidents des nations. Et tout ce qu'on m'a pas dit, la bête est là. La bête est là. La bête est là. Macron l'a dit. Macky Sall l'a dit. Mais ça ne dit rien à vous. Quelqu'un va dire à m'en parler. La bête est là. Mais pourquoi elle ne fonctionne pas? Mais tant que moi je suis encore sur la terre, tant que l'église est encore sur la terre, ça ne peut pas fonctionner. C'est pour ça, au fur et à mesure que nous tentons de la fin, où il y a la persécution contre l'église. Et ça, il a commencé depuis longtemps. On a tué les premiers apôtres. On a massacré. Les Étienne, on les a tués. Après, beaucoup sont morts. Sous les règnes de l'empereur romain qu'on appelle Néron. Allez lire l'histoire. Comment les chrétiens, on les a mis dans les chambres. On a mis des feux. Comment? On a mis de l'huile dans des barils chauffés et on mettait les chrétiens dedans. Comment on mettait les chrétiens dans des fûts et on les enferme comme des sardines. C'est que vous prenez aujourd'hui pour vous amuser là. Les gens ont payé le prix pour ça. Les chrétiens, les chrétiens, il y a des que vous êtes maintenant là et vous vous amusez là. Ça coûte. La vie a beaucoup de personnes. Mais la vieille génération, on ne vous raconte pas cela. Parce qu'on se dit, c'est nous, ce n'est pas votre faute. On vous a entraîné dans la prospérité, dans la bénédiction, dans la guérison, dans la délivrance. C'est pourquoi même vous existez, vous ne connaissez pas ça. Bien-aimé dans le Seigneur. Bien-aimé dans le Seigneur. Écoute-moi. Daniel, dans Daniel chapitre 7, regarde et tu vas comprendre. Il dit, il veut comprendre. Ce caté animal là, il dit, il veut comprendre. Parce qu'il a dit qu'il est extrêmement terrible. Et au verset 24, descendons. Il dit, au verset 23 d'abord, il me parla ainsi. Verset 23, il me parle. Le quatrième animal, c'est un quatrième royaume. Tu entends? C'est un quatrième royaume. C'est un quatrième empire. Qui existera sur la terre? Parce qu'en ce moment-là, Daniel, lui, il ne connaît pas l'empire romain. Non, mon ami. Donc, lui, il parlait pour le futur. Donc, c'est une prophétie. Bien-aimé dans le Seigneur. Et il dit, qui existera sur la terre, différent de tous les royaumes, qui sera différent de l'empire babylonien, de l'empire médo-perse, de l'empire grec. Il sera différent de cela. En quoi? De ce que, et qui dévorera toute la terre, la foulera et la brisera. Verset 24, regardez maintenant, les 10 cornes, ce sont quoi? Regardez vous-même, 10 rois qui se lèveront de ce royaume, de cet empire. Et un autre se lèvera après eux. Il sera différent des premiers et il abaissera 3 rois. Alléluia.
1: Amen.
0: Alléluia.
1: Amen.
0: Je vous ai expliqué ça tout à l'heure. Les nations sont réunies. Le empire a été formé, ça qu'on ne sait pas, qu'on ne sait pas que c'est un
1: empire.
0: Mais il n'y a que cette nation qui ont le droit de veto. Bien-aimés dans le Seigneur. Et c'est eux qui vont faire sortir l'Antéchrist. L'Antéchrist ne sera pas un Africain. Il ne sera pas un Asiatique. Ce sera un Européen. Alléluia. Et c'est eux qui vont le faire sortir. Bien-aimé dans le Seigneur. Regarde bien. Daniel, il continue. Et il dit. Il prononcera, tu entends, verset 25, cette bête-là, il prononcera des paroles contre quoi? Contre le Très-Haut. Opprimera quoi? Les saints du Très-Haut. Et il espérera quoi? Changer les temps et la loi. Et les saints sont seront livrés en ses mains pendant un temps, des temps. Et la moitié d'un temps, puis viendra le jugement et on lui ôtera sa domination qui sera détruite, anéantie pour jamais. Alléluia.
1: Amen.
0: Alléluia.
1: Amen.
0: Bien-aimé dans le Seigneur. C'est ça ce qui est intéressant. Donc la bête, l'antéchrist, le président mondial qui va gérer, qui va gouverner le monde après un enlèvement, sera établi par 10 nations puissantes. Et c'est le président de cette nation qui va l'établir. Mais quand il va venir, il y a 3 qui sera abaissé. Parmi les 10 là, parmi les 10 là, il n'y aura que 7 seulement qui auront le pouvoir de décision. Et c'est sur ceux-là qu'il va se baser. On dit, la Bible de ces 10 rois-là lui ont donné à l'Antéchrist, à la bête, leur pouvoir pour exercer. Apocalypse 17. Apocalypse 17. Apocalypse 17. Le verset 12. Apocalypse 17, verset 12. Je ne comprends pas pourquoi les amis là, ils sont déjà. Apocalypse 17. Le verset 12. Regardez. La Bible, c'est aussi qu'elle-même. Hein. On a dit à Jean, les 10 cons que tu as vus sont 10 rois qui n'ont pas encore reçu le royaume, mais qui reçoivent l'autorité comme roi pendant une heure avec la bête. Alléluia.
1: Amen.
0: Donc, les cons là, c'est les rois. Donc, ce sont ces rois-là, ça dit ces présidents de ces nations-là, qui vont élire, qu'on appelle l'homme fort, la bête. Ces personnes-là, qui va gérer la destinée de toute la terre. En ce moment-là, la Bible dit, ces nations-là, les chefs d'État de ces nations-là, ont donné à la tête le pouvoir, l'autorité pour régner. Et ils vont régner pour une heure. Je vous ai déjà dit, le calendrier de Dieu n'est pas le calendrier des hommes. Une heure. C'est ça qu'on a lu dans le livre de Daniel là-bas. Une heure là, on a parlé de ça, le temps. Et en tout cas, c'est qu'on dit là aussi la moitié de ce temps. Parce que le temps est fil, je vais vous le dire, ce temps-là, on l'a appelé, le temps où l'Antéchrist va rentrer en jeu là, est appelé les soins de la 70e semaine de Daniel. Et chaque semaine de Daniel est fait 7 jours. Mais en réalité, c'est 7 années. Ce n'est pas de jour qu'on parle, ce n'est pas nos semaines. Une semaine de Daniel, ça fait 7 ans. Ton Antéchrist va régner pendant 7 ans. Écoutez-moi, et Daniel parle de la moitié de ce règne-là. Donc, dès le début, l'Antéchrist va rentrer en fonction. C'est-à-dire le président mondial va rentrer en fonction. Lorsqu'il va rentrer en fonction, bien aimé dans le Seigneur, son règne sera de deux phases. À pas égal. La première phase s'appelle la première moitié du temps. Ça fait 7 ans divisé par 2, ça fait 3 ans et demi. C'est ça dans l'Apocalypse 14, on dit qu'il va régner pendant 42 mois. Allez, fait 42 mois, divisé par 30, parce que c'est Dieu, le jour c'est 30 ans, vous allez voir. Bien aimé dans le Seigneur, dans cette première partie-là, de son règne, puisqu'il faudrait qu'il règle les problèmes de la terre, les désordres qui arrivaient, il va essayer d'arranger les choses. Et pendant ce moment-là, il va réaliser une prouesse que les Nations Unies n'arrivent pas à régler jusqu'à ce jour. C'est le problème israélo-palestinien. Dans lesquels les Arabes sont entrés, ou les Arabes qui entourent Israël et la Palestine sont en lutte contre Israël. Et regardez bien, à l'ONU, il y a ceux qui condamnent Israël. Demain, je vais parler de cela parce que le temps est défilé. Écoute-moi. Jusque-là, aujourd'hui, maintenant, la seule nation qui supporte encore ouvertement Israël, ce sont les États-Unis. Alléluia.
2: Amen.
0: Ce sont les États-Unis. Et si vous le savez, récemment, à la 91e ou bien à la 91e session des Nations Unies, où le premier ministre Netanyahu s'est présenté en tribune, presque toutes les nations ont boycotté, ont sorti, les dégâts des nations sont sortis. Tout cela est prophétique, la Bible en a déjà parlé. Je vous pose la question, quelle est-il? Bien aimé dans le Seigneur, la vie se déroule au-dessous de nos yeux, mais nous ne faisons pas attention. Bien aimé dans le Seigneur, qu'est-ce qui va se passer? Quelle est cette prouesse que l'Antéchrist va réaliser? Il va essayer d'avoir une alliance de paix entre Israël, entre les Palestiniens et les Arabes, au point où il va ordonner que les Juifs vont encore reconstruire le temple. Le temple de Jérusalem sera encore reparti. Et si vous ne savez pas, tu bénis beaucoup le Seigneur. Mon grand frère Josué et mon père Dieu sont pour Jérusalem. Plusieurs fois, on est parti en Israël. On nous a amenés dans le sous-sol. Pour arriver quelque part, c'est les militaires qui gagnent. Ils disent qu'est-ce qu'on gardait cela. Ils ont dit on ne peut pas dépasser là. C'est après que quelqu'un nous a dit tout ce qu'il faut pour reconstruire le temple est là. Y compris même l'âge de l'alliance, ils ont déjà reconstitué. Et ils attendaient à trouver une génisse pure, une génisse de race pure, pour ce qu'on fait la génétique. Ça veut dire qu'une vache rousse. C'est avec ça que le judaïsme fait l'expiation. Il y a maintenant, 10 ans maintenant, aux États-Unis, et de Mexico, habite dans un troupeau maintenant, des génies sont rousseaux. Et on l'a amené en Israël pour l'examiner, c'est pur. Tout est déjà là. Et c'est pour cela qu'à un moment donné, vous allez voir, au temps de Ariel Sharon, il a osé aller à Jérusalem, monter même jusqu'au niveau de là où se trouve comme une mosquée d'Alaska. Bien aimé dans le Seigneur, on parlera de tous ces choses-là. Dès demain, parce que le temps est parti. Vous êtes là, vous ne lisez pas la Bible et vous ne cherchez même pas. Les chrétiens d'aujourd'hui, là, vous êtes sur les réseaux sociaux, vous ne lisez pas la Bible, vous ne suivez pas l'histoire. Bien aimé dans le Seigneur. Et ça a mené des problèmes. Les musulmans disent non, que Ariel Sharon a profané. Entre nous. Là où ils ont construit le mosquée, là, c'est Salomon qui a construit le temple de Dieu, là. On va parler de tout cela, parce qu'eux aussi, ils ont désobéi à Dieu. Ils se sont laissés à l'idolâtrie. Et Dieu a laissé les ennemis les déporter. Donc c'est là que la ville a été détruite. C'est un chef ottoman, qui est passé par là, qui a conçu cette affaire de mosquée-là, qui a mis des problèmes maintenant. Mon ami, comme le temps est en train de filer, on ne peut pas parler de tout cela et s'en sortir. C'est pour te dire simplement que tout ce que les Juifs attendent aujourd'hui, c'est de retrouver le temple de Jérusalem pour que le culte à Yahweh, selon le judaïsme, puisse reprendre. Je vais dire quelque chose qui va vous choquer. Est-ce que vous savez que le culte que nous faisons là, ce n'est pas une institution? Bon, montre-moi. La liturgie que tu fais à ton sœur dans l'église là. Montre-moi en tant que passage de la Bible. Ouais. Mais au moins eux, ils ont la liturgie de l'église. Et bien aimé dans le Seigneur, l'église a été un secret que Dieu a gardé dans son cœur, qui n'a révélé à personne. Ni Satan ne connaissait pas ça. Pendant qu'il était Lucifer au ciel, c'est Dieu seulement qui avait ce plan-là. C'est Dieu seulement qui avait ce plan. Il savait que Israël, demain, va vous le montrer. Il ne peut faire que ce qu'ils ont fait là. Ils vont rejeter Christ. Dieu, rien n'est comme Dieu. Il connaît la fin du soir avant de son commencement. Donc il sait. Et il a pendant ce temps que tu rejettes là, tu as préparé un autre plan. Pour nous les nations, pour nous sauver. C'est ce plan qu'on appelle l'église. Et bien aimé dans le Seigneur, c'est pourquoi j'aime l'apôtre Paul. Il dit clairement aux Éphésiens, il dit nous les gentils, là, nous étions un peuple qui n'a aucune alliance avec Dieu, aucune promesse. Nous n'avons même pas mis de cité. C'est-à-dire en réalité, c'est comme si Dieu ne nous connaissait pas. Mais ce n'est qu'en Christ maintenant que nous sommes devenus maintenant peuple de Dieu. Alléluia. En Christ, Dieu nous a fait miséricorde. Et gratuitement, il a fait le prix pour nos péchés. Et il nous a lavé, nous a purifié. Et il nous a dit, venez, je ne compte plus vos péchés. Venez, parce que je vous ai choisi. Non pas pour être mon peuple, mais pour que vous soyez mon épouse. Israël ne connaissait pas ce plan. Moïse ne connaissait pas ce plan. Alléluia.
2: Amen.
0: Alléluia.
2: Amen.
0: C'est pourquoi les gens n'ont qu'à faire beaucoup attention. Parfois, vous prenez la prophétie concernant Israël que vous appliquez à l'église. Donc, mes amis, c'est pour ça que vous êtes dans la confusion. Il faut faire la part des choses. Je veux, écoutez-moi maintenant. Bien aimé dans le Seigneur. Donc, quand Israël va voir que cet homme-là, politique, président mondial, a pu amener La paix au Moyen-Orient, ce qu'elle permettre de reconstruire les temples, les juifs vont considérer qu'il est leur merci. Parce que n'oubliez pas, ils n'ont pas reçu Jésus maintenant comme le Messie. Ils vont considérer ce temple-là comme le Messie. Alléluia.
2: Amen.
0: Et tout le monde va célébrer cet homme. Mais en réalité, l'homme-là n'a pas encore révélé sa nature qui il est. La Bible dit que la première phase-là, la première matière-là va passer. Il va montrer au monde maintenant qui il est. Comment il est cruel. Comment il va faire souffrir le monde. Il va montrer cela. La Bible dit lorsque 3 heures est passé, il va faire une visite maintenant en Israël. Le prisonnier, les juifs vont l'acclamer. Et il va demander, on n'a qu'à l'accompagner dans le temple qui a été reconstruit. Et c'est comme ça qu'on va l'amener dans le temple. Et qu'il va rentrer dans le temple, il va s'asseoir à l'autel. Et il va proclamer maintenant que Dieu n'existe pas, que c'est lui qui est Dieu. Caïn, vous savez, les Juifs n'aiment pas ça. Que quelqu'un ne nous célèbre pour dire que c'est lui qui est Dieu. Ça va bien que vous pouvez accepter ça. Que notre Dieu célèbre dit qu'il est Dieu. Qui est Yahweh. Les Juifs vont dire quoi? Mais n'oubliez pas, c'est le président mondial qui est là. C'est lui qui est assis. Toutes les télévisions du monde vont relayer l'affaire. Mais les Juifs, c'est là que vous comprenez que cet homme est un imposteur. Cet homme-là n'est pas le Messie. Ils vont le prendre et ils vont le jeter du temple. Ils vont le jeter dehors. Et vous savez, l'homme-là est l'homme, est le président mondial. Ça ne va pas se passer. Il n'a pas su. Et ça aura des répressions. Viens me suivre demain pour savoir quelle répression il y aura. Mais c'est cette date-là où un individu va rentrer dans le temple de Dieu, se proclamant Dieu. C'est ça que Jésus dit aux disciples. Lorsque vous verrez l'abomination de la désolation s'installer dans le lieu où on ne peut pas le trouver, sachez que le temps est proche. Parce que ça, c'est une abomination. C'est ça qui dit dans Matthieu
2: 24.
0: Alléluia.
2: Amen.
0: Il dit à ce moment-là, levez la tête. Mais n'oubliez pas, bien-aimés dans le Seigneur, Jésus s'adressait aux Juifs par l'Église. Par l'Église, il est déjà enlevé. Alléluia.
2: Amen.
0: Mais quand l'Église sera enlevée, ceux à qui nous pensons aujourd'hui là, aujourd'hui, arrangez vos vies. Ne suivez pas le monde. Ne n'aimez pas le monde. Et les gens, laissez-les. Ils sont de raconter pour eux. Et vous faites à votre tête. C'est ceux-là qui vont rater. Qui vont rater l'enlèvement. C'est eux maintenant qui vont se prendre au sérieux. Ah, cette affaire est réelle. Tout ce qu'ils connaissent déjà la parole, ça va remonter dans leur tête. C'est ceux-là maintenant qui ne vont commencer pas à crier vers Dieu. Seigneur, pardon. On ne les savait pas. Donc c'est maintenant que eux, ils viennent adorer Dieu. C'est maintenant qu'ils viennent servir Dieu. Mais ils vont les servir par quoi? Par leur propre force. Ceux-là, n'oubliez pas, la bête est contre tout ce qui est Dieu. Il va les secouer. C'est ça qui sont les 5 qui ont été vaincus. Ce n'est pas les 5 qui sont en allègement. Que Dieu vous bénisse, que sa grâce repose sur vous. Et que je prie. Pendant que l'âge de la grâce est là, qui est Jésus-Christ. Reçois Jésus. Reçois Jésus. Rappelez-vous, quand Noé rentrait dans l'âge, c'est pas lui qui a fait l'âge. Et l'âge est resté ouvert pendant 7 jours. Pendant 7 jours. Et Noé péchait. Et il informait les gens. Il demandait aux gens de rentrer dans l'âge. Si tu m'as suivi, que ce soit la radio, n'importe où, jusqu'à maintenant, et que tu n'as pas encore reçu Jésus pour avoir tes péchés lavés, pardonnés, pour recevoir la vie gratuite, fais-le maintenant. Passer la peine à l'événement, ce serait difficile. Ce serait avec toi ta propre vie. Et toi, qui se dit qu'enfant de Dieu, croyant en Christ, il est l'heure de te ressaisir. Parce que la porte peut sonner à n'importe quel moment maintenant. L'état n'est plus à la mise au
1: mal.
0: Fais beaucoup attention. Demain, je vais te montrer ce qui va se passer. Et tu vas comprendre que l'heure n'est plus à la mise au mal. Bien-aimé dans le Seigneur, laisse ta tête et prie le Seigneur. Remercie-le. Remercie le Seigneur pour la grâce qu'il nous a accordée. Nous, on n'a rien fait. La grâce que Noé a reçue. Et il a été justifié. Pour être intègre. C'est cette grâce que Dieu nous a fait. Par la mort, l'ensevelissement et la résurrection de Christ Jésus. C'est pourquoi quiconque invoquera le nom du Seigneur Jésus maintenant sera sauvé. Mais quiconque va recevoir Jésus en tant que son sauveur et Seigneur et qui prend l'engagement de suivre désormais Jésus en tant que disciple de Jésus, ces personnes-là sera sauvée. Et lui ne va pas subir ce qui va arriver lorsque l'antéquité va rentrer en Jésus. Père, je te dis merci pour la grâce que tu m'as accordée. Si tu es là et tu veux rentrer, tu veux recevoir le Christ Jésus dans ta vie, tu veux naître de nouveau, parce que c'est ceux-là qui sont nés de nouveau, ceux qui ont reçu Christ, c'est eux qui seront attirés par Christ. Chacun est attiré par ce qu'il aime. Ceux qui aiment Christ, qui s'attendent à Christ, c'est ceux-là qui sont attirés par Christ. Car il va venir bientôt, il va venir bientôt. Les heures sont comptées maintenant. Il va venir dans les pour prendre auprès de lui ceux qui croient en lui, son église épouse. Tu peux faire partie de cette épouse aujourd'hui. Et si toi-même tu t'es déjà rétrogradé, reprends le chemin du salut, reprends le chemin de Christ. Le monde, tout ce que tu vois là, l'argent, le pouvoir, les femmes, tout ce que tu vois là, tout laisse, tout va te laisser. Mais tu vas te retrouver avec un Christ. Seigneur, je te dis merci. Tu as vu cet homme, tu as vu cette femme qui prend la décision de te recevoir parce qu'il a compris que c'est toi, Jésus, qui es son sauveur, parce que c'est toi qui es venu mourir à notre place, à la croix, en prenant sur toi nos péchés. Et en retour, le Père nous a donné ta justice. C'est pour ça qu'il est écrit, celui qui n'a point commis le péché, Dieu l'a fait devenir péché. Afin que nous devions justice de Dieu. Seigneur mon Dieu, ceux-là ont entendu ta parole et ils ont compris que Jésus est leur sauveur. Et ils ont déclaré que ce Jésus-là est désormais leur maître, leur Seigneur, et qu'ils croient en ce Jésus-là. Et Seigneur Jésus, entre dans leur vie, entre dans leur vie, entre dans leur vie, transforme-les, transforme-les, fais-les sorti des ténèbres à ta lumière. Dans le nom de Jésus, opère le miracle de transformation, de conversion dans leur cœur, afin que Seigneur mon Dieu, qui devienne une personne nouvelle, qui devienne une nouvelle créature maintenant, au nom puissant de Jésus, et qu'à partir de maintenant, ils ne vont pas marcher avec toi, et que le Saint-Esprit puisse les saisir dans cette marche dans laquelle ils ne feront plus jamais, ils ne feront jamais demi-tour, jusqu'à ce que Seigneur qu'il soit venu ou il soit rappelé. Mais je te dis merci parce que tu l'as fait. Seigneur, quant à nous l'épouse, puisque lorsque nous serons levés, on sera avec l'époux, on sera en train de le louer. On va la louer, on va l'adorer. C'est pour ça la fête des tabernacles. C'est l'adoration à Dieu, c'est la loi à l'éternel Dieu. On ne priera pas, on ne prêchera pas, on ne prophétisera pas, on ne priera pas la délivrance. On va te louer. C'est pour ça que la fête des tabernacles doit d'abord ce que doit d'abord la bénédiction que tu as sur la terre à ce qui concerne notre travail. Et doit encore ce que notre union avec toi nous te louer pour te célébrer. Merci encore pour cette soirée. Nous avons tant te louer. Sois loué, sois tes athées. Au nom de Jésus, nous avons ainsi prié. Amen. Bien-aimés dans le Seigneur, nous remercions le Seigneur Dieu pour sa présence. Je sais que vraiment ce n'est pas facile pour chacun de nous, et particulièrement pour les hommes de Dieu, surtout dans notre nation de Bénin. Je sais qu'un jour nouveau s'est levé. Il y a tellement beaucoup de programmes spirituels. Cette année-là, 2026 là, il y a beaucoup de programmes spirituels que le Seigneur est en train de dérouler dans notre nation. Et ça, c'est ainsi jusqu'à la fin de l'année. Donc, c'est comme si notre saison est arrivée. Il y a quelque chose qui va se produire. Le feu du réveil est en train d'être allumé. Et les choses ne seront plus les mêmes dans cette nation. Et ta vie ne sera plus la même. Alléluia. Ton ministère ne sera plus aussi la même. Si l'Éternel Dieu a fait ça avec les Américains, a fait ça avec les Nigériens, a fait ça avec les Asiatiques, il fera aussi avec nous les Béninois. Alléluia. Alléluia. Bien-aimés dans le Seigneur, comme je vous l'ai dit, nous devons apprendre à honorer ceux-là que Dieu nous a donnés et qui ont la charge de nous nourrir, de veiller sur nos âmes, de nous conduire, de nous diriger. Ce que ceux-là que j'appelle les généraux de l'Église. Mais bien-aimés dans le Seigneur, nous avons reçu depuis que nous avons commencé le dimanche soir, et nous avons des hommes de Dieu qui se relèvent. Et il y en a d'autres qui sont là en permanence. Et pardonnez-moi, parce que celui qui veut lister les gens, parfois il veut certains. Il y a certains que je connais, et je ne connais pas leur nom. Si je ne suis pas ton nom, ne dis pas que je n'étais pas donné de la valeur. C'est peut-être le nom m'a échappé. Alléluia. Nous bénissons beaucoup le Seigneur. Nous avons un papa dans cette nation, un père spirituel dans cette nation, qu'on entend le bruit et qui fait beaucoup de choses pour cette nation. Et nous avons le bishop José Aounou qui est à notre sein. Vraiment, merci pour vous, merci beaucoup, bishop. Merci pour votre présence. Votre présence nous honore. Et ça, c'est la preuve de l'humilité de l'homme. Et de ce que tout ce qui concerne Christ, il est toujours présent. Ce n'est pas facile. Ben, je sais que Yves Castano est venu. Donc il a quitté ce programme-là pour venir encore ici. Vraiment, que le Seigneur vous fortifie. Alléluia. Alléluia. Alléluia.
3: Amen. Amen.
0: Bon. Vous connaissez déjà. Ah, il y a mon frère. C'est ça fois qu'on a vu l'autre fois. Que j'ai dit que quand il a dit, j'ai vu mon ami. C'est l'apôtre Tonsi Augustin. De Bilmo.
3: Augustin Tonsi, ouais.
0: Bilmo. Il est le fondateur de Bilmo. Vous connaissez déjà Bishop Josué. C'est le fondateur de l'EBS, l'équipe du Saint-Esprit. Alléluia.
3: Amen.
0: Et je vous ai dit que ma petite soeur avait voyagé sur l'Orée. Elle est rentrée. Elle est rentrée aujourd'hui, elle est venue encore. La prophétesse Judith qui est là. Avec toute son équipe. J'ai encore ma fille. avec son mari, qui ne sont des âmes, mais sont chers. La prophétesse grâce au dessous avec son mari, nous toujours là. Depuis qu'on a commencé, si ce n'est pas là, ces éléments sont là. Alléluia.
3: Amen.
0: Et son grand frère, vraiment un fils qui m'honore. Alléluia.
3: Amen.
0: Bon, c'est tout, c'est un papa qui me voit mon nom. Bon, c'est l'apôtre Jacob Wenu. Vous connaissez son ministère? Hein? Vous ne connaissez pas son ministère? Nous avons un ministère qu'on appelle MPV. Ministère de prière de victoire.
3: Si tu veux prier, la terre va se
0: réjouir. Si tu veux prier, la terre va se
3: réjouir.
0: Si tu veux prier, la terre
3: va se réjouir.
0: Si tu veux prier, la terre va se réjouir.
3: Si tu
0: veux prier,
3: la terre va se réjouir.
0: Tu vas penser
3: qu'il s'amuse.
0: Et dans son loto, 2 millions de dollars, il y a souvent quoi.
3: Je vais te donner les proverbes dedans, toi, mais tu vas voir.
0: Et mes deux gardes, et numéro 2. Le numéro 2, où est-ce
3: auprès des personnes âgées.
0: Vraiment, que le Seigneur vous bénisse. C'est les gens qui ont quitté nous. Il a dit depuis qu'il est vieux.
3: C'est
0: pas au bord du couloir, il est vieux. Pas le gros là-bas.
3: Gros est très vieux, mais non.
0: Vous bénissez.
3: J'ai une dollar,
0: demeurez béni.
3: Il
0: y a le pasteur, comment on appelle, Couton Valet.
3: Il
0: y a là. Et il y a l'évangéliste Marcel Néa. L'évangéliste de feu dans les marchés. Et il y a l'homme de Dieu. Mon fils, Jéhovah. J'ai oublié le nom de l'homme de Dieu qui est assis à cause de toi. Ah, ah. Alléluia.
3: Amen.
0: Donc c'est le révérend Abraham. Que Dieu vous bénisse. Alléluia.
3: Amen.
0: Nous sommes très contents de vous avoir avec nous. Que le Seigneur Dieu vous bénisse. Je laisse la place au MC.
3: MC.
0: Le temps d'aller enlever le micro pour venir danser.
4: Alléluia.
3: Amen.
4: Est-ce que tu peux ovationner le Seigneur, le roi de gloire, qui nous apporte chaque soir ses révélations au travers de la bouche de son serviteur. Acclame très très fort le Seigneur pour sa gloire. Acclame très très fort le Seigneur. Alléluia. Nous saluons au passage tous les internautes. Nos bien-aimés qui nous suivent un peu partout dans le monde. Que la bénédiction qui coule de cet hôtel soit également votre partage. Amen. Alors, bien-aimés dans le Seigneur, à la fin du tabernacle, c'est aussi des louanges adressées à notre Seigneur Dieu. Alors, bien-aimés dans le Seigneur, tu vas te livrer encore dans la louange aujourd'hui. Ne te retiens pas. Ne regarde pas ton titre. Ne regarde pas ta position. Car devant Dieu, ce n'est que de la louange et de l'adoration. Alléluia. Que Dieu nous bénisse.
5: Le studio.
6: Eh bien, Franck Agbeinou, nous sommes là dans ce studio. Il est exactement 20h45. À vous donc de prendre la parole maintenant.
5: Oui, Guy Pacbo, on ne va pas trop monopoliser la parole, puisque c'est la fin des enseignements de ce soir. On retient tout simplement qu'aujourd'hui, c'est encore possible de se racheter. Demain, ce sera trop tard. Trop tard parce que, selon l'orateur Emmanuel Dancon, toute personne appelée ennemi du Christ, doit lui rendre compte. Et c'est en cela qu'il disait, tant pis pour les ennemis du Christ. Alors, il a insisté, comme c'est le cas depuis dimanche, l'entamement de ce pèlerinage afin que les croyants soient prêts au retour du Christ. Il ne cesse d'appeler à la repentance et au raffermissement de la foi. Dieu nous donne l'occasion de nous repentir aujourd'hui. Ne pas le faire maintenant sera fatal demain. En tout cas, a prévenu Emmanuel Adancon. Jésus, pour conclure, est et demeure le Sauveur. C'est l'agneau qui a payé le prix cher, mais qui est ressuscité 3 jours, et c'est le jour, c'est-à-dire 3 jours après qu'il soit cloué sur la croix. Mais comme il a dit, détruisez le temple et je le rebâtirai en 3 jours. Les Écritures se sont accomplies. Et après sa résurrection, il est monté au ciel. C'est la Pentecôte. Et maintenant, le peuple de Dieu attend le retour du Christ. C'est l'essentiel à retenir. Il faut être prêt maintenant. Et tout de suite, demain sera trop tard. C'est l'essentiel à retenir des enseignements de ce 6e jour de ce pèlerinage de la mission internationale pour la rénovation humaine et l'évangélisation. Guy Papo, on va s'en tenir à

0: met en onde tout ce qui se passe ici à l'auditorium de l'AMI. Moi-même, Franck Agbeyinou, que les bénédictions soient à Guy Kwakwo et salut à vous.
1: Eh bien voilà, donc merci Franck Agbeyinou, merci également à Guy Médard Davidov, vous nous avez permis de suivre en direct cette sixième journée d'évangélisation. À mes auditeurs fidèles de la mission internationale pour la restauration humaine et l'évangélisation MIR, il est exactement 20h49 et nous voici au terme donc de cette sixième journée d'évangélisation de la fête des tabernacles. Rendez-vous qui est un rendez-vous divin auquel nous a convié le prophète Emmanuel Adancon. Nous voici donc après, nous avons vécu avec lui près de 2 heures de louanges, d'adoration et d'enseignement et de révélation. On se retrouve demain à partir de 19h, demain samedi 3 octobre, pour répondre massivement à l'invitation du prophète Emmanuel Adancon, président de la mission internationale pour la restauration et humaine et l'évangélisation MIR. Une invitation de prière et d'adoration à l'auditorium de l'église des nations de la maison de prière de la MIR, située à Akpakpa, dans la rue en face de l'ex-cinéma Concorde. Pour tout renseignement, eh bien, appelez tout simplement ces deux numéros de téléphone, le 01 95 95 90 96 ou le 01 95 03 03 03. Merci donc pour votre religieuse attention et que Dieu vous bénisse abondamment à l'écoute de la suite des programmes de Radio Tokwa FM 104.3. 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Ne ratez pas ce rendez-vous musical. Moi, je vous souhaite une bonne nuit. Bonne nuit à tous. Sébastien Yaouedehou, de l'autre côté de la baie vitrée également, vous transmet ses chaleureuses salutations et vous remercie. On vous retrouve donc demain à 14h30 pour votre émission hebdomadaire Week-end à Touvoir. Mais restez connectés sur la fréquence partenaire et surtout, ne ratez pas l'émission Arc-en-Ciel à partir de 22h avec notre ami et frère Bonnie Agloboué.

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3: Le programme Azoli intègre un volet spécifique pour l'inclusion des personnes en situation de handicap, insérer des milliers de bénéficiaires à travers des formations adaptées et de l'auto-emploi. C'est dans ce cadre que plus de 235 personnes handicapées ont été mises en stage apprentissage en cordonnerie maroquinerie dans les villes de Cotonou, Porto Novo, Lokossa, Dassazoumé et Parakou. Nous sommes justement sur le site de formation de Parakou, ici au quartier Albarika, où 50 bénéficiaires sont capacités dans le métier de la cordonnerie maroquinerie. Pour mieux comprendre comment fonctionne cette opération, nous recevons dans ce studio mobile 4 invités. D'abord, 2 bénéficiaires, Sapa Mbomé, handicapé physique. Bonjour.
4: Oui, bonjour.
3: Zil Kifilou Bouhaïma, vous êtes également un handicapé physique. Bienvenue dans ce studio.
5: Oui, bonjour.
3: Notre troisième invité à Pounan, Olive Adandé, il est l'un des 2 formateurs et chef du centre de Parakou. Bonjour, monsieur Adandé.
6: Bonjour, monsieur journaliste.
3: Quatrième et dernier invité, Edgar Sambieni, chef de l'antenne ANPE, l'Agence nationale pour l'emploi du Borgou. C'est à bonjour, merci.
7: Bonjour. Au rendez-vous.
5: Bonjour.

0: Ici, sur le site de Parcours, on retrouve deux catégories de personnes handicapées, les handicapés moteurs et les handicapés auditifs. Sapa Mbomé, vous êtes personne handicapée motrice, vous êtes originaire de Kobli dans le département de l'Atakora, mais vous résidez à Parcours. D'entrée, que faisiez-vous avant d'entendre parler de ce programme et comment avez-vous été sélectionné?
1: Avant d'entendre parler du programme Azoli, je ne faisais rien comme travail. Non, je me cherchais toute activité qui peut me rapporter un peu d'argent. Je me lançais, je cherchais, je travaillais pour gagner un peu d'argent jusqu'à ce que j'entende parler de ce programme. Je me suis inscrite et c'est un jour, j'étais à la maison quand ils m'ont appelé pour dire que j'avais déposé un dossier, que j'ai été retenue. Je dois suivre la formation dans le domaine de la corderie. Mais avant cela, on avait déjà fait une formation en compétences de vie. Donc, quand ils m'ont appelé, je suis allée et j'ai fait la formation en compétences de vie. Après cela, on a commencé la formation proprement dite en corderie et maroquinerie.
0: Vous avez déposé le dossier un peu?
1: J'ai fait l'inscription en ligne.
0: Même question pour vous, Zil Kifulu Bouhaima.
2: Avant le projet Azoli, moi j'étais dans les opérations de transfert de mobile money, vente de crédit et autres. Arrivé à un niveau donné, j'étais en train d'entrer dans le déficit. Donc, j'avais cessé entre-temps. J'étais en train de voir sur quel domaine me lancer encore quand un jour j'ai entendu parler de le projet Azoli. C'est sur les réseaux sociaux, moi j'ai appris ça. J'ai un beau-frère qui m'a envoyé ça, m'a dit, il t'a envoyé quelque chose, un fichier, il faut regarder, ça parle d'une formation des personnes en situation d'handicap. J'ai regardé, vu, ça parlait de plusieurs volets. J'ai vu celui qui pouvait m'arranger. J'ai choisi la cordonnerie. Et je me suis rapproché un peu de la mairie de Parcours pour avoir plus d'informations. Arrivé là-bas, on m'a éclairci sur ce que portait le projet. Et j'ai déposé mes dossiers. Moi, j'ai déposé les dossiers physiques à la mairie de Parcours. Un temps soit peu, bon, on a tendance à dire qu'on a même oublié qu'on avait entre-temps déposé. Sinon que j'ai envoyé un frère. Moi-même, je me suis déplacé d'abord personnellement pour aller à l'agence ANPE et demander, parce que ça prenait un peu de temps. Je me suis dit, ou bien ils ont déjà sélectionné les gens et puis ils ont commencé. Et là, j'ai vu la dame, la secrétaire, une dame, elle a posé le problème, elle m'a dit que non, que c'est en cours. Quelque temps après, j'ai envoyé un ami qui était dans le quartier d'aller me vérifier si la liste a été affichée. Il m'a dit non, une deuxième fois. Et là, la dame lui a dit de me dit de ne pas m'inquiéter au moment opportun, ils vont appeler les gens, ils vont les sélectionner. C'est comme ça, un jour, il m'a appelé dans l'après-midi pour me dire que le dossier pour lequel tu as envoyé les gens a été validé et vous commencez la formation le lendemain au premier lancement. On a dit la formation en entrepreneuriat. Une semaine après, on nous dit qu'on va commencer la formation pratique. Même nous voici. Si.
0: Plus de 235 personnes, dont 50, rien que pour le site de Parcours, Monsieur Dassambieni, décrivez-nous le processus ayant conduit à la sélection de ces bénéficiaires.
3: Il est vrai que la mise en œuvre du projet prodige dans son programme Azoli a fait révéler que les statistiques d'inscription des personnes handicapées sur la plateforme SECA étaient faibles et leur participation aux différents volets n'était pas aussi élevée. Mais c'est au cours de la capacitation du personnel de l'ANPE et de certains personnels tels que les UP dans tout le Bénin et les facilitateurs emploi que l'idée est venue en collaboration, bien sûr, et avec les associations de personnes handicapées. Et il est aussi important de rappeler que depuis des dizaines d'années, l'ANPE en partenariat avec Handicap International, et tout cela a permis aux autorités de pouvoir réfléchir et de voir comment il fallait aider des personnes handicapées, surtout dans le volet entrepreneurial. Un certain nombre de volets étaient pris de concert avec l'association des personnes handicapées, tels que la cordonnerie, la maroquinerie, la cuniculture, le maraîchage, l'apiculture, la châtiniculture et la cortiniculture. Donc, une fois qu'il y a un consensus avec l'association des personnes handicapées au niveau national, donc il a été mis en branle y compris toutes les associations départementales et communales, une campagne de mobilisation pour l'enrôlement des personnes handicapées en tenant compte de ces critères, ces volets d'entrepreneuriat choisis. Ce qui a été fait, je vous dirais que sur le plan national, plus de 3 500 s'étaient inscrits. Donc, il fallait traiter, c'était l'année passée, ce qui a mis du temps. Il fallait traiter l'opportunité puisqu'il avait, on a trouvé finalement un agrégateur qui dispose des compétences. Un contrat a été signé pour que le premier volet concernant la cordonnerie et la marconnerie puisse commencer. C'est dans ce cadre que sur la plateforme SICA, près de 235 ont été sélectionnés dans presque tous les départements, toutes les communes par rapport aux inscriptions. Et une phase de formation entrepreneuriale a commencé. D'abord à travers un atelier de compétences de vie pour une durée de 3 jours.
0: Oui.
3: Et après sur un atelier de compétences entrepreneuriales. De 2 jours, ce qui fait 5 jours au total. C'est à la suite de ça qu'un regroupement des personnes handicapées a été fait et pour les 4 départements du Nord, à travers la Takoa, la Libori, la Donga et le Borgo, se sont retrouvés au centre de formation pour des personnes handicapées ici. Je puisse vous dire qu'aujourd'hui, ils sont dans leur 2e mois de formation et voilà, c'est la première phase. Les autres volets sont déjà en cours. Bientôt seront appelés puisque les listes sont déjà sorties concernant l'apiculture, le maraîchage, la châtaigniculture et la cuniculture. Toutes ces listes sont déjà sorties. Bientôt, on va aussi appeler ces personnes concernées pour les former en compétences de vie et en compétences entrepreneuriales avant de les envoyer sur des sites de formation pratique. Voilà.
0: Toujours des personnes handicapées.
3: Exactement.
0: Et pourquoi avoir justement choisi de capaciter ces personnes handicapées dans un métier comme la cordonnerie, la maroquinerie?
3: Nous sommes rapprochés des différentes associations pour savoir dans quel métier ils auraient voulu que nous puissions former des personnes handicapées. Le concert, voilà des secteurs qui ont été retenus. Et nous savons aussi que c'est des secteurs extrêmement rentables, c'est des secteurs qui permettront aux personnes handicapées, une fois mises en activité, de pouvoir subvenir à leurs besoins à travers ces travaux. Si ce n'est pas rentable, on ne peut pas les pousser à aller faire des activités qui ne leur seront pas rentables. Donc voilà pourquoi, et en observant le besoin sur le marché, que ces secteurs ont été sélectionnés.
0: Et ces 50 bénéficiaires sont en stage apprentissage sur ce site de Paracou depuis le 15 juin 2026 et ce jusqu'en novembre prochain, soit 5 mois de capacitation. Comment se déroule jusqu'ici la formation, Richard Dandé?
4: La formation se déroule très bien parce que les objectifs qui ont été fixés à chaque moment sont atteints. Par exemple, pour le premier mois, nous avons prévu que les apprenantes déjà savent réaliser leur première chaussure. Et à la fin du premier mois, on a fait le test. Vous avez vu les résultats. Ce que je vais montrer, c'est les résultats premiers essais.
0: Satisfaisant.
4: Oui, satisfaisant. Maintenant, on est à la fin du 2e mois et on est en plein test pour leur seconde chaussure. Et on est dedans, puis tout va très bien. Et il répond très bien, puis ça va.
0: Et le fait que ces bénéficiaires présentent des handicaps, est-ce un frein à la transmission du savoir et comment, en tant que formateur, vous parvenez à vous adapter à cette situation spécifique?
4: Bon, le fait que c'est des personnes en situation de handicap, ça n'a pas de frein pour la formation parce que c'est un métier qui ne nécessite pas beaucoup d'efforts. Donc, avant de venir ici pour la formation, on a été formé spécialement pour comment former les personnes en situation de handicap. Donc, c'est cela qui nous a permis de les gérer, de comprendre tout le monde, qu'il soit handicap, moteur ou auditif, on n'a pas de problème. La formation se déroule en 49% de pratique et 1% de théorie pour que les handicapés auditifs puissent mieux comprendre ce qui se passe.
0: C'est en clair, vous vous adaptez à leur situation.
4: Oui, puisque on n'est pas habitué aux gestes pour les handicapés auditifs, on nous a appris que plus de pratique, en leur fait touchant de doigts, ils vont plus comprendre et c'est ce qui se passe.
0: Ça pas Mbomé, Zilou, Kifilou, Bouhaïma, est-ce que vous parvenez à suivre réellement la formation, à retenir les connaissances qu'ils ont françaises?
1: Oui, je parviens à suivre la formation parce que avec les techniques et les méthodes que les pénopères utilisent, c'est toujours facile à assimiler, que ce soit au niveau de la théorie, de la pratique. Ça, c'est une chose que déjà, j'ai déjà réalisé des choses.
0: Votre handicap n'est pas un problème.
1: C'est pas un problème pour moi. Je m'en sors très bien.
0: Et avec vos camarades, comment ça se passe?
1: On s'entend très bien, on travaille ensemble, tout se passe à merveille.
2: Vous parvenez à assimiler la formation qui se déroule ici à travers les techniques et les manières dont les formateurs utilisent pour nous montrer du doigt ce qui se passe. Je parviens à m'en sortir.
0: Ça veut dire qu'avec les formateurs, ils arrivent à s'adapter à votre situation. Ils trouvent les moyens pour vous faire comprendre le métier.
2: Oui, exactement. Ils ne nous crient pas déçus totalement, je vais dire. Parce que sans ça, ça ne peut pas aller. On connaît l'être humain complexe. Donc, à des moments donnés, il faut changer de nature pour que le message qu'il passe puisse être compris et adapté.
0: Ça se passe bien.
2: Ça se passe très bien.
0: Et le fait que vous soyez une personne présentant un handicap, est-ce que c'est un frein? Est-ce que c'est un problème pour que le message passe?
2: Non, c'est pas un frein. Le message passe très, très, très rapidement et très bien. Ça ne m'empêche pas d'assimiler ce que je suis venu apprendre.
0: La collaboration, l'ambiance avec vos camarades ici.
2: Ça passe très bien. Ça nous amène à oublier nos handicaps. On ne se soucie plus de l'handicap que nous portons. On se taquine, on fait des cas, on est devenu tous une famille.
0: Des chaussures, des porte-monnaie, des ceintures, bref, des objets de la maroquinerie. Monsieur Adande, vos apprenants parviennent-ils déjà à fabriquer ces objets-là? C'est vrai que je vois des chaussures, hein, en face de moi.
4: Oui, comme je viens de le dire et tantôt, c'est passé. Et on vient de faire 2 mois. Donc, ils sont encore sur la chaussure. Après ces 2 mois, maintenant, on va entamer avec les babouges et les ceintures. Donc, avec les chaussures, ça passe très bien.
0: Il
4: Et,
0: fabrique déjà des chaussures.
4: oui, ils fabriquent déjà des chaussures. Très bien, ils sont là. Vous pouvez voir. Vous pouvez même porter. Si vous avez amené de l'argent, vous pouvez acheter. Elle porter. C'est très joli. Des
0: La
4: chaussures
0: qualité y
4: de
0: est.
4: qualité. De qualité bien faite. Ça n'a rien à envier à ceux des sportifs.
0: En 2 mois déjà, ils ont appris à faire tout ça.
4: Oui. Oui, ils ont appris à faire ça et ils le font bien.
0: Vous avez parlé tout à l'heure des tests, des évaluations.
4: Oui. Au cours du mois, on fait des exercices sur les techniques de base. Donc, à la fin du mois, on fait test pour voir si réellement ces techniques ont été maîtrisées. C'est tout ça là qui constitue la fabrication de la chaussure. Donc, le résultat que la chaussure donne, c'est ça qui montre telle technique a été maîtrisée, telle technique a été maîtrisée. Donc, c'est un peu ça. Donc, à travers le résultat, on peut confirmer que non, ce qu'on les a appris, ils ont maîtrisé ça. Mais vous avez vu les chaussures, non?
0: Alors, OCA, apprendre nécessite de remplir une certaine condition. Et cela l'est davantage avec les personnes handicapées. Et que fait le programme Azoli pour accompagner ces apprenants spécifiques?
3: Le programme Azoli a pour les accompagner, tout en tenant compte de leur sensibilité, de leur zone d'origine. Je vous dirais que d'abord, la formation sur les compétences de vie et sur les compétences en entrepreneuriat a permis de mettre à leur disposition un certain nombre de moyens. La prise en charge de leur déplacement de la restauration au cours des 5 jours de prévention a été prise en compte par le programme Azoli. À ceci, dans le cadre de leur recrutement dans un nouveau site le Farapo et des autres sites, des autres différents sites à le Bénin, le transport des voitures équipées, les frais d'installation, quand il parle de frais d'installation, pour ceux qui proviennent de communes autres que Parapo, on a mis en place un échange de frais d'installation pour les frais de louer ou s'installer, tous ont reçu ces frais d'installation, je parle devant eux, et chaque mois, ils reçoivent des allocations de certaines notions pour les permettre vraiment de subvenir, se déplacer, venir sur le centre de formation. Sachant que c'est des personnes en quête d'emploi qui n'ont pas un métier, qu'on a déplacé, pour leur trouver une location qui pourra subvenir à leurs besoins au cours de ces 6 mois de formation. Et à la fin de la formation, le programme Azoli va les doter d'une subvention de 200 000 francs chacun qui leur permettra de pouvoir acheter des équipements, d'ouvrir leur atelier, de commencer par fabriquer des chaussures, la maroquinerie, de pouvoir vendre dans leur milieu de provenance. Voilà tout ce que le programme Azoli a mis en œuvre pour vraiment permettre à tous ces jeunes de pouvoir sortir de l'oisiveté, de sortir, de s'intégrer dans le secteur socio-économique du pays.
0: En ce qui concerne le suivi, est-ce qu'il y a un mécanisme qui est mis sur pied pour que le stage apprentissage se passe très bien ici à Parakou?
3: Ah oui, il y a un mécanisme qui est mis sur pied. D'abord, pour leur permettre d'apprendre, je vous informe que dans les 50 apprenants, nous avons 11 femmes. Et parmi les femmes, certaines sont détenteurs de bébés de moins de 3 ans. Les bébés sont gardés par les mères communautaires durant leur période de formation. C'est d'abord un contrôle et on s'assure que les formations que les mères communautaires ont reçues vis-à-vis des enfants sont en train d'être appliquées. Des jouets, beaucoup de choses sont mises à la disposition des enfants pour qu'ils ne puissent pas pleurer, permettre à leur maman de pouvoir vraiment apprendre et de suivre correctement ce qui se passe. Et outre cela, et régulièrement, l'antenne peut les différentes unités locales de promotion de l'emploi des mairies, surtout notamment la mairie de Parakou, de Tcharou, parfois, qui viennent suivre vraiment leurs apprenants des différentes communes pour s'assurer que les personnes handicapées provenant de nos différentes communes, est-ce qu'ils sont vraiment à l'aise? Est-ce qu'il n'y a pas de situation où ils ne veulent pas se plaindre? Mais ils recueillent, ils nous informent. En dehors de ça, le secrétariat technique du projet, pour dire, fait régulièrement des missions et des séances de sensibilisation dans différents secteurs, en prenant compte des spécialistes genre sur le harcèlement sexuel, les violences basées sur le genre, ou aussi le spécialiste dans le domaine social qui s'occupe des cas UFN pour sensibiliser pour que chaque apprenant soit libre de soulever des situations qui ne l'agréent pas. Et toutes ces conditions visent à permettre aux apprenants de pouvoir vraiment s'en sortir. Ce mécanisme de suivi permet au dispositif Azoli, à la fin de leur formation, de se rendre compte que tout le programme mis en œuvre, dont la clinique Saussure, qui est l'agricateur, a transmis, suivant ses cahiers de charges, la connaissance, les connaissances appropriées et qui permettront à ces jeunes vraiment de pouvoir aller passer leur test de sécurité à la fin de cette formation. Donc, en raison du résultat qu'on attend à la fin des 6 mois, nous mettons tout en œuvre pour suivre la formation afin que les résultats soient escomptés.
0: Alors, nous l'avons dit, la formation dure 5 à 6 mois à la fin de ce semestre-là. Monsieur Adande, quelles sont les aptitudes, quelles sont les connaissances que les apprenants doivent avoir en ce qui concerne la cordonnerie et la maroquinerie?
4: Oui, à la fin de la formation, nos apprenants doivent être capables de réaliser des chaussures de façon professionnelle, que qu'en soient les babouches, les fermées, les ceintures, les sacs, voir que ça évolue.
0: On est sur la bonne dynamique?
4: Oui.
0: Ça n'a pas embaumé. En venant ici, vous aviez des objectifs en tête. Quelques mois après le début de ce stage d'apprentissage, vous avez déjà appris pas mal de choses. Quels sont vos objectifs à la fin de cette formation?
1: Mon objectif à la fin de cette formation, c'est d'ouvrir un atelier où je vais commencer par fabriquer des chaussures, réparer des chaussures et usées, gâtées. Je pense qu'avec cela, je peux me nourrir et par la suite me perfectionner et ouvrir un centre de formation et former ces jeunes-là qui ont aussi le désir de faire et la cordonnerie comme moi. Je pense aussi créer mon entreprise où je peux former aussi les jeunes qui veulent aussi faire la cordonnerie et devenir autonomes.
0: Même question pour vous, Zil Kefili Bouraïmo.
2: À la fin de cette formation, mon intention est de m'installer sur mon propre compte, ouvrir une entreprise, commencer par faire des réparations, des chaussures usées, fatiguées, fabriquer des chaussures et même tisser des relations avec les vendeurs de chaussures prêt-à-porter qui ont l'habitude de voyager pour aller vers le Togo, Ghana pour acheter des chaussures. On peut tisser des relations avec eux, fabriquer leurs, mettre à leur disposition. Bon.
0: Mais il n'y a pas que les chaussures, non?
2: Dans les sacs, les porte-monnaie, les ceintures, tout ce qui est pour une.
0: En clair, votre condition de handicap ne doit plus être une fatalité. Vous voulez devenir un homme autonome, un homme indépendant.
2: Exactement. Ma situation d'handicap ne va plus être un problème pour mon développement. Donc, à travers cette formation, je vois que je n'aurai plus de soucis à travers mon gagne-pain.
0: Alors, ECA, on l'a vu, les apprenants ont déjà fabriqué beaucoup de chaussures ici, des chaussures de qualité. Quelle va être la suite?
3: Oui, je dirais que une bonne partie des chaussures seront gardées pour être acheminées au niveau du programme Azoli, du projet Podige. Et en dehors de ça, la population se peut passer pour commander. Et puisque c'est aussi une occasion pour ces différents apprenants, ces personnes en situation d'handicap de pouvoir encore mettre leurs compétences à l'épreuve par rapport aux différentes commandes qui s'annoncent. Parce que lorsqu'un modèle de chaussures a été déjà fabriqué, qu'ils maîtrisent, c'est qu'ils passent à haute étape. Mais lorsqu'il y a des commandes, ça leur permet encore de se mettre en pratique pour pouvoir faire, afin vraiment de se rendre compte que vraiment de la maîtrise de ce qu'ils ont appris. Donc, voilà ce que je peux dire par rapport à ça. J'invite toute la population de parcours ces environs qui peuvent pouvoir passer, voir hein, le travail qu'est en train d'abattre des personnes handicapées, ce qui peut leur permettre de se rendre compte que être personne handicapée n'est pas une fatalité. Ils ont leur place dans la société et aussi sur le volet économique, ils peuvent vraiment s'en sortir et réussir.
0: J'imagine que M. Adande, vous avez également le même message à l'endroit des populations.
4: J'invite la population de venir passer leur commande parce que ça va être très utile pour la formation aussi. Donc, je les invite à venir nombreux pour passer de commandes. On les attend.
0: Les prix sont accessibles?
4: Oui, c'est accessible. C'est des produits de qualité à moins de coût.
0: Alors, il y a beaucoup de personnes handicapées qui suivent cette émission qui peut-être ont perdu espoir. Ils se disent que leurs conditions, leur situation ne peut pas leur permettre de réaliser leurs rêves. Quel message vous avez à leur endroit?
3: C'est une occasion pour moi de lancer l'appel pour leur faire comprendre que les autres filières qu'elles ont eu à choisir, c'est déjà mis en œuvre.
0: Saba Mbome, Zin Kifilou, Bouhaïman, vous êtes tous deux personnes handicapées. Merci d'avoir répondu présent. Merci de nous avoir accueillis ici au niveau du site de formation de Parakou.
1: Merci, monsieur le journaliste.
0: Merci également à vous, monsieur Olive Adande, formateur, chef du centre ici à Parakou.
4: Merci, monsieur le journaliste.
0: Edgar Sambini, vous êtes le chef antenne ANP Borgou. Merci également d'avoir honoré à ce rendez-vous. Merci d'avoir répondu à toutes nos questions.
3: Je vous remercie, je vous en prie.
0: Être une personne handicapée n'est pas une fatalité. Les bénéficiaires du programme Azoli, actuellement en stage apprentissage en cordonnerie, maroquinerie, dans plusieurs communes du Bénin, sont des exemples palpables. Alors, si tu es une personne handicapée, ne perds plus espoir. Va vite t'inscrire dans la mairie de ta localité ou à l'antenne ANPE la plus proche pour bénéficier des bienfaits d'Azoli. Merci de nous avoir suivis et à bientôt.

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0: Eh bien, amis mélomanes, bonsoir. J'espère que vous allez bien. Ici, je suis en compagnie de Stéphane Johnson. Stéphane, bonsoir.
1: Bonsoir Bonny, bonsoir chers amis auditeurs.
0: Comment vas-tu?
1: Bien et encore heureux d'être ici, à tes côtés.
0: Ta journée est bien passée?
1: Pas mal, ça va, je renverse.
0: Ben c'est bien. Faut pas que les amis mélomanes s'imaginent que les autres sont là. Non, je suis juste avec Stéphane ce soir. Et Stéphane, avec toi, nous allons recevoir un Béninois, chanteur, compositeur et guitariste, qui nous fait l'honneur, n'est-ce pas, de sa visite sur Arc-en-Ciel ce soir. Il s'appelle Oswald Mele. Les musiciens et autres mélomanes le connaissent sous le pseudonyme de Tchalé. Tchalé, bonsoir.
2: Mr. Boni, le grand frère, bonsoir.
0: Oui, bonsoir. Comment est-ce que ça va?
2: Ça va très bien.
0: On est à Cotonou.
2: On est à Cotonou. Et ça fait plaisir de mettre encore le pied sur cette terre.
0: Oui, et de revenir dans ce studio, ça commence à faire un petit moment, non?
2: Justement, ça fait un petit moment.
0: Un petit moment.
2: Ça nous a beaucoup manqué.
0: N'est-ce pas? Ben ce soir, on va se faire plaisir. Stéphane, c'est notre ami.
1: C'est un ami de très vieille date. Quand tu m'as demandé ma disponibilité pour cette émission avec Tchalé, ben je t'ai dit oui tout de suite. Parce ouais. que c'est une très, très, très vieille relation. D'amitié et de fraternité avec Oswald.
0: Merci.
1: So what?
2: Merci oui. Stéphane.
1: La cabane.
2: Oui.
1: Hein? Bon, on s'arrête là d'abord.
0: N'est-ce pas? Ben écoute, même étant vivant ici.
1: Ah oui.
0: N'est-ce pas? Ce sera avec le chanteur béninois, chanteur traditionnel, Alekwe Ranou. Et comment l'autre il s'appelle déjà?
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0: Backbone. C'était à l'Espérance. Charlie, apparemment, vous connaissez bien le morceau.
1: Je connais très très bien le morceau parce que j'ai eu cette chance. Nicolas, il m'a appelé sur ce projet, sur la sortie de cet album au New Morning à Paris.
0: Oui.
1: J'ai oublié la date, mais en octobre passé, 2025. C'était génial. Ça a été époustouflant.
0: Oui.
1: C'était génial.
0: N'est-ce pas? Ben voilà donc Nicolas qui a, je sais pas, essayé de se positionner derrière quelques chanteurs traditionnels du Bénin et d'enfoncer un peu leur musique dans un bain jazz. Nous avons déjà, Stéphane, écouté l'expérience avec, la même expérience avec Béthiou l'autre fois.
2: Yeah, oui, oui, effectivement.
0: C'était avec le Tchinkoumé.
2: Oui.
0: Là, nous sommes avec le roi de Alekperao. Voilà.
2: Alors, faut dire que quand j'ai écouté la dernière fois que j'ai découvert d'ailleurs ici, avec Béthiou, j'avais été scotché.
0: Oui, je me rappelle bien.
2: Alors là, c'est vrai que je suis surpris d'écouter du Alekperao qui a fait également donc cette expérience-là. Oui. Je suis un peu moins surpris. Mais je suis quand même séduit. La dernière fois, c'était surprise, séduction, et vraiment, je ne voyais pas où était même la limite. Voilà. Mais là, aujourd'hui, c'est vrai que bon, je suis surpris parce que je ne savais pas que le doyen Alekperao avait également été donc choisi pour être cuisiné à cette sauce.
0: Oui.
2: Et je salue vraiment cette initiative encore. Qui vient confirmer que le jazz est vraiment quelque chose d'universel, quelque chose de géant, en fait, nos limites, en fait, parce que ce que nous écoutons, là, cette musique de cette alchimie de Nicolas Genest, c'est quand même, c'est un délire. Musicalement, moi, j'appelle ça un délire, parce que c'est une musique qui est pleine de codes, en fait. Seuls les vrais musiciens pourraient décoder en fait ce langage-là, comprendre cette démarche, parce que des oreilles chastes, des oreilles neutres.
0: Ces allées, ces sorties, ces solos, ces chorus.
2: Ah non, c'est vraiment un délire.
0: Jazz,
2: c'est
0: il faut
2: un
0: bien
2: délire.
0: Le faire, quoi.
2: C'est vraiment un délire.
0: Oui. Voilà. Il y a eu un troisième
2: artiste,
0: le père du batteur
1: Bonan,
0: voilà.
1: Dido Lanvie,
0: merci, qui est décédé.
1: Père son âme, d'accord. Qui a été enterré ce week-end passé.
2: Ah bon?
0: Et, ouais. Oui.
2: Oh, j'ai pas appris.
0: Et lui, il a fait au moins deux ou trois morceaux.
1: Il a fait deux morceaux sur l'album.
0: Voilà.
2: Ok. Voilà. Non, ben écoutez, je serais ravi de découvrir cet album, de l'avoir d'ailleurs. Donc, si Nicolas nous entend, parce qu'il serait dans nos eaux, je ne le connais pas principalement, mais s'il nous entendait, qu'il sache que je suis demandeur d'un album, publiquement.
0: Qu'il sache que nous sommes
2: demandeurs de l'album, voilà.
0: De cet album.
2: Rectificatif.
0: Voilà. Okay. Ben, écoutez, revenons dans ce studio et revenons à Tchalé.
2: Yeah.
0: Oui, écoute. On te connaît, hein, ça fait un moment que tu t'évertues à te tracer ton chemin avec les hauts et les bas, mais tu restes Oswald Mellé, tu restes Tchalé.
1: Justement, je reste Oswald Mellé, je reste Tchalé, je reste bluesman et je reste codé vraiment musique de chez moi ou musique africaine, on va dire, parce que dans tout ce que j'essaye de faire, il y a énormément de touches africaines, c'est africain ce que je fais, mais avec beaucoup de codes, comme disait Stéphane tout à l'heure, le jazz, c'est une musique universelle. J'ai eu cette chance de travailler avec certains jazzmen sur ce dernier album, qui ont, on va dire, arrangé un peu à notre sauce, pour ne pas dire à leur sauce, quelques morceaux de cet album qui est vraiment universel, je le dis, peut-être Stéphane nous dira plus sur cet opus qui est sorti il n'y a pas longtemps.
0: Oui, nous allons parler assez longuement, Stéphane. Pas tout de suite, hein, pas d'entrée, on va faire un peu le tour, l'historique, un genre d'historique du parcours de Tchalé, mais on va surtout parler de son nouvel opus, sorti il y a un an à peu près, je crois.
1: Il y en a.
0: Qu'il a eu la gentillesse de m'envoyer.
2: Je ne connais pas encore.
0: N'est-ce pas?
2: Je change de ton.
0: À bon entendeur, salut.
2: Je change de ton.
1: Tu fais partie des premiers, hein, mais bon, tu sais.
0: Donc, il me l'a envoyé, voilà, merci, j'ai écouté. L'occasion est bonne ce soir pour le faire découvrir aux amis mélomanes. Mais dis-nous, tu connais bien la démarche musicale de Tchalé, Stéphane?
2: Oui, je connais, comme je l'ai dit, Tchalé depuis, écoute, ça doit faire quoi, 30 ans, bientôt?
1: Plus que 30 ans.
2: Bon, alors moi, oui, parce qu'en fait, je n'étais pas encore rentré, c'est vrai.
0: Voilà. Ça a commencé de l'autre côté?
2: Non, en fait, c'était ici, moi, je rentrais.
0: Tu rentrais, ensuite, tu es encore là. Ouais. D'accord.
2: Et je crois qu'à ce moment, personne n'aurait pensé que chacun aurait fait ce parcours. Parce que on faisait de la musique à l'époque. C'est vrai, c'était par passion. Mais c'était d'abord et surtout pour s'amuser, pour s'exprimer. Et c'est là que je salue donc l'opportunité que certains, comme Tchalé, ont eu de pouvoir partir d'ici. Découvrir autre chose, aller à la rencontre d'autres cultures, d'autres influences, et de permettre donc à l'essence même qui était cette musique qui était l'essence de leur passion, de la forger et d'être ce qu'ils sont aujourd'hui. Pour moi, personnellement, c'est une fierté parce que j'ai vu les débuts, on s'amusait. Et aujourd'hui, j'ai envie de lui poser une question, si tu permets.
0: Vas-y, bien sûr.
2: Vas-y. Oswald Mellé et Tchalé, c'est la même personne.
0: Oui.
2: Mais je voudrais savoir qui, entre Oswald Mellé et Tchalé, le perturbe le plus. Lui-même.
0: Je vais te laisser réfléchir à la question avant de répondre. Guy Médard, laisse-nous écouter Mettons de Tchalé.

0: après.
1: Voilà. Tchalé, j'espère que tu as eu le temps de respirer un peu, hein, de réfléchir un peu
0: À
1: à
0: la
1: la
0: question
1: question
0: de
1: de
0: Stéphane.
1: Stéphane et je te la reprends. Hein.
0: Oui.
1: Entre Oswald Mele et Tchalé, oui Stéphane, qui
0: Qui te
1: tu es le
0: perturbe,
1: plus?
0: qui
1: Qui
0: te
1: te
0: perturbe
1: perturbe
0: le
1: le
0: plus?
1: plus?
0: Ben, je dirais que ça dépend parce que il y a des moments où je suis vraiment Oswald Mele.
1: Oui.
0: Quand je suis dans ma vie privée,
1: En
0: en
1: famille.
0: famille, avec des amis, avec mes potes, je suis vraiment Oswald Mele. Et quand je suis au travail, que ce soit en répétition, en résidence ou en création ou sur scène surtout, je suis tchalé. Donc, je ne sais pas si j'ai bien répondu.
1: Bon là.
0: Et je pense que y a aucun qui me perturbe, sinon les deux me
1: Qu'est-ce que tu voulais savoir vraiment, Stéphane?
0: Bon, écoute, il a réussi à s'en sortir.
1: Ah, merci.
0: Et là, par contre, la réponse que j'attendais, c'était aucun des deux ne me perturbe parce que avec l'une ou l'autre des casquettes,
1: Ouais.
0: je suis toujours moi. C'est ce que
1: Yeah.
0: j'aurais attendu comme réponse.
1: N'est-ce
0: Bon.
1: pas? J'ai essayé quand même de
0: Oui, pas
1: répondre un
0: mal,
1: peu,
0: pas
1: ouais.
0: mal, pas mal,
1: Ouais,
0: pas mal.
1: merci.
0: C'est bon?
1: Voilà. J'ai déjà entendu Stéphane sur une scène célèbre ici à Cotonou, et plus d'une fois, que si nous avons par exemple un Gilles Lionel Loué qui est reconnu jazzman, guitariste de jazz donc, Oswald Mele ou Tchalé, disons tout simplement, était plutôt connu, reconnu, perçu comme un bluesman.
0: Alors, si je dois retourner dans mes souvenirs, c'est
1: Oui.
0: vrai que très tôt, Oswald avait la fibre blues.
1: Blues.
0: Bon, on va pas dire vraiment jazz, parce qu'à
1: Oui.
0: l'époque aussi, on avait une culture qui n'était pas aussi large. On mélangeait tout ça du jazz à l'époque. Mais il avait une fibre très blues. Et en écoutant déjà ce titre-là maintenant, ça c'est réellement confirmé parce que en dehors de la langue qui était donc le fond,
1: Oui.
0: j'aurais pu me dire que j'écoutais une musique qui venait d'ailleurs. Donc
1: Mais c'est
0: sont
1: chanté en fond, oui.
0: voilà, et sont comme il le fait d'ailleurs la plupart de ces beaux morceaux,
1: Oui,
0: donc sont
1: tout à
0: chantés,
1: fait,
0: voilà.
1: tout à
0: Et
1: fait.
0: là je le remercie de travailler dans ce sens et de montrer que nos langues sont exportables. Dans la variété, on voit certains qui font bien, il y a d'autres qui font moins bien, d'accord? Mais sur ce créneau-là, je pense que on est dans le très bien parce que le fond qui est reconnu comme une langue un peu agressive, un peu brutale, ici, le fond se dissout complètement dans du blues. Et surtout que, et en plus, dans les instruments, on a les instruments fondamentaux, hein. Bon, la guitare, la
1: La
0: basse,
1: basse,
0: l'orgue,
1: l'orgue,
0: jazz,
1: ouais,
0: l'organe,
1: la
0: la
1: batterie,
0: batterie. On
1: ouais.
0: a vraiment ce qu'il faut ou ce qu'on entend chez les grands, entre guillemets. Et
1: Exactement.
0: là, je te félicite encore
1: Merci.
0: de, voilà.
1: Merci beaucoup. Qu'est-ce qui t'a intéressé dans le blues? Qu'est-ce qui a retenu ton attention?
0: Je pense que B.B. King, B.B. King m'a beaucoup frappé,
1: Influencé.
0: influencé. Ouais, j'essaye de parler ma langue.
1: Guitariste américain, grand
0: Voilà,
1: maître du blues.
0: grand maître du blues qui est décédé en
1: Oui, il y a.
0: 2015. Il m'a beaucoup influencé, beaucoup, parce qu'il joue pas beaucoup de notes
1: Oui.
0: et
1: Il insiste.
0: il insiste sur deux notes et il t'épate. C'est quelqu'un qui m'a beaucoup, beaucoup, beaucoup, beaucoup influencé. J'ai commencé le blues par B.B. King. Je me rappelle à l'époque à Cotonou, paix à son âme Loïc m'appelait B.B. King.
1: parce que je jouais beaucoup de morceaux de B.B. King. Et voilà, donc c'est ça vraiment qui m'a influencé. Après, j'ai connu d'autres bluesmen, hein. C'est vaste, hein,
0: Il y en
1: ce
0: a, il y
1: milieu. Il
0: en
1: y
0: a.
1: en a. Il y a Luther Allison qui m'a beaucoup impressionné aussi avec son fils Luther Bernard Allison. C'est des bluesmen qui m'ont beaucoup influencé. Et il n'y a pas longtemps, j'ai découvert Robben Ford.
2: Ah, Robben Ford, moi c'est quelqu'un que j'aime beaucoup.
1: Et là,
2: Et les amis mélomanes ici le connaissent parce qu'il est passé plusieurs fois, enfin, musicalement je veux dire, sur cette émission.
1: Voilà, donc il n'y a pas très très longtemps, il y a une quinzaine d'années,
2: Oui.
1: j'ai connu Robben Ford, que j'écoute énormément, que je
2: Oui.
1: travaille énormément, Robben Ford. Sinon, au début, c'était vraiment B.B. King. C'était vraiment B.B. King.
2: C'était vraiment B.B. King. Mais nous, on te reconnaît dans ceci au début. Tu vois? Ça fait... Oui, ça fait un moment, ça, non?
1: Je l'ai pas écouté depuis longtemps.
2: Béton, c'est allé.

0: Voilà, c'est assez rare hein, qu'on ait un son d'harmonica sur nos morceaux ici. C'est un Béninois ou un étranger, lui?
1: C'est un français,
0: Ok.
1: c'est un grand bluesman un français,
0: Oui.
1: Marvin quelque chose,
0: Ça
1: que j'ai pas revu depuis très très
0: fait
1: longtemps.
0: un moment, hein,
1: Ouais,
0: ce morceau-là.
1: ça fait
0: Oui,
1: un moment, ouais.
0: oui, oui. Ben voilà, il faut que je dise, chers amis, que sur cette émission, nous avons le sponsoring de la cave Saint-Aurélie que nous connaissons. Nous avons toujours vu assister week-end à tout vent, hein, par l'entremise du DG, Monsieur Guy Papo,
1: On salue d'ailleurs.
0: oui, merci. La cave Saint-Aurélie élargit son sponsoring à arc-en-ciel et nous offre une bouteille de vin.
1: Alors, on va
0: Voilà,
1: essayer de faire du bruit.
0: c'est ouvert.
1: Voilà.
0: Et cette bouteille s'appelle.
1: C'est une bouteille de Rhovalon Élégance.
0: Voilà. Merci. Donc, nous faisions un peu le tour de l'histoire depuis le début de Tchalé. On a écouté Metton Metton, on a écouté Gbeto. Tu as été frappé aussi par certains titres classiques, disons du blues, que tu as essayé de, est-ce qu'on dit fonciser, ou
1: Ouais,
0: de rendre en fond, en fongué,
1: adapter,
0: adapté,
1: adapter en fond,
0: adapté,
1: voilà.
0: oui.
1: Ouais, I got my mojo,
0: Oui.
1: que j'ai essayé de le faire à ma manière, Ah,
0: comme
1: j'aimerais je le
0: entendre ça,
1: sens, le
0: moi.
1: morceau est
0: Jimmy Smith.
1: en septième, je le fais en septième mineur.
0: Les musiciens sont là,
1: Je l'ai fait en septième
0: en
1: mineur.
0: septième. Bon, alors, il va falloir aller chercher.
1: C'est pas une
0: C'est
1: classe. Faut pas croire que c'est
0: pas
1: après
0: une
1: la... Faut pas croire que c'est après la sixième. Hein.
0: classe.
1: Après la sixième, on va en cinquième.
0: Moi, je l'ai
1: Donc,
0: fait en mineur. C'est en majeur, moi, je l'ai fait en mineur.
1: yes.
0: En mineur, et ça ramène un truc en même temps mélancolique et en même temps un truc très, très joyeux, quoi. Garde ma mojo. Ben maintenant que l'auteur même explique, Guy Médard.

0: Bogli. Evo. Chale. Ouais. Oui, dans mon main.
1: Il y a dans mon
0: yeah. Donc, qu'est-ce que ça dit? Évidemment, ce morceau à l'origine, c'est bien de notre cher pianiste, non pas pianiste,
1: organiste
0: Jimmy Smith.
1: Jimmy Smith. Voilà.
0: Et tu nous le rends en fond B.
1: Yeah.
0: Tout le monde a son fétiche ici, hein. Toi aussi, le
1: tien. Justement, justement.
0: Et le tien, il est bien en place, bien situé quelque part.
1: Quelque part. Donc, non? Il ne faut pas me chercher.
0: Il faut venir le chercher.
1: Non, il ne faut pas venir chercher.
0: T'as entendu ça, Stéphane?
2: Je me retiens. Tu me connais, Bobby.
0: Si. C'est bien. Reste dans la retenue, alors. Ben, écoute, Tchalé, donc, tu as fait ton chemin petit à petit. Ah, aujourd'hui, tu es à combien d'albums? À part Libédi, je veux dire.
1: Ben, Libédi est le troisième.
0: Le troisième. Eh oui. Moi, je me rappelle que, je ne sais pas si c'est un album ou un single, il y a quelques années,
1: ouais.
0: Tu es arrivé ici avec un morceau qui a retenu l'attention quand même, hein? Zach.
1: Zach, okay, ouais.
0: Oui. C'était un album?
1: Ouais. Mmh. C'était un single, mais je l'ai classé comme un album parce que j'ai fait la sortie, j'ai fait, voilà.
0: Pour oui, moi,
1: c'est un album, quoi. C'est un single de deux titres, mais je l'ai mis comme si c'était un album.
2: C'est un album de nain.
1: Ouais, c'est un album de nain parce que...
0: Les techniciens qui me battent. Oui.
1: Voilà.
0: Zaké, tu l'as connu, toi?
2: Non, non? Je sais plus qui c'est. Quand on parlait de I've Got My Mojo, qui est l'adaptation, je disais que je connaissais pas. Mais en fait, quand ça a commencé, je t'ai dit tout de suite que je reconnaissais.
0: Oui, oui.
2: Et je peux en parler quelques secondes?
0: Oui, vas-y.
2: Ce que j'ai aimé dans cette reprise,
1: oui.
2: Bon, c'est vrai qu'il y a l'adaptation en fond. Qui est assez drôle d'ailleurs pour moi, je pense que c'est. On se marre quand on écoute ce que tu dis.
1: Exactement.
2: Mais ce que j'ai trouvé bien aussi, c'est d'avoir africanisé ce morceau.
0: Mm-hmm.
2: Parce que la guitare solo, rythmiquement, ouais. C'est, ça sonne vraiment afro.
1: Afro, ouais.
2: Et la caisse claire qui est invitée à la danse dans le truc.
1: Exactement.
2: Voilà.
1: C'est donc, fait exprès.
2: Très bien. Vous pouvez passer, monsieur.
1: Merci.
0: Ben, pour toi, Stéphane, et pour les amis mélomanes qui ne l'auraient peut-être pas connu vraiment, voici Zach.

0: Je ne sais pas si Maynard Ohami est ici, hein, mais nous comptons ici au Moutalé,
1: Bokwamio,
0: beaucoup à Mion,
1: bon,
0: mon
1: Stéphane,
0: Stéphane. Ohami, qui je choisis maintenant. Ça qui en fait, ça ne voulait rien dire, j'étais entendu dire un genre d'onomatopée qui a
1: Exactement.
0: sorti comme ça, Tchalé.
1: Exactement, parce que quand j'écrivais ce morceau,
0: Oui.
1: je voulais dire pitié, je
0: Oui.
1: voulais dire plein de trucs, mais ça sonnait pas. Et c'est mon jargon, hein, c'est ma propre fabrication. Zaké, et puis
0: Oui.
1: c'est Z, deux A,
0: K,
1: K, E, ou
0: K-E,
1: K-E, voilà.
0: Zaké,
1: Donc ça veut
0: Zaké.
1: dire comme pitié ou désolé ou tout ce que vous voulez, mais ça veut dire je suis triste. Voilà.
0: Eh oui, t'as
1: Ça
0: le
1: veut dire ça.
0: blues, quoi.
1: J'ai le blues, voilà, c'est ce
0: Et
1: morceau.
0: il faut avouer que, je ne sais pas, cette richesse du jazz, cette richesse du blues, anoblit quelque part nos musiques. Ça fait quelques années, hein, Zaké, ça doit
1: Exactement.
0: faire minimum.
1: Depuis 2008.
0: Voilà.
1: Depuis
0: Zaké
1: 2008.
0: tient la route.
1: Ça tient, ouais. Ça
0: Zaké
1: tient.
0: tient tranquillement la route, Stéphane.
2: Mais c'est quelque part aussi la richesse des musiques comme le jazz et le blues et peut-être la musique afro-cubaine
0: Oui.
2: qui me donne l'impression de prendre de la valeur avec le temps.
0: Oui. Oui.
2: D'accord.
0: Oui.
2: Zaké, moi je découvre, j'ai eu beaucoup d'émotions. J'ai ressenti quelque chose, je ne comprenais pas la langue, mais la façon de chanter et le jeu de guitare acoustique à l'arrière.
0: On
2: J'ai
0: transmet un
2: quelque chose,
0: message.
2: j'ai ressenti
0: Oui.
2: quelque chose en
1: Mais
2: fait.
1: c'est
2: Mais je ne
1: chanté
2: connaissais pas.
1: en fond
0: C'est
1: quand même.
0: chanté un fond,
2: Ah bon,
0: qui
2: c'était
0: était
2: du fond?
0: peut-être.
2: Oui, bon.
1: Je disais un point d'aussi, mais un
2: C'est
1: point mieux, mais.
2: le pinard.
0: Il te décode ça,
1: Je
0: là.
1: dis, un point d'aussi, mais un point mieux, mais. Maintenant,
2: Oui,
1: Dohami
2: mais
1: en anglais.
2: Mado Mendeana.
1: Et
2: Oui, mais bon, je
1: Mado.
2: pensais que c'était juste une partie qui était en
0: Non, non,
2: fond.
0: non.
2: Chanta
0: Non. Alors, on
2: Sorona.
0: t'a beau détecter pour Baby
1: Maho,
0: Makodo, Béhémé,
2: Béhémé.
0: dit.
2: D'accord. Mais t'as pas. Ah,
0: Nukhame,
2: on va
0: le
2: faire arc-en-ciel
0: Zanzara.
2: en fond,
0: Un jour.
1: Ouais,
2: tu n'as
1: Zombo Béti.
2: pas tapé à ma porte.
0: Tu allais, il faut enregistrer ça.
1: T'en fais pas
0: Hein?
1: prochainement.
0: D'accord. Et puis, chemin faisant, il y a eu cet album donc attendu, hein, Tchalé. Ibedi, qui est sorti, comme tu l'as dit, en fin d'année dernière.
1: Ouais, en
0: Non?
1: fin d'année dernière.
0: Bon. Ibedi, pourquoi?
1: Ibedi, parce que j'aime l'Afrique. C'est pas juste comme les gens ils le disent. Je suis fier d'être un être humain. Moi, je dis
0: Mais ça,
1: pas.
0: c'est quelque chose de se sentir bien dans sa peau,
1: Ouais,
0: Tchali.
1: je suis très fier d'être un être humain et je suis fier de venir de ce continent. Voilà quoi. Et il y a des valeurs. À un certain moment donné, je me suis rendu compte qu'il y a beaucoup de choses qui sont oubliées dans nos valeurs, dans nos cultures
0: Endogène.
1: endogènes. Et j'essaye de mettre une lumière, c'est juste une partie de tout un gros truc que nous-mêmes on ne maîtrise pas parce qu'on n'a pas été vraiment éduqués avec ces genres de trucs. Et ne pas être éduqué avec nos cultures, ça fait que y a beaucoup de choses qui s'oublient. Et il y a beaucoup de choses. Les jeunes d'aujourd'hui, ils comprennent pas beaucoup de choses. Ils comprennent d'autres choses. Et ces d'autres choses, où est-ce que ça va?

0: de Zaké. Et quand j'enregistrais ce morceau, quand j'étais en studio, j'ai eu un petit frère qui est décédé.
1: Oui, je me rappelle
0: Voilà,
1: bien.
0: ce petit frère était justement un roro.
1: Ouais.
0: Et moi bon, je condamne personne, mais
1: Son ombre continue de planer
0: son nom
1: sur.
0: plane toujours parce que je me dis si mes parents avaient eu le truc de pratiquer ce qu'on pratique au roro,
1: Peut-être qu'il serait encore
0: peut-être qu'ils
1: parmi
0: seraient là. Parce qu'on ne
1: nous.
0: nous a pas éduqué ça, on ne nous a pas éduqué ça. Dans certaines familles, ils le font, mais dans certaines, ils ne le font pas. Donc, je mets une lumière sur notre culture, ce qui est à nous, ce que nos ancêtres nous
1: Nous
0: ont
1: ont légué.
0: légué.
1: Oui.
0: Et je dis, voilà, Ibeji, c'est notre truc, il ne faut pas
1: C'est un
0: l'oublier.
1: mandat sondé, quoi.
0: Exactement.
1: Oui.
0: Voilà.
1: Oui, je
0: Oui.
1: sais que toi, tu t'y connais en matière, n'est-ce pas, de culture. Bon,
2: On va pas dire
1: on va
2: ça,
1: pas. Ah.
2: mais ce que je voudrais dire, c'est que le jumellaire est quelque chose de sacré dans la culture africaine noire. Si on prend, je vais juste considérer du Nigeria
0: Au
2: au
0: Ghana. Au
2: Ghana.
0: Ghana. Même Côte d'Ivoire. Hein.
2: Bon,
0: Oui.
2: certainement l'Afrique étant, voilà, c'est quelque chose de sacré et c'est même voué à des cultes et à des rites.
1: Oui.
2: Donc là, on rejoint ce que Oswald disait, que si sa famille avait su ce qu'il fallait faire à des moments donnés ou à un moment donné, mais c'est quelque chose de très, très, très fort.
1: Et de très codé
2: Oui, très
1: aussi.
2: codé.
1: Oui.
2: Et être papa de jumeaux, être maman de jumeaux,
0: Être jumeau.
2: être jumeaux, c'est comme une consécration.
1: C'est comme une consécration
0: Merci.
1: par rapport à quelqu'un, Stéphane, qui se cherche quelque part, hein, dans un pays appelé le Dahomey, qui cherche une occasion pour rentrer chez lui et il n'en trouve pas.

0: Eh oui, Dahomey Tchale, t'as attrapé un blues aussi là.
1: Ouais.
0: Raconte-nous un peu.
1: Ben.
0: Tu sais pas très bien.
1: Franchement, je sais pas quoi dire parce que
0: Oui.
1: quand j'étais petit, merci. Quand j'étais petit, avec ma grand-mère, on allait à Ouidah,
0: Oui.
1: on allait à Abomey parce
0: Oui.
1: que c'était une commerçante.
0: Oui.
1: Et on faisait, voilà, le train de
0: OK.
1: l'époque, le train de l'époque de Nongo Sigbega Mfié, voilà. Donc, donc du coup, je me rappelle des scènes, souvent, où le train il part, et c'est en ce moment-là que tu vois une dame là-bas, là,
0: En train de
1: qui
0: courir.
1: courit, qui vient, mais le train est
0: Le
1: parti.
0: train est
1: Et
0: parti.
1: donc, j'ai grandi avec
0: Ces
1: ces
0: images-là.
1: images, c'est ça qui a amené ce morceau.
0: OK. Dis donc, à où on est, ne connaît, ne Stéphane. Il est tendancieux, hein, ce Stéphane, là, ce soir.
1: Ça va louer. Mon temps d'y aller, ah, bon, mon
0: Très en l'opinion de Wenen.
1: attends, pipa, hein?
0: Le ego
1: Pipa,
0: sing,
1: le
0: ego
1: podium.
0: pipa en l'opinion de ego sing couton et donc bon, bon,
1: Filet,
0: il
1: filet.
0: con.
1: Bon,
0: Bon, bon,
1: filet,
0: filet, filet, carrément, il tombe par à coup.
1: filet.
0: Donc, c'est pour ça que il y a,
1: C'est
0: oh,
1: vrai.
0: voilà, j'ai cité, voilà quoi.
1: J'actualisais la scène, en fait. Pour
0: Ouais.
1: moi, je voyais un voyage actuel. Je voyais pas le train.
0: Ouais.
1: C'est ça que je disais, nous, bon, merci, bon. Donc, par la cousine, ça va l'ouzine, à Diagbomé,
0: Non, non.
1: voilà, c'était le train.
0: Point.
1: Point.
0: C'était
1: Voilà.
0: le train.
1: C'était
0: Et
1: le train.
0: voilà, c'est une réalité qui a, c'est une image qui a quitté un
1: Ah
0: peu le paysage
1: oui,
0: aujourd'hui.
1: le train.
0: Oui,
1: Ouais.
0: c'est
1: C'était le
0: vrai.
1: train, ouais.
0: Ouais. Mais c'est un beau morceau, je trouve, Stéphane.
1: Alors, là, je vais dire que j'ai été surpris de retrouver Oswald dans ce style. Parce que. Bon, comme je dis, je le connaissais jazz. Non, je le connaissais blues.
0: Blues.
1: Ok, bon, le jazz, si, mais c'est normal. Je l'ai découvert tout à l'heure, acoustique, c'est normal, c'est un guitariste. Mais ce que nous venons d'écouter, là, je m'attendais pas à ça. Et à un moment, j'ai même pensé que c'était John Arcadius qui chantait avec le thème qu'il y avait, la douceur qu'il y avait dans la voix. J'avais pensé à John ou bien un feat, d'ailleurs, quelque chose comme ça, mais si ça se valait.
0: Merci.
1: Voilà.
0: Merci. Le geste, les amis auditeurs ne l'ont pas vu. Je...
1: J'ai
0: Voilà.
1: levé.
0: Le pouce.
1: J'ai levé
0: Big
1: le
0: up ou
1: pouce pour lui
0: quoi?
1: dire big up, en fait. Donc, on va penser, hein, peut-être que les émissions Radio Tokwa vont passer sur une télé bientôt. Pourquoi pas?
0: Ben, pourquoi pas?
1: Télé
0: Ben, pourquoi pas?
1: Tokwa.
0: Pour l'instant, ce n'est pas d'actualité et nous nous restons sur Arc-en-Ciel où nous allons retrouver notre chalet. Tout à l'heure, tu as dit que tu le connaissais plutôt
1: Blues,
0: blues.
1: blues, oui.
0: Il ne reste jamais trop loin de ça, n'est-ce pas? Koi, nya.

0: Koi Nya, c'est Tchalé, Stéphane.
1: Oui, je sais que c'est Tchalé.
0: Oui, alors.
1: Dans un registre encore qui. Je pense que de morceau en morceau, tu me fais découvrir des faces que je ne connaissais pas de Tchalé. Et Koi Nya, là aussi, est pour moi une découverte, en fait, de la. De la richesse, en fait, de son expression artistique. Parce que je crois que progressivement, on est en train d'oublier le blues, là. On est en train de se retrouver sur un terrain beaucoup plus jazz que blues. C'est l'impression que j'ai. Donc le bluesman est peut-être parti en vacances.
0: Le temps peut-être de nous revenir d'ici à là. Mais Tchalé, quelle a été la démarche musicale sur cet album selon toi-même?
2: Parce que j'ai eu la chance de travailler avec, comme je disais, avec quelques jazzmen. Mm. Un pianiste, Laurent Elbas, qui est un très grand pianiste français qui travaille avec beaucoup d'artistes français.
0: Mm-hmm.
2: À qui j'ai essayé de...
0: Pardon, Tchalé, il faut dire aux amis mélomanes que, en fait, tu vis en France depuis un bon moment. On ne l'a pas dit.
2: Et voilà. Justement, oui. Bon, je vis en France depuis un bon moment.
0: Oui.
2: Et voilà. Donc, Elbaz, Laurent, c'est un grand pianiste français qui arrange beaucoup, énormément d'artistes français qui est d'ailleurs prof de conservatoire.
0: Mm-hmm.
2: Et il y a Manu Fala qui est un très grand bassiste béninois.
0: Oui, Manu Fala, voilà. celui que Gilles a révélé.
2: Exactement.
0: Ici avec Josaphin.
2: Exactement.
0: Temps. Oui.
2: Donc, c'est des gars avec qui j'ai travaillé. Du coup, quand tu travailles avec certaines personnes, ils essayent de communiquer avec toi la discussion n'est plus pareille quand tu es seul.
0: Mmh.
2: Les manières de voir les morceaux ne sont plus pareilles quand tu es seul. Quand tu es seul, oui. tu es seul. Mais en même temps, je pense que j'ai beaucoup ce côté aussi, parce que le Bénin, quand même, c'est un pays quand même qui regorge beaucoup
0: de richesses rythmiques.
2: Donc tout ce que vous allez écouter sur cet album, c'est d'abord cette richesse rythmique béninoise,
0: n'est-ce pas,
2: arrangée par des grands musiciens qui connaissent plusieurs univers musicaux.
0: Musicaux, oui.
2: Voilà. Donc c'est ce que ça a donné. Ça peut donner aussi autre chose.
0: Tout à fait.
2: Parce que sur cet album, j'ai eu plusieurs versions de tous ces morceaux. Donc, on a juste choisi ce qui nous paraît. Et voilà. Et on s'est dit aussi, on pourrait jouer sur toutes les scènes, parce qu'il faut aussi penser ça. Il faut aussi penser ça, parce que en France ou à l'étranger, les scènes, on peut jouer sur les scènes de jazz, on peut jouer sur les scènes de musique du monde.
0: Oui, tout à fait.
2: Voilà. Donc, on a pensé ça aussi pour arriver à faire. Un travail comme ça.
0: Stéphane,
1: oui, bon,
0: viens. Il nous amène quelque part.
1: Encore.
0: Sous les collines de Savalou. Et ça donne ceci.
1: Mmh.
0: C'est une histoire de l'autre dame. Ou bien
2: de l'autre dame.

0: Guenojo de Savalu, Stéphane, c'est le Tieng système selon
1: Jalil.
0: Jalil.
1: Alors, c'est vrai que je découvrais, mais ce qui m'a frappé dans ce morceau, c'est
0: Oui.
1: que pour nous qui connaissons en fait la définition rythmique du
0: Tiens
1: tiangoumen,
0: commun.
1: elle est restée présente, même si elle n'a pas été exécutée. Ça a soutenu
0: Tout le
1: rythmiquement
0: long, tout le
1: tout le
0: long.
1: morceau.
0: Ouais.
1: Et je crois que c'est les autres instruments dans leur expression qui ont fait ressortir ça. Et parce que c'est ce que moi j'écoutais dans le morceau. Hein.
0: Oui.
1: Dès que la musique a commencé, après les voix, j'ai vu que c'était imprimé sur tout le morceau. Et comment est-ce que tu as pu résister à cette envie de peut-être faire ressortir le rythme à un moment? Le côté percussif du tiangoumen.
0: Il fut un moment où je travaillais beaucoup de percussions à la guitare. Et je voudrais faire quelque chose d'extraordinaire de moi, jouer la percussion à la guitare.
1: À la guitare.
0: Et je l'ai fait, je l'ai fait.
1: C'est
0: Dans,
1: la
0: sur la
1: rythmique.
0: rythmique, sur
1: Oui,
0: scène, je fais plein de ce genre de
1: moi,
0: trucs.
1: j'étais vu l'exécuter en public. C'était vraiment du tiangoumen, au plan
0: Ouais,
1: rythmique.
0: ok.
1: Si.
0: Donc, ce morceau, rythmiquement, c'est dans ma tête, c'est tiangoumen. Mais j'ai pas envie de mettre du tam-tam,
1: La cloche,
0: des cloches.
1: la
0: Mais
1: gourde.
0: comme tu l'as dit, merci, parce que si plusieurs, ou si les gens peuvent, surtout les Béninois qui connaissent bien les tiangoumen, peuvent
1: Comprendre ça.
0: comprendre ça, ce serait magnifique.
1: Nous
0: Voilà.
1: avons en fait un nouveau tchalé depuis ça. Ça s'appelle Ibedi.

0: Bueno. L'album, donc, est en route. Tu es allé, il fait son bonhomme de chemin. On te voit un peu plus sur les réseaux sociaux, en concert ici, en animation par là, non?
1: Oui, je suis en pleine promotion de cet album. J'ai pas encore entamé une tournée avec cet album. Je suis vraiment, vraiment en promotion. Le dimanche, je dois aller au Abidjan pour quelques émissions télé et radio qui a été pilotée par le professeur Awolowo, mais oui.
0: Ah non, ne dis pas ça. Ne dis pas ça parce que si tu dis ça,
1: j'ai gâché quelque chose.
0: Tu as gâché quelque chose, mais ça ne gâche rien. Nous allons devoir faire découvrir à Stéphane ceci.

0: Chale, mina iwa ndi buna hokekeme. Allo. Voilà, avec Mewé, le génie de Palaiso.
1: Oui. Mewé, c'est...
0: Il a sauté dedans ou ça a été...
1: Non, non, tu sais, l'histoire avec Mewé, c'est quelqu'un que de franchement, j'ai rien contre ces artistes africains qui venaient jouer ici à l'époque. Mm-hmm. Les années 90, il y a beaucoup de mouvements artistiques de par, tu vois,
0: la sous-région,
1: Koffi Olomide, tout ce que tu veux. Papa Wemba, ils venaient tous, c'était un moment vraiment, il y avait le Mapuka, il y avait plein de trucs à cette époque, mais moi, j'étais vraiment sur Mewé, en tant que bluesman hein, déjà, j'étais vraiment sur Mewé avec Kwame Mensah, paix à son âme, on était vraiment sur Mewé, on adorait Mewé, on a formé... les frères Jonas, oui. Où on faisait du gazobi, avec Kwame Mensah.
2: J'avais d'ailleurs fait le fameux titre gazobi.
1: Exactement, tu vois. Donc c'est un peu le genre de Mewé. On l'adorait, ouais. On jouait deux morceaux de Mewé à l'époque. Donc un jour, il y a Amen Viana, qui est le guitariste de Christophe Maé, Angelique Kidjo qui m'appelle, qui me dit... Je sors mon album et je suis allé lui faire surprise à Paris. Mmh. Et du coup, je croise qui ? Mewé qui était là. Pour une première fois que je croise Mewé comme ça.
0: Physiquement.
1: Et je dis, grand, franchement, tu te rappelles du jour où tu étais à Coton, un des concerts que tu as fait, tu es descendu de l'hélicoptère, tu dois être là, Stéphane.
2: Oui, oui, oui.
1: Et il est descendu
2: Direct,
1: tu sais, il a dit, wouh.
2: Apollo 95.
1: Il me dit, tu étais là? Je dis, mais oui, grand, j'étais là. Là, tu m'as tué. Quoi. Ça, c'est notre Michael Jackson africain.
2: Yeah.
1: Et il mérite plus que ça, ce gars. Yeah. Et du coup, on a échangé les numéros. On a discuté. J'ai commandé à boire. Et il a commandé à boire. Je voulais payer. Il dit, non, toi, tu viens du sud, nous on est à Paris ici, c'est nous qui te recevons. Et ça, c'est génial de Mewé. Et il y a des anecdotes comme ça, parce que quand on travaillait sur... Avant de travailler sur ce titre, je l'ai appelé un jour, je dis, grand, franchement, j'ai un titre là, j'aimerais que tu poses dessus. Donc, il m'envoie un message, il dit, bon, envoie-moi le morceau, si nos deux voix se concordent, il n'y a pas de souci. Je lui envoie le morceau, 3 jours plus tard, il pose cette voix-là. Et c'est parti. Après, il m'a dit, bon, il y a des trucs qui sont décalés. Il est très perfectionniste. Ce gars, il est très perfectionniste.
2: Très
1: je dis, comment on fait? Il me dit, si tu veux, je viens à Marseille. Sinon, tu montes à Paris. Et on va travailler. Et je suis monté à Paris. Chez son pianiste.
2: Dongui,
1: dans son studio. On a passé 2 jours. Et ces 2 jours-là, il y a plein de trucs qui s'étaient passés. Et c'était magnifique. C'est magnifique dans la mesure où, mais oui... Ça m'a touché parce que je ne pense pas que d'autres artistes, je ne sais pas, je ne vais pas parler des autres. On travaillait à 13h et quelques. Qu'est-ce que vous voulez manger, les gars? Normalement, c'est mon projet. C'est moi qui devais m'occuper de ça.
0: Prendre ça en charge.
1: Oui. Il est sorti, il a pris sa bagnole, il est allé acheter de la bouffe à tout le monde. Et ça...
2: Alors, ça, c'est Fred, ça.
1: Ça, c'est
2: Fred.
0: Ouais. Tu voudrais dire un mot,
2: Oui,
0: Stéphane?
2: Alors... Comme je disais que Tchalé, on s'est connu il y a 30 ans, on jouait de tout.
1: Exactement.
2: Moi, j'avais la chance d'être, invité ou accepté par tout le monde parce que j'étais pas à Cotonou et j'ai joué avec un peu tout le monde à ce moment-là sur les scènes. Et je voulais demander, mais Tchalé, est-ce que tu referais encore de la musique africaine ou du bolélé, en guillemets, quoi, voilà. Et je ne m'attendais pas à écouter ce que j'ai entendu tout à l'heure. Et je trouve donc que tu es resté dans la sauce, même si on ressent certaines influences, et que, également, je pense que Fred a dû t'influencer un peu, parce que c'est un homme de... Comment je vais dire? Fred est quelqu'un de très sensible et de très expressif. Et c'est quelqu'un, quand il vous accepte, il vous accepte.
1: Exactement.
2: Quand il vous accepte, oui,
1: c'est ça.
2: C'est, voilà.
0: On va laisser les musiciens entre eux. Nous, nous allons retourner sur l'album Ibeji parce que il est temps de le faire, sinon on va être...
2: Alors, hein? Je voudrais, si tu permets...
0: Oui, Stéphane.
2: Il y a des oreilles...
0: T'as toujours une permission, toi.
2: Il y a des oreilles qui nous entendent depuis Barcelone.
1: Waouh. Waouh.
2: Et je voudrais leur faire un coucou, leur dire merci à cette heure-ci d'être encore en éveil et d'écouter quelque chose qui se passe au bled.
1: Ah, moi, merci. Il y a des oreilles qui nous entendent depuis le Mans.
0: Ouais, oui, en
1: je vais faire coucou en France. Franchement, je vous adore.
0: Merci. Sur cet album, Ibeji, Tchalé se donne la peine de rendre hommage à quelqu'un qui est passé plusieurs fois par ici, qui est passé personnellement sur l'arc-en-ciel aussi, et je voudrais qu'on fasse silence simplement pour lui dire coucou depuis là où il est.

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0: Amis auditeurs d'ici ou d'ailleurs qui nous écoutez, merci de votre fidélité, de votre soutien. Bonne fin de soirée à chacun d'entre vous. Merci Charlie.
1: Merci d'être Bonnie. Passé. Merci beaucoup à toi. Et merci pour tout ce que tu fais pour la musique, le jazz. Et merci à Stéphane. Merci de me faire cette surprise parce que je ne m'attendais pas à toi à te voir. Je suis rentré, mais j'ai pas pu.
2: Encore. Parce que tu me fais toujours signe quand tu es là. Depuis que je t'ai remonté les bretelles.
0: Regardez ceux-là.
2: Quand il passe,
0: il fait toujours signe.
2: Et il passe à la maison.
1: Exactement.
2: Voilà. Alors, donc, merci. Je ne t'ai pas encore vu. Je ne sais pas que tu es là.
1: Merci aux auditeurs. Merci à ceux qui sont du côté de Barcelone. Merci à ceux qui sont du côté du Mans, là où il fait froid.
0: Stéphane, à bientôt simplement.
2: Tout simplement, et merci encore.
0: Guy Médard, s'il te plaît.

0: a bientôt.
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2: Bon début de week-end à toutes et à tous. Nous sommes vendredi. Bienvenue dans le débat matinal. Pour l'animer, M. Ernest Bouaguidi et M. Adrien Moussou m'accompagnent en studio. À mes auditeurs, vous pouvez interagir par WhatsApp au 01 97 17 76 20 et sur notre page Facebook Expression Libre. Du haut de la tribune des Nations Unies, le président brésilien Inácio Lula da Silva affirme que l'ONU a perdu sa crédibilité. Selon lui, l'institution ferme les yeux sur les différents crimes commis par des dirigeants qui se croient puissants comme si le monde leur appartenait. Le président brésilien estime que l'ONU a lamentablement échoué dans l'une de ses missions les plus importantes, celle de libérer l'humanité du fléau de la guerre. Mesdames et messieurs, bienvenue, bonjour. L'ONU est interpellée dans le débat de ce jour. Monsieur Nesmagidi, bienvenue, bonjour.
3: Bonjour Romain, bonjour à tous.
2: Suite à cet extrait du président brésilien, quelle est votre réaction?
3: Bon, je crois que cette réaction me fait penser à celle à laquelle on a assisté et on continue d'assister dans la sous-région ouest-africaine, où beaucoup ont pensé que la CEDEAO, et pourquoi pas la Union africaine, si on parlait de l'organisation africaine, serait en train de perdre sa crédibilité, serait en train de s'écarter de ses missions ou n'aurait pas vraiment exercé toutes ses prérogatives face à des situations que le continent a traversées ou la sous-région est en train de connaître. Aujourd'hui, on est en face du monde entier où l'ONU, qui est effectivement l'organe au-dessus des organismes régionaux que nous avons cités auparavant et qui doit aider à pacifier le monde, à aider à faire écouter les uns et les autres et à les rapprocher de la norme établie. Je vais parler de cette norme qui gouverne l'ONU à travers des orientations qui ont été retenus par, bien entendu, les États membres, les États qui y siègent. Ce que dit le président Lula fait penser à ceux-là, à ces pays-là, qui sont à un niveau très élevé, qui contrôlent, qui se prennent comme des membres de droit, à la limite, de cette institution, et qui, parfois, semble violer les règles établies et semble oublier qu'il y a un organe suprême qui est un organe référent lorsque on est en face de situations parfois et qui débouchent sur des abus. Il veut probablement citer peut-être la crise au Moyen-Orient, vous voyez la guerre entre l'Ukraine et la Russie, où les États-Unis, d'un autre côté, semblent montrer, bomber le torse et vouloir écraser les autres. La Russie, qui, à l'analyse, semble vouloir piétiner l'Ukraine et bien d'autres situations face à laquelle l'ONU reste impuissante. Et bien, pourquoi pas en Afrique. Donc, ça veut dire que il a en partie raison de déclarer maintenant cela, mais il faut aussi quand même revenir en disant que oui, l'ONU, c'est aussi des décisions qui ont été prises par des États. Maintenant, le point très souvent qui affaiblit la force de ces institutions, c'est que on n'oublie pas de mettre l'accent sur la souveraineté de chaque pays. Quand on en vient là, ça devient un peu plus compliqué. On parle de l'ONU comme si c'est le secrétaire général des Nations Unies qui a le pouvoir d'agir. Non, je crois qu'il n'est qu'un exécutant aussi. Et il l'exécute en tenant compte des dispositions établies, mises en place, des règlements établis qui sont validés et par les pays et membres et les pays qui votent. D'ailleurs, vous savez qu'il y en a qui sont très déterminants dans ce vote-là. Donc, à partir de ce moment, il y a à repenser probablement les Nations Unies parce que on aurait besoin quand même d'un organe qui serait à cette position, qui va aider à pacifier le monde. Sinon, le risque de débordement n'est pas bien loin de nous.
2: Monsieur Adrien Moussou, bonjour.
4: Bonjour Romain, bonjour les amis auditeurs et auditrices.
2: Ose dire haut et fort ce que certains pensent aussi tout bas?
4: Non, je ne dirais pas que le président brésilien a osé dire tout ce que certains pensent tout bas. Non, avant lui, d'autres personnes ont déjà rué dans le brancard, attirant l'attention sur un certain nombre de dérives face auxquelles l'organisation internationale est demeurée impuissante. Vous comprenez bien? Je dirais tout simplement qu'il ne fait que rappeler, ces formes d'iniquité, d'injustice, de dictat, je dirais à la limite, du dictat. Oui, bah, M. Marguerite fait bien de les citer. Il y a la Russie, il y a les États-Unis qui constituent deux pôles et puis pratiquement derrière lesquels, bon, les uns les autres se rangent, quoi. Je parle des pays et puis selon les intérêts. C'est vrai que ce n'est pas aussi dessiné comme au lendemain de la Deuxième Guerre mondiale et même un peu avant 1990, Monsieur Choky, vous comprenez bien, dans nos pays africains. C'est vrai que, bon, chacun y va selon ses intérêts, mais il n'empêche que la conclusion qu'il convient de tirer in fine est que nous assistons encore à une bipolarisation. Je ne dis pas en pointillé. Elle est là déjà, cette bipolarisation-là. Vous comprenez bien? Donc, la Russie d'un côté, et puis les États-Unis de l'autre. Et ce fait, justement, que ce sont ces deux puissances, dit-on là, qui mènent pratiquement tout le monde en bateau, hein, qui en imposent selon leurs intérêts, leurs humeurs, et les humeurs de leurs dirigeants, en fait. Et les humeurs de leurs dirigeants. Nous n'avons de cesse de citer, de donner des exemples. Il a plu à quelqu'un un matin de prendre la résolution selon laquelle, bon, il faut débarquer au Moyen-Orient dans un pays là. Bon, sans quand même justification à convaincre, non, je joue. Et bien avant, il a plu également à l'autre de dire qu'il lui faut détruire l'Ukraine. On est bien. Et puis, des milliers de morts déjà, ça ne dit rien à personne. Et là également, l'ONU est demeurée impuissante. Parce que l'idéal aurait été, ou nous aurions souhaité, que même en amont, apprenant ou constatant qu'il y a, par exemple, des velléités de la Russie de débarquer en Ukraine pour faire ce qu'elle a commencé à faire depuis deux ans là déjà, non, que l'ONU intervint ou rappela à l'ordre. Rien n'y fait jusque-là. Monsieur Choky, vous comprenez bien que véritablement, le coup de gueule, je dirais, du président du Brésil, à l'occasion, évidemment, de l'Assemblée générale annuelle de l'ONU, bon, s'il pouvait interpeller encore les consciences, c'est tant mieux. Mais ne prêche-t-il pas dans le désert? C'est la question que je me pose. Parce que ces puissants-là, dit-on, sont là, demeure puissant, prêt à faire tout ce qu'ils veulent. Il y a un autre aspect que M. Gbagbo a soulevé. Quand on parle du Conseil de sécurité, on parle du droit de veto etc. Vous comprenez bien que même là, tous les pays n'ont pas voix au chapitre. Oh là là. Prenons par exemple l'Afrique. Nous sommes une cinquantaine, pas moins de 54 pays. C'est à peine même que nous avons la portion congrue. Non? Nos voix ne comptent pratiquement, la voix de l'Afrique, je dirais, ne compte pratiquement pour rien, M. Choki. Ce ne devrait pas être ça. Ce ne devrait pas être ça. Nous sommes tout un continent, 53-54 pays. Quand même, nos voix, les voix de l'Afrique devaient pouvoir peser dans la balance à des moments donnés. Mais on fait litière de tout ça, M. Choki. C'est bien regrettable.
2: M. Wagidi, doit-on imputer ces faiblesses de l'ONU au secrétaire général tout seul ou les causes sont ailleurs?
3: Non, bon, je l'avais dit tantôt, non, pas du tout, pas du tout. Lui n'est que, comme l'a dit, il est secrétaire général, il est là pour faire exécuter, et en tenant compte des orientations données, par assorties des décisions prises. Et je crois que c'est de cela qu'il est question, mais c'est vrai, a priori, on le voit, et quand ça se passe, on l'interpelle. Se trouvent les Nations Unies, le secrétaire général des Nations Unies, qui n'est que l'interface entre lui, entre la situation en cause et puis les États membres. Et quand on parle de pays ayant hein, le droit de veto, par exemple, le secrétaire général des Nations Unies ne pèse rien devant ces pays-là, par exemple, qui se foutent parfois de tout ce qu'il, toute initiative qu'il veut bien prendre dans le sens de ramener la paix, de ramener l'équilibre comme prévu par l'organisme lui-même. Donc, en réalité, ce n'est pas de sa faute. Oui, si les pays africains peinent à sortir la tête et à s'affirmer dans cette situation, ce n'est pas le fait du secrétaire général. Vous avez vu, lorsque l'Afrique aujourd'hui on nous dira oui, mais pourtant des Africains ont été occupés ce poste-là. Oui, ils l'ont occupé. Mais aujourd'hui, le débat qui s'est fait au niveau de autour de la candidature africaine. Mais il a occupé ne veut pas dire qu'ils ont fait ce qu'ils voulaient, pas du tout. Donc, il y a une époque, l'Afrique a eu la chance d'avoir deux de ses fils qui ont brillamment occupé ce poste-là avec un grand succès. Mais en ce moment, il y a quand même un peu, je pourrais dire, les pays, soi-disant, ayant le droit de veto, me semblaient un peu plus modérés dans leur hégémonie. Aujourd'hui, ce n'est plus exactement le cas. Donc, les choses ont évolué. Les choses ont évolué. Donc, il y a un déséquilibre, tout de même, entre la représentation et en termes de représentation permanente et le droit de veto. Il y a un déséquilibre entre ces pays et l'Afrique. Alors, donc, je dis une fois encore, le secrétaire général des Nations Unies n'est pas un supra-homme. Il ne fait qu'exécuter des décisions issues ou des orientations issues des réunions des États membres et des tests établis. Il ne doit pas s'en écarter. Si à un moment donné, il se sent limité, il ne peut rien, il ne pourra que recourir à ces états membres pour voir si on peut revoir ou actualiser ces différents tests-là. Donc, un peu comme un fonctionnaire des Nations Unies, mais le premier répondant des fonctionnaires.
2: Monsieur Adangosu, ce faisant, le président brésilien presse-t-il dans le désert?
4: Ah, Vos Clamenti, c'est une déserte. Bon. Vous voyez mon embarras. Dire qu'il prêche dans le désert, c'est battre en brèche ce qu'il dit au point de ne pas reconnaître la pertinence et l'objectivité qui caractérise sa déclaration à la tribune des Nations Unies. Non, il interpelle une fois encore les consciences. Il interpelle les consciences, bon, se disant quelque part ricochet, ceux-là qui se disent puissants, et qui se croient tout permis, comme il le dit, bon, qu'ils parviennent également à faire l'introspection, mais encore que, il y a certains, lorsqu'ils sont rassurés de ce qu'ils détiennent la toute-puissance, ils ne sont pas Dieu tout de même, hein. Ben, je parle de leur toute-puissance, de leur toute-puissance. Je ne parle pas de leur omnipotence, mais c'est ce qui est différent. C'est eux, les hommes, à des moments donnés, se prévalent de leur toute-puissance. Mais moi, je ne leur emploierai pas l'omnipotence. Je ne dirai pas qu'ils sont eux omnipotents. J'ai une petite nuance là, en fait. Donc, se prévalant de leur toute-puissance du moment ou des instants, c'est à peine qu'il vous écoute. Vous versez, comme le dit l'autre sur le dos du canard, M. Joaquin. Bon, jusqu'au moment où des faits ou des situations les amènent à bon, pas à ouvrir les yeux. Bon, à prêter une oreille. Est-ce attentive à ce que vous dites? Voilà. C'est à croire que le serpent se mord là que. Bien que je ne puisse affirmer que le président Ignacio Lula da Silva, le président brésilien s'entend, je ne puisse pas dire qu'il présente le désert, M. Choki.
2: Monsieur Bagdi, pensez-vous que l'ONU dispose réellement des moyens pour s'imposer et faire appliquer des sanctions aux pays récalcitrants?
5: En principe, oui. Mais dans la réalité, ça paraît un peu difficile. Bon, écoutez, l'ONU a appliqué des sanctions aux États-Unis ou bien à la Russie. Imaginez, si cela est de l'eau versée sur le dos du canard, à la limite. Et c'est cette perception-là qui fait perdre, effectivement, la crédibilité dont parle le président Lula. Il estime qu'il y a des pays qui sont déçus de l'ONU, ce qui ne devrait pas être le cas. J'avais dit tantôt que l'ONU, autrefois, avec des dirigeants de cette époque, ça faisait mieux. Parce que ces dirigeants connaissaient leurs limites. Et quand il arrive que l'ONU sorte et à travers des décisions, ça rengaine. Mais on a l'impression que sa sortie aussi fait dégainer davantage. Et c'est là où ça devient un peu dangereux. Comme nous le disons communément en Afrique et au Bénin, bon, quand vous profanez vous-même votre fétiche, qu'est-ce que vous pouvez encore attendre de lui? C'est de cela qu'il est question. C'est un peu comme si c'est les prêtres de ce fétiche-là qui l'ont profané. Donc, comme le fétiche n'obéit qu'aux injonctions de prêtres, désormais il est là, mais c'est un peu comme une marionnette. Mais ce serait dangereux quand même que l'ONU tombe de cette façon. On a besoin, et comme je l'avais dit pour la sous-région ouest africaine, qu'on a besoin d'organismes de ce genre pour faire l'équilibre, pour aider à ramener certains à l'ordre.

0: elle s'impose désormais et presque dans tous les domaines. Mais hier, ce n'était pas le cas. Vous voyez des pays comme l'Inde, qui étaient aussi des pays pauvres. Mais quand vous les voyez aujourd'hui, au niveau de la technologie, il y a un certain nombre de choses, attention, vous prenez les pays comme la Turquie, aujourd'hui, qui est en train de remonter aussi. Donc, il va falloir que l'on fasse attention. Maintenant, il reste au niveau africain que nous, on s'organise aussi pour, même si c'est le cas, ce n'est pas encore le cas, vous avez vu, le géant nigérian qui produit quand même des acteurs qui sont en train de faire bouger les lignes. Hein, la démonstration du voisin Dangote, qui n'est pas négligé. Donc le Nigeria, qu'on veuille ou non, dans la sous-région, quand même, arrive à démontrer qu'effectivement ils existent et on doit pouvoir les citer. Donc c'est vous dire que il est important d'être modéré désormais et de tout faire pour préserver cette institution-là dont on aura toujours besoin.
1: Monsieur Adrien Rousseau, à des moments donnés, des responsables de l'institution ne seraient-ils pas compromis?
2: Oui, bon, c'est à des degrés divers. Je ne puis affirmer que ce sont tous les responsables de l'institution. Vous savez, au sommet de la pyramide, hein, je dirais que la hiérarchie est incarnée par le secrétaire général des Nations Unies. Il a même dit que le secrétaire général est le premier fonctionnaire au plan international. Vous comprenez bien? Donc, non, parce que à l'ONU, hein, il y a des structures. Il y a également un organigramme au siège. Il y a des institutions, vous comprenez bien, l'UNICEF, hein, et d'autres institutions, l'UNESCO, la FAO, et d'autres qui sont reliées, attachées, qui sont, je dirais, des institutions qui constituent des institutions constituées des membres de l'ONU intervenant dans sur différents volets, l'UNESCO, la culture et autres, l'UNICEF, oh, les enfants, le FNUAP, entre-temps, vous comprenez bien, la population et autres, et puis, etc. Attends. Mais il se trouve que c'est le secrétaire général qui coiffe tout ça, qui doit organiser tout ça, le secrétariat général. Eh bien, donc, il y a certaines décisions ou certaines options pour lesquelles il faut forcément avoir le mot ou le mot d'ordre du secrétaire général. Bon, M. Baguidi l'a nuancé. Il n'a pas plein pouvoir en toutes circonstances. Vous comprenez bien? Il y a certaines choses qu'il est obligé d'exécuter. Bon, bon, normalement, je ne sais pas le dire. Non, les volens. Mais il y a d'autres, ah oui, qui devraient, ou qui doivent l'inciter à mettre en relief son leadership. Ah oui, c'est également important. Si le secrétaire général des Nations Unies ne doit être qu'un exécutant, oh là là, il y a un défaut de cuirasse quelque part, M. Choky. C'est de ça qu'il s'agit. Donc, je crois savoir qu'à ce poste, il faut un savant dosage et du leadership, du management et de la proactivité, M. Choky. Pourquoi pas le sens de l'anticipation par rapport à certaines choses, ces situations. Les gens tellement agi à fragiliser l'institution. Et c'est ça. Et ça a eu des répercussions même dans des pays où, bon, chaque dirigeant fait à sa tête. Façon, c'est que bon, l'ONU, l'OUA de l'UIA et autres ne feront que bon, adopter des déclarations de condamnation de principe. Ouais, donc, quand il y a par exemple coup d'État, tripartite de constitution tronquée, révisée.

0: tout va pour le plaisir de ceux-là qui veulent bien que les constitutions soient à une mesure. Bon, avoir la réaction des populations, à un moment donné, on se pouvant de communiquer, ça suffit. Ah, pour dire que bon, l'ONU, lui, a bon, prête de la révision, mais invite les différents acteurs, les protagonistes, vous entendez, les différents acteurs, ceux qui sont au pouvoir et les opposants, à entretenir le dialogue, afin qu'il n'y ait pas de violence, il n'y a pas de... Non, quand même, M. Tshopti. C'est ça qui est la question. Tout a été fragilisé. Et là, vous avez vu, non. Je ne parlerai pas encore de gringolade. Mais au plan moral, éthique, oh là là, je vous dis que la crédibilité de l'ONU n'est pas entamée.
1: M. Bagdi, à des moments, les secrétaires généraux n'ont-ils pas manqué de cran, bien qu'exécutants?
2: Un exécutant ne peut pas quand même... Quel cran, de quel cran vous parlez? Non, en termes d'initiative, ils font ce qu'ils peuvent. On ne peut pas aller au-delà. Eh bien, comme tu l'as dit, c'est des fonctionnaires. Un fonctionnaire limité, il n'est pas totalement décideur. Parce qu'il ne peut pas répondre de tout ce que cela pourrait générer. Parce que lui, il a dit ce qu'il pense. S'il peut, vous pensez qu'il doit s'imposer aux gens, alors qu'il est alimenté par les États membres. Ce serait un peu compliqué. Hein. C'est parce que il y a toujours un peu de limite dans les tests qui sont pris. Sinon, quand vous parlez des institutions au niveau régional, selon la vision qu'on veut donner à cela, et ça marche dans une certaine mesure. Je prends un peu comme l'Union européenne. Les pays, dans leur diversité, quand même arrivent à des moments donnés à s'entendre sur des sujets stratégiques et regardent la même direction. C'est ce qui devrait être fait au niveau africain, par exemple, par rapport à la CEDEAO. Les pays sont dans cette organisation, oui, d'accord, mais chaque pays dans sa diversité. Maintenant, diversité, malheureusement pour nous, il y a un peu de dérive. Et on a souvent l'impression que cette dérive devrait pouvoir être maîtrisée par l'institution. Et c'est ce qui fait que l'institution perd sa valeur. Est-ce que c'est sa mission réelle? Ou c'est une mission de pacification, c'est une mission de conciliation, c'est une mission de négociation? Et il faut que les choses soient clarifiées. Est-ce que les décisions de ces décisions s'imposent d'office aux différents États? Et c'est en comprenant clairement cela qu'on pourra dire oui, tel exagère ou l'autre ne joue pas bien son rôle. Mais moi, je pense que non, on ne peut pas dire que les secrétaires généraux ont manqué de cran. Je disais tantôt, ceux qui sont passés étaient là, ils ont assuré leur mission dans une époque où les enjeux ne sont pas les mêmes, les acteurs n'étaient pas les mêmes. Le contexte géostratégique n'est pas le même, même économique, pourquoi pas. Aujourd'hui, les choses se compliquent de jour en jour. Mais il est certainement limité par les tests. Il n'a pas un pouvoir de décision. Il a un pouvoir d'initiative. En se collant, bien entendu, aux tests. Mais est-ce qu'il pouvait aller au-delà? Moi, je ne pense pas. Maintenant, quand une situation se pose et on n'entend pas du tout le secrétaire général qui intervient, qui prend des initiatives, on pourrait dire en ce moment, effectivement, qu'il ne joue pas son rôle. Mais s'il a pris des initiatives, il n'a pas été accompagné, il ne peut que s'en tenir à cela.
1: Monsieur Ariamoussou, faut-il repenser l'ONU?
0: Forcément. Il faut repenser l'ONU. Mais la question qu'il faut se poser est la suivante. Certains voudront-ils sincèrement que l'ONU soit repensée? Parce que, en repensant l'ONU, on doit pouvoir mettre des garde-fous, tirant leçon des comportements déviants et désobligeants de certains dirigeants qui se croient puissants. Ah oui, mettre des garde-fous pour les empêcher d'aller à des extrémités. Donc, oui, il faut repenser l'ONU. Mais à quelles conditions et dans quelles conditions, M. Tshopti? certaines puissances. Voudrait-elle qu'il en soit ainsi? That is the question.
1: Monsieur Ernest Gwagidi, conclusion.
2: Non, je crois que toutes ces institutions au niveau international, au niveau régional, battent de l'aile. Donc, et tout cela, c'est la résultante du contexte. J'espère que les dirigeants pourront mieux réfléchir et trouver une formule afin que ces institutions puissent retrouver effectivement toute leur plénitude en termes d'exercice d'activité.
1: Mesdames et messieurs, merci de nous avoir suivis. On va vous souhaiter un très bon week-end et se retrouver la semaine prochaine. Portez-vous bien.
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